0: Dis donc, qu'est-ce que tu penses de Trudy? Elle a pas de mec, tu peux... Ah, tu vas rester éclaté?
1: Trudy, c'est celle qui a plein de trous sur la figure?
0: Non, elle, c'est Jodie. C'est ma femme.

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0: c'est toi, François?
1: Ça va pas?
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1: Ah, mais ça va s'arranger.
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1: Oui, pourquoi?
0: Parce que j'ai été attaqué par des renards tout à l'heure.
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0: Ah bon?
1: Regardez si tu veux, hein, parce que les plantes sont graves, là, il y en a pour un moment.
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0: J'ai du mal à parler parce que j'ai les dents qui poussent.
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0: Je t'ai l'aidé.
1: Non, on va faire un autre. C'est le TCVV.
2: Le TCVV quoi?
1: Temps de cuisson, viande, volaille.
2: Ah oui. Ah bah le jeu de la diète 7. À vous la main.
0: Pintade, 1,8 kg.
2: 30 minutes, thermostat 7. Dindono, pour 6 personnes.
0: 40 minutes, thermostat 4. J'arrête vous, 1,5 kg.
2: 50 minutes, thermostat 8. 8. Travers de porc, 5 kg.
0: 50 minutes, thermostat 4. 5.
1: Oh perdu, ta boule.
0: Qu'est-ce que tu fais, toi? Pas ou quoi? Messieurs, faites-moi l'honneur de rester dormir ce soir, le temps que je réunisse la somme en cash.
2: D'accord. Mais pas de coup fourré, je vous préviens. On est des durs à cuire.
1: À cuire. Cuisson thermostat 8.

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0: 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Merci d'écouter Radio France Internationale, 6h ici à Paris. Gaëtan Plenet pour le journal. Bonjour Gaëtan.
1: Ah bonjour Edouard, bonjour à tous.
0: De la chaux et du formol, il en faut en ce moment au Venezuela.
1: Ah, pourtant le pays en manque. Après le double séisme de mercredi, le bilan continue de s'alourdir. On en est à plus de 1700 morts. Le projet de réforme constitutionnelle adopté au Sénégal au terme d'échanges houleux à l'Assemblée, le président Bassirou Diomaye Faye veut passer par un référendum. L'actualité, c'est aussi ces nouvelles discussions à venir cette semaine entre l'Iran et les États-Unis, même si les contours en sont encore flous. Le gouvernement irakien qui donne aux milices pro-iraniennes jusqu'au 30 septembre pour se désarmer. Et puis le secteur funéraire débordé en France après la canicule. Mais d'abord, la Coupe du Monde masculine de football. On en est au 16e de finale et ça vient de se terminer, Pauline Guillou, ce match entre les Pays-Bas et le Maroc.
2: Exactement, ça y est, c'est terminé. Les Lions de l'Atlas éliminent les Pays-Bas au tir au but après une séance irrespirable. On le voit sur au stade de Monterrey. C'est une très très belle ambiance. Hein, le sélectionneur Mohamed Warbi qui est célébré, alors qu'on n'en est qu'au 16e de finale. Hein, mais il fallait l'avoir, cette séance de tir au but irrespirable. Je le disais, encore trois poteaux côté marocain. Et finalement, la balle de match signée Ismaël Saïbari. Le Maroc se sort d'un sacré bourbier. C'était l'un des chocs de ces 16e de finale. Maroc-Pays-Bas, pas vraiment de favori, mais de la pression, en tout cas pour le Maroc. Interdiction de perdre, surtout après leur demi-finale historique en 2022 au Qatar. Un match un peu fou dans son scénario. Cody Gakpo, buteur à la 72e minute pour les Pays-Bas, effondré car il traverse en ce moment un drame personnel, est bien parti pour qualifier les Oranges, mais les Lions de l'Atlas ne meurent jamais et décidés à rester sur le continent américain qui ont égalisé à la 91e minute. Une tête rageuse signée du défenseur Issa Diop. Le Maroc qui rejoint donc les 8e de finale et affrontera le Canada pour une place en quart.
1: Merci Pauline Guillou du service des sports de RFI. À noter cette surprise, peut-être la plus grande à ce stade de la compétition. Le Paraguay qualifié aussi pour les 8e de finale en éliminant l'Allemagne, là encore au tir au but. Le Brésil de son côté s'est qualifié en battant le Japon 2-1. À suivre aujourd'hui à 17h en temps universel, la Côte d'Ivoire face à la Norvège. Et puis à 21h, toujours en temps universel, la France face à la Suède. C'est une livraison qui donne une idée de la situation désastreuse à laquelle est confronté le Venezuela. 6 jours après le double séisme qui a ravagé le pays, l'ONU a annoncé fournir 10 000 sacs mortuaires aux autorités de Caracas. Car si plus de 1 700 corps sans vie ont déjà été retrouvés, il y a aussi plus de 5 000 blessés et, selon les Nations Unies, 50 000 disparus potentiellement piégés sous les décombres des bâtiments effondrés. Les opérations de secours se poursuivent avec notamment quelques 130 marines américains envoyés sur place. Ils ont déjà permis la réouverture du port de La Guaira où va pouvoir débarquer l'aide humanitaire. Elle est terriblement nécessaire, comme nous l'explique Cathy Santana, assistante sociale dans un quartier populaire de Caracas.
3: Les hôpitaux réclament de la chaux et ils réclament aussi du formol. Pourquoi ? Parce que le nombre de morts est énorme. Et qu'est-ce qu'il arrive à ces cadavres qui commencent déjà à se décomposer, en particulier à La Guaira, qui est une zone très chaude ? Eh bien, vous pouvez l'imaginer. Normalement, on ne peut pas utiliser de la chaux pour les cadavres parce que cela accélère leur décomposition. Cela fait disparaître les traits de leur visage, leurs empreintes. Mais dans un pays comme le nôtre, il faut agir tout de suite, car nous n'avons pas de sac en plastique pour emballer les cadavres. Et beaucoup de ces cadavres finiront dans des fosses communes parce qu'ils n'ont pas été identifiés. Il y en a beaucoup trop. Vous ne pouvez pas imaginer le nombre de morts qu'il y a en ce moment.
1: Des propos recueillis par Abla Jounaïdi. Nous sommes le mardi 30 juin 2026, une date qui fait trembler les étrangers installés en Afrique du Sud car elle marque la fin de l'ultimatum fixé par des groupes anti-immigration. Ils avaient laissé jusqu'à aujourd'hui aux immigrés illégaux pour quitter le pays. Certains l'ont fait, des milliers, notamment de nombreux malawites. De grandes marches anti-immigration doivent avoir lieu aujourd'hui, faisant craindre des violences xénophobes comme ça a pu être le cas dans le passé. Les élus n'ont pas la volonté d'arrêter la xénophobie en Afrique du Sud, dénonce Marc Agbafou, fondateur et ancien président du Forum de la diaspora africaine. Il sera l'invité de la rédaction africaine ce matin. Entretien à écouter notamment aux alentours de 5h45 en temps universel. 129 voix pour 129 votants, une unanimité qui s'explique hier au Sénégal au moment de voter la réforme constitutionnelle portée par le PASTEF. Les débats ont été tendus, très tendus, à tel point que l'opposition a fini par quitter la salle. Seuls sont restés les députés du PASTEF qui ont donc adopter ce texte qui prévoit notamment le renforcement des pouvoirs de l'institution parlementaire, mais aussi l'impossibilité pour le président de la République d'être chef de parti. Le président, justement, Bassirou Diomaye Faye, a annoncé qu'il soumettrait ce texte à référendum, alors que cette réforme cristallise les tensions avec son ex-premier ministre Ousmane Sonko, désormais à la tête de l'Assemblée nationale. Correspondance de Juliette Dubois.
4: Les amendements portés par le camp de Bassirou Diomaye Faye via son ministre de la Justice ont tous été rejetés par la majorité parlementaire, notamment celui qui aurait maintenu le droit pour le chef de l'État de diriger un parti politique. Après le vote, Ousmane Sonko n'a pas mâché ses mots contre son ancien camarade.
5: La caution n'appartient pas à Bassirou Diomaye Faye. Au nom de quoi une seule personne peut se donner la latitude de faire un tri des dispositions qui lui conviennent et de celles qui ne lui conviennent pas. C'est tout ce que PASSEF a combattu pendant 10 ans, avec tous les sacrifices qui ont été consentis, que le président a voulu fouler du pied.
4: Ousmane Sonko demande au président de promulguer la loi telle qu'elle. La journée a été marquée par des échanges houleux, des échauffourées dans l'hémicycle et un boycott de l'opposition. Pour les opposants à la réforme, 2 voix permettraient encore de bloquer le texte, la saisine du Conseil constitutionnel ou le référendum. C'est cette option qui a été retenue par Bassirou Diomaye Faye, selon son ministre de la Justice, qui en a fait l'annonce. La piste suscite des réserves, notamment sur le plan financier et logistique. Le député d'opposition non inscrit, Tierno Alassane Sall.
6: Le PASSEF est dans la ligne de faire de l'Assemblée nationale un contre-pouvoir puissant qui étoufferait le président de la République. Il n'a plus d'autre choix que de pousser vers le référendum. Et c'est malheureux parce que est-ce que le Sénégal peut se payer le luxe d'un référendum avec toutes les dépenses afférentes alors qu'il y a des priorités qui nous étreignent et qu'on a le calendrier électoral qui est déjà lourdement chargé.
4: Des élections locales sont déjà prévues en janvier 2027. Juliette Dubois, Dakar, RFI.
1: Qui va parler, quand et de quoi? C'est encore confus alors qu'on nous annonce des discussions à venir cette semaine au Qatar entre l'Iran et les États-Unis qui visiblement ne sont pas d'accord sur les modalités. Côté américain, on parle de réunion de haut niveau. Simple discussion technique, disent de leur côté les Iraniens. L'idée, c'est en tout cas, a priori actée, de maintenir en vie le protocole d'accord signé le 17 juin. Et ce, malgré les attaques mutuelles de ce week-end. Israël et le Liban, de leur côté, ont bien signé un accord cadre vendredi dernier dans le but d'aboutir à une paix durable. Mais les frappes israéliennes se poursuivent pourtant dans le sud du Liban, comme hier soir, selon l'agence libanaise ANI, des avions de guerre de l'État hébreu auraient mené un raid entre les localités de Kantara et Der Serian. L'accord signé en fin de semaine prévoit entre autres qu'Israël cesse d'occuper le sud libanais une fois que le Hezbollah aura rendu les armes, ce que le mouvement chiite refuse de faire. En Irak, ce sont les milices pro-iraniennes qui ont jusqu'à la fin du mois de septembre pour se désarmer. Ultimatum fixé hier par le gouvernement irakien sous la pression de Washington. Le 30 septembre, très exactement, ce qui doit coïncider avec la fin de la coalition internationale anti-djihadiste dans le pays. Mais là aussi, certaines milices pourraient s'y opposer. Hasni Abidi est le directeur du Centre d'études et de recherche sur le monde arabe et méditerranéen à Genève.
7: Il y a des groupes qui sont moins puissants et moins soutenus. Et il y a d'autres qui sont plus déterminés à garder leur armement parce qu'ils sont liés à l'Iran et parce qu'ils détiennent des moyens économiques, financiers et militaires très importants comme le Hezbollah irakien et le groupe An-Nujaba. Et je pense qu'il y aura beaucoup de difficultés à les convaincre d'abandonner leurs armes au profit de l'armée irakienne. On sait que cette exigence à la fois du gouvernement irakien, mais c'est surtout une exigence de la part de l'administration américaine, sans quoi des sanctions vont être prises contre le gouvernement irakien sur le plan économique et sur le plan militaire. Il faut rappeler que la date du mois de septembre coïncide avec la demande du gouvernement de l'ancien gouvernement irakien de départ des forces internationales les plus importantes américaines de l'Irak. Et donc le gouvernement irakien dit qu'il n'y a plus de raison finalement à ce que ces milices continuent de détenir des armes sur le sol irakien.
1: Hasni Abidi. 46 drones interceptés au-dessus de Moscou, c'est le maire de la capitale russe qui l'annonce, sans dire s'il y a eu des blessés ou des dégâts. Depuis plusieurs mois, l'Ukraine intensifie ses frappes en territoire russe. Moscou, où le président biélorusse s'est rendu en fin de semaine dernière, avant de se rendre à Pékin hier, il y a rencontré son homologue chinois Xi Jinping. On ignore ce qu'ils se sont dit, mais ça démontre quand même une fois de plus les pression auquel est soumis Alexandre Loukachenko avec ses visites qui se succèdent auprès de ses alliés pour parler, c'est le terme officiel, de sécurité régionale. Mais peut-on dire pour autant que c'est la preuve d'un engagement formel de Minsk dans la guerre en Ukraine? Anissa El-Jabri, c'est à la fois prématuré et assez inéluctable.
8: Alexandre Loukachenko a déjà dû laisser l'armée russe passer par son pays en 2022 pour s'élancer à l'assaut de l'Ukraine. Sa coopération militaire avec la Russie est étroite. La Biélorussie stocke sur son sol des armes nucléaires russes et cela de plus en plus. Juillet 2023, premières arrivées. Mai 2026, nouvelles munitions et exercices conjoints impliquant leur usage. Décembre 2025, annonce de l'arrivée de missiles Oreshnik, un des symboles de l'engagement croissant de Minsk. Mais ce n'est pas le seul. Reste que l'armée biélorusse est évaluée à 50 000 hommes. C'est environ un mois et demi de recrutement de l'armée russe pour sa guerre en Ukraine. Minsk profite aussi d'un réchauffement de ses relations avec Washington. Allègement de sanctions à la clé. En Europe, certains réfléchissent à ouvrir un dialogue. La population biélorusse, enfin, ne veut pas d'un conflit ouvert. Pas sûr toutefois qu'Alexandre Loukachenko ait beaucoup d'options. La relation Moscou-Minsk est asymétrique. Sa marge de manœuvre vis-à-vis de la Russie, déjà faible, est de plus en plus étroite. Anis El Jabri, Moscou, RFI.
1: Cette explosion hier dans la principauté de Monaco, elle a eu lieu dans un immeuble résidentiel. Trois personnes blessées, parmi lesquelles un oligarque ukrainien accusé par son pays de poursuivre ses activités de commerce d'alcool en Crimée, et ce malgré l'occupation russe. Alors les autorités monégasques parlent d'un colis piégé, sans accuser personne pour l'instant. Le prince Albert II a lui dénoncé un crime odieux. Télétravail obligatoire hier et aujourd'hui encore dans le secteur public hongrois, dans la mesure du possible, disent les autorités, alors que le pays fait face à son tour à une canicule. Près de 42 degrés enregistrés hier dans une ville du centre du pays, qui n'est pas le seul à suffoquer. C'est le cas d'une partie de l'Europe de l'Est. L'Ouest, de son côté, y est passé aussi, mais ça va mieux, notamment en France, où les 10 jours de température record ont fait au moins 1000 morts supplémentaires par rapport au mois précédent. Alors forcément, les funérariums où l'on entrepose les corps avant les obsèques sont saturés. Les deux chambres funéraires de Paris, par exemple, sont complètes depuis samedi et doivent se tourner vers d'autres structures dans les banlieues proches de la capitale, mais même là-bas, les places commencent à manquer, comme au funérarium international d'Orly, dans le sud de Paris.
9: La Ville de Monde vous présente la météo.
10: La météo de ce mardi avec une journée ensoleillée qui nous attend et des températures qui vont atteindre 29 degrés cet après-midi à Langogne et 31 à Mende, Marvejols et La Canourgue. Pour le reste de la semaine, nous devrions perdre quelques degrés avant le retour d'un temps très chaud ce week-end. Enfin aujourd'hui, nous souhaitons une bonne fête à tous les martials.
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0: Bonjour et bon réveil sur 48FM, il est 6h30, tout de suite le journal Thomas Semler.
1: Bonjour à toutes et à tous à la une de votre journal. Focus sur la facturation électronique et son obligation qui entre en vigueur à partir de la rentrée prochaine pour les entreprises lausériennes. On parlera également sécheresse avec les cours d'eau lausériens placés en vigilance et la dernière édition d'une journée dédiée aux enfants et liée à l'écologie faute de financement. Justice, simplicité et efficacité, c'est les trois mots d'ordre de la Direction générale des finances publiques. Trois adjectifs pour qualifier l'obligation de la facturation électronique pour les entreprises qui entrera en vigueur à partir du 1er septembre prochain. Hervé Mille, directeur départemental des finances publiques de Lozère.
2: Justice, simplicité, efficacité. Efficacité, on supprime le papier, donc on passe dans un format numérique, on ne place plus de soucis. Si je dirais d'archivage du papier. La simplicité, c'est en temps réel. Tout se fait en temps réel. On est vraiment dans un système totalement numérisé et automatique. Et la justice, c'est en fait aussi garantir une concurrence vraiment loyale entre les différents acteurs économiques ou, plus largement encore, l'ensemble des opérations qui sont assujetties à TVA.
1: Une obligation d'intégrer un logiciel de facturation agréé par l'État qui concerne 13 241 entités actives en Lozère. Des plateformes payantes pour les entreprises alors qu'en hiver 2025, l'État avait assuré la création d'une plateforme unique et gratuite. Un travail finalement irréalisable, explique Hervé Mille.
2: Sa mise à niveau pour accueillir l'ensemble des prestataires, des acteurs économiques aurait été vraiment très coûteuse, d'une part. Et d'autre part, c'est aussi un souci de sécurité. Plus on multiplie le nombre de plateformes, à ce jour il y en a plus d'une centaine qui sont agréées, plus évidemment le risque, on va dire, sera diminué si l'une d'entre elles se fait attaquer. La sécurisation de plus d'une centaine de plateformes est beaucoup plus sûre et viable sur le long terme qu'une seule plateforme qui serait attaquée.
1: Si pour septembre, la réception par voie numérique sera obligatoire pour toutes les entreprises, l'émission de factures dématérialisées, elle, est réservée aux grosses entreprises. Les PME auront jusqu'à septembre 2027 pour se plier à cette nouvelle réglementation. On parle désormais d'une activité estivale et les aires de vacances qui reviennent à Mende. C'est la 10e édition de Mende Plage qui sera officiellement

0: Baignade dans le Lot avait été interdite pour des contraintes sanitaires. Pour le moment, le site baignade.santé.gouv, qui classifie les qualités de site de baignade, ne mentionne pas le parc Wunsiedel pour cet été. Et justement, en parlant de baignade en rivière, l'eau et la situation hydrologique se dégradent dans notre département. Après un hiver marqué par des pluies pourtant favorables à la recharge des cours d'eau, le printemps a été beaucoup plus sec, notamment avec un mois d'avril particulièrement déficitaire. Avec le manque de précipitations depuis le mois de mai et les vagues de chaleur, les débits des rivières baissent rapidement. Face à cette situation, la préfecture a placé l'ensemble des bassins versants du département au niveau de vigilance depuis samedi dernier. Les bassins du Lot, du Bramont, du Chassezac et des Gardons sont, eux, au niveau supérieur de suivi en alerte simple. La préfecture appelle donc désormais chacun à adopter une utilisation économe de l'eau et invite les collectivités et gestionnaires des réseaux d'eau potable à surveiller leurs ressources. Les campus connectés de Mende et de Florac au cœur des discussions la semaine dernière. Véronique Dominguez-Guillaume, rectrice déléguée à l'enseignement supérieur d'Occitanie, était en visite dans notre département. Créés en 2021, ces dispositifs permettent aux étudiants éloignés des grandes villes universitaires de suivre des formations à distance avec un accompagnement de proximité. Un bilan plutôt positif qui confirme leur rôle dans l'accès à l'enseignement supérieur et l'attractivité du territoire. Un nouveau bilan sera présenté à l'automne avant une possible nouvelle candidature pour poursuivre le dispositif Campus Connecté en 2026. À présent, une page éducation et environnement. Le 18 juin dernier, au centre Bec de Jeu à Balsièges, a eu lieu la journée J'aime ma nature propre. Une rencontre organisée par le Réel CPE et financée par le Conseil départemental. Venus de l'Aubrac, de la Margeride ou encore de Meyrueis, 9 classes et une centaine d'enfants lausériens s'étaient réunis pour découvrir l'environnement avec plusieurs ateliers. Une journée importante pour Marion Caramignac, coordinatrice de projet au Réel CPE. Malgré la proximité avec la nature, les enfants lausériens ne connaissent pas forcément leur environnement proche.
1: C'est ce qu'on pourrait croire, mais malheureusement, non. Les enfants ne vont pas forcément beaucoup plus en nature, même si c'est à proximité. On se rend compte qu'en fait les enfants ne savent pas forcément quel environnement ils ont à proximité de chez eux parce qu'ils sortent pas forcément. Après là au final les élèves qui sont sur ce type de journée sont quand même un peu plus sensibilisés parce que bah, voilà, ils ont déjà fait le projet tout au long de l'année et c'est quand même des enseignants qui sont de base sensibilisés à ça, donc qui font des choses en lien avec l'environnement. Mais c'est vrai que de manière générale quand on travaille avec d'autres établissements, c'est pas, enfin, les connaissances sur l'environnement de proximité n'est pas forcément très évoluée en fonction des établissements.
0: Découverte de la rivière, atelier sur le renard, présentation des vautours, les enfants ont pu rencontrer des professionnels de la protection de la nature, comme des animateurs de la Fédération de pêche ou des membres du Parc national des Cévennes. Une journée J'aime ma nature propre qui tire sa révérence après 23 ans d'existence. Avec des financements toujours à la baisse, le Conseil départemental ne financera plus ce dispositif l'année prochaine.
1: C'est une journée qu'on organise grâce à des financements du département. Et c'était la particularité de la Lozère que le département finance des projets d'école, parce que c'est pas la compétence du département en fait. La compétence du département c'est les collèges et pas les écoles. Et donc ils ont souhaité recentrer leur financement sur les collèges et donc ils portent plus ces contrats éducatifs environnement Lozère. Et donc du coup nous on n'a plus de subventions pour organiser cette journée-là et on peut pas le porter tout seul et financer cette organisation quoi.
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3: La météo de ce mardi avec une journée ensoleillée qui nous attend et des températures qui vont atteindre 29 degrés cet après-midi à Langogne et 31 à Mende, Marvejols et La Canourgue. Pour le reste de la semaine, nous devrions perdre quelques degrés avant le retour d'un temps très chaud ce week-end. Enfin aujourd'hui, nous souhaitons une bonne fête

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1: Andréane Mélard.
0: Bonjour, bienvenue. RFI Matin commence et on sera ce mardi en Afrique du Sud où règne une interrogation. Que va-t-il se passer aujourd'hui, date butoir décrétée par des mouvements anti-immigration pour que les étrangers en situation irrégulière quittent le pays? Des marches sont prévues, une vague xénophobe. Et ce matin, la crainte de possibles violences, on en parle très largement. D'abord dans votre journal, Arthur Ponchelet, bonjour.
2: Bonjour Andréane et bonjour à vous qui nous écoutez. On sera effectivement à Durban, cette ville de l'Est du pays, où la manifestation principale est prévue aujourd'hui. Après Moscou, en fin de semaine dernière, le président biélorusse était hier à Pékin. Alexandre Loukachenko sur une ligne de crête diplomatique entre son allié russe d'un côté, les pressions de l'Ukraine de l'autre, et au milieu les États-Unis avec lesquels les relations se normalisent. La une, ce sont aussi ces nouvelles frappes israéliennes dans le sud du Liban, malgré le cessez-le-feu et l'accord cadre signé vendredi. Le 9e congrès mondial contre la peine de mort qui s'ouvre aujourd'hui à Paris. Et puis coup de tonnerre sur le mondial de football. L'Allemagne ne verra pas les huitièmes de finale. La Mannschaft éliminée par le Paraguay au tir au but. Le Maroc a lui validé son ticket en battant les Pays-Bas au terme là aussi d'une séance de tir au but irrespirable. Nous sommes le 30 juin et l'ultimatum arrive à son terme en Afrique du Sud. C'est cette date qui a été choisie par les partisans du mouvement anti-immigration pour réclamer le départ des étrangers en situation irrégulière, point d'orgue de plusieurs semaines de violentes manifestations xénophobes. Des rassemblements sont donc prévus partout dans le pays avec la crainte de débordements. À Durban, où aura lieu la marche principale, des milliers de Malawites étaient rassemblés dans un camp provisoire. Cette nuit, la ville a fermé ce camp et déplacé ses occupants dans le nord du pays. Reportage Valentin Hugues.
3: Face à l'afflux de nouveaux candidats au départ, la ville a préféré fermer le camp et le transférer au nord du pays, à des centaines de kilomètres de là, pour éviter que les manifestants anti-immigration ne croisent la route de ces ressortissants étrangers. Nous avons rencontré Estée, 10 ans, juste avant qu'elle ne monte dans un grand bus blanc pour quitter la ville avec sa mère.
4: Je ne sais pas pourquoi ils veulent qu'on parte. J'étais tellement contente d'aller à l'école. Ce qui se passe est grave.
3: Mais après le soulagement de fuir la violence, vient la peur du lendemain, témoigne Awa.
5: Je suis venue aux besoins de ma famille, de ma mère. Elle est âgée. Mais maintenant, je rentre chez moi sans rien. Ça veut dire que ma mère aussi va en pâtir. Je n'arrive pas à comprendre pourquoi on nous chasse. On a le même sang. On est tous africains. Pourquoi est-ce qu'ils font ça?
3: Surtout qu'il s'agit de départs précipités et forcés. Alors Messi ne sait pas ce qu'il attend une fois rentré au Malawi.
6: On n'est pas en sécurité ici. Et je suis malheureuse parce qu'on nous a dit le 30 juin, il faut partir. Donc je verrai ce que je vais faire au Malawi, mais aujourd'hui, pour être honnête, je n'en ai pas la moindre idée.
3: Depuis le début de cette nouvelle flambée de violence xénophobe, 25 000 personnes ont déjà été rapatriées, annoncent les autorités sud-africaines. Valentin Hugues, Durban, RFI.
2: Les autorités qui ont aussi annoncé un important dispositif policier pour éviter l'embrasement. Une tournée en forme de numéro d'équilibriste. Le président biélorusse était hier à Pékin. Rencontre avec Xi Jinping à l'issue de laquelle peu voire rien n'a filtré. Quelques jours plus tôt, c'est à Moscou qu'Alexandre Loukachenko s'est rendu. La Russie alliée historique de la Biélorussie, mais qui se retrouve depuis plusieurs mois dans une position diplomatique particulièrement inconfortable. D'un côté, il y a Vladimir Poutine et de l'autre, les déclarations de plus en plus hostiles du président ukrainien, Daniel Valo.
7: Ménager son allié russe sans s'impliquer outre mesure dans le conflit avec l'Ukraine, c'est l'équation pour le moins délicate que doit résoudre le président biélorusse. Or, selon des informations du Wall Street Journal, la Russie accroît la pression sur la Biélorussie pour qu'elle s'engage davantage à ses côtés, sans aller jusqu'à déployer des troupes en Ukraine, mais en autorisant par exemple des attaques de drones russes depuis son territoire ou en menant des opérations hybrides. Parallèlement, Alexandre Loukachenko fait face à des pressions inédites de la part de l'Ukraine, Volodymyr Zelensky l'ayant menacé de représailles militaires pour le forcer à désactiver des antennes relais servant à l'armée russe. L'équation est d'autant plus compliquée à résoudre qu'un troisième élément est venu s'y ajouter, la position américaine qui a beaucoup évolué avec le retour de Donald Trump à la Maison-Blanche. Le président américain a en effet levé certaines sanctions sur la Biélorussie en échange de la libération de prisonniers politiques, un processus balbutiant de normalisation avec avec Washington, souhaité par Loukachenko pour ne pas rester dans une situation de dépendance totale vis-à-vis de Moscou.
2: Et sur le front du conflit en Ukraine, la Russie affirme avoir détruit plus de 400 drones ukrainiens dans la région de Moscou. Hier, des frappes russes ont tué 9 personnes dans l'est et le sud de l'Ukraine.
0: Y aura-t-il une réunion cette semaine au Qatar entre États-Unis et Iran ?
2: C'est en tout cas ce qu'affirme Donald Trump, même si l'Iran dément cette information. Téhéran envoie une délégation à Doha, mais pas pour négocier directement avec la partie américaine. Steve Witkoff et Jared Kushner, les émissaires américains sont eux aussi attendus dans la capitale qatarienne cette semaine. Dans le même temps, l'armée israélienne poursuit ses opérations au Liban. L'agence libanaise d'information rapporte une frappe dans le sud du pays. Le président a lui réaffirmé sa détermination à étendre l'autorité de l'État jusqu'à la frontière avec Israël. Joseph Aoun recevait hier le responsable du CENTCOM, le commandement américain pour le Moyen-Orient, pour évoquer l'application de l'accord cadre signé avec Israël vendredi dernier. Un accord et un cessez-le-feu fragile donc, même si dans le sud du Liban la vie reprend petit à petit. À Tyr, Libanais et Libanaises tentent de reconstruire ce qui peut l'être, déblayer les décombres et relancer l'économie. Reportage Amélie David.
8: Dans son magasin de pêche, Elias Mazaoui retrouve progressivement des clients, mais son chiffre d'affaires n'atteint à peine qu'une centaine d'euros par jour.
9: La situation s'est améliorée, il y a un peu plus de clients. Avant, il n'y avait absolument personne, la ville était complètement vide. Bien sûr, la situation reste difficile, mais on espère que l'activité reprendra petit à petit.
8: À quelques mètres de là, au port, Hassan Achour, capitaine du Lady of the Sea, prépare son bateau pour accueillir des passagers.
10: La vie est vraiment redevenue agréable. Elle est redevenue comme elle l'était auparavant. En revanche, nous n'avons toujours pas retrouvé notre activité. Pour l'instant, nous recevons encore très peu d'appels, mais nous gardons l'espoir que les Libanais de la diaspora reviendront passer leurs vacances à Tyr.
8: Près d'un immeuble bombardé dans le centre-ville, Imad Samra vient tout juste de réparer et rouvrir son magasin, il décrit.
11: Il reste encore certaines dépenses que nous avons reportées, comme la façade vitrée. Le réfrigérateur a aussi été endommagé. On a pu le réparer un peu. En tout, on a déjà dépensé environ 700 dollars pour remettre le magasin en état. Mais le plus important, c'est qu'aucune vie n'ait été perdue.
8: Les habitants reconstruisent leur commerce et tentent de relancer leurs activités. Mais tant que la trêve reste fragile, l'économie de Tyr demeure suspendue aux évolutions du front. Amélie David, Beyrouth, RFI.
2: Des immeubles détruits, des quartiers presque entièrement rayés de la carte. Le bilan du double séisme au Venezuela s'alourdit. Plus de 1700 morts et toujours des dizaines de milliers de disparus. L'armée américaine annonce que le port de La Guaira dans le nord est désormais opérationnel et peut réceptionner de l'aide humanitaire.
0: RFI 5h08, en temps universel, régulariser les sans-papiers pour stimuler l'économie. C'est l'une des mesures phares du gouvernement espagnol.
2: Lancé il y a 2 ans maintenant, ce 30 juin est la date limite pour toutes celles et ceux qui le souhaitent de bénéficier de ce processus. Il faut avoir résidé 5 mois consécutifs en Espagne et être arrivé avant le 31 décembre 2025. Largement critiqué par une partie de la classe politique, cette initiative socialiste, François Musso, est un immense succès selon le gouvernement.
12: Les chiffres dépassent toutes les espérances du gouvernement de Pedro Sanchez. Selon les informations officielles, on dénombrait à la mi-juin 900 000 personnes ayant fait la demande et sur ces demandes, 360 000 réponses positives. Or, d'après les services de police, au total et au final, cela va concerner 1 300 000 candidats, soit le double de ce qui était prévu. Un succès donc et aussi un énorme défi bureaucratique puisque les autorités ont tout juste 3 mois pour répondre à toutes les candidatures. 2 documents ne semblent pas si faciles à obtenir, le certificat de vulnérabilité et le document envoyé par le pays d'origine attestant que le casier judiciaire de la personne est vierge. Cette régularisation historique est le fruit d'une initiative législative populaire qui avait recueilli 700 000 signatures il y a 2 ans. Une régularisation qui va à contre-courant de ce qui se pratique dans la plupart des autres pays occidentaux, qui suscite le rejet de l'opposition de droite ici, mais qui est applaudi par les syndicats, les organisations non gouvernementales, le patronat et l'Église catholique. François Musso, Madrid RFI.
2: Il n'est point d'homme en cette terre dont la culpabilité soit totale. La phrase est signée de Robert Badinter, ancien ministre français de la justice et artisan de l'abolition de la peine de mort en France. Le 9e congrès mondial contre la peine capitale s'ouvre aujourd'hui à Paris sur fond justement de recrudescence des exécutions. La Chine, l'Iran, l'Arabie Saoudite et l'Irak sont les 4 pays qui ont exécuté le plus de condamnés en 2024. Les États-Unis aussi font partie des 47 États qui appliquent encore la peine de mort. Cette peine, Daniel Gwin y a justement échappé. Après avoir passé 30 ans dans les couloirs de la mort en Pennsylvanie, cet Afro-Américain, condamné à tort, a été innocenté il y a 2 ans.
13: I was a victim and a target.
14: J'ai été pris pour cible à cause de ma couleur de peau. J'étais jeune, j'avais 24 ans, je ne connaissais pas la loi et ce système m'a écrasé. J'ai été condamné à mort et placé à l'isolement pendant 28 ans. Je n'ai reçu aucune indemnisation, aucune excuse, même pas un ticket de bus pour rentrer chez moi. Parce que les autorités, le gouvernement, ne veulent pas reconnaître qu'ils se sont trompés, ou même qu'ils ont fait ça intentionnellement. Car jusqu'à aujourd'hui, je ne sais même pas comment je suis devenu suspect dans cette affaire.
15: Qu'est-ce que vous voudriez dire à des gens qui soutiennent encore la peine de mort pour les convaincre ?
14: Je leur dirais que la peine de mort ne fonctionne pas. Elle n'a pas d'effet dissuasif sur la criminalité. Au contraire, il y a toujours des gens qui commettent des meurtres. Et il existe une manière plus humaine de punir quelqu'un pour un crime qu'il a commis.
2: Témoignage recueilli au micro RFI de Justine Fontaine.
0: Et puis, 2 matchs irrespirables pour les 16e du mondial de foot cette nuit.
2: Avec 2 séances de tirs au but, d'abord entre le Maroc et les Pays-Bas. Les Lions de l'Atlas qualifiés au bout du suspense pour les 8e, ils affronteront le Canada. Scénario autrement plus cruel pour l'Allemagne, éliminée face au Paraguay. C'était un peu plus tôt dans la soirée et c'est sans doute la première grande surprise de ce mondial, Cédric Deo. Olivera.
16: Il était difficile d'imaginer un tel scénario avant la Coupe du Monde. L'Allemagne impuissante, l'Allemagne sans imagination, l'Allemagne tombée sur des Paraguayens valeureux, ce qui a suffi à précipiter à l'élimination des joueurs de Julian Nagelsmann, un sélectionneur abattu après la rencontre.
17: Si on se fait éliminer par le Paraguay, c'est qu'on ne fait pas partie de l'élite. Au final, c'est très décevant pour l'Allemagne.
16: 4 fois titrée, dont la dernière fois en 2014 au Brésil. L'Allemagne a été très décevante, incapable donc de battre le Paraguay qui a poussé la Mannschaft jusqu'à la fameuse séance de tir au but. Kai Havertz avait bien égalisé, mais il a manqué sa tentative face à un gardien sud-américain, Orlando Gil Imperial. L'attaquant allemand était lucide lui aussi après l'élimination.
17: Il faut que nous les joueurs, on comprenne qu'on joue pour un pays immense, doté d'une incroyable histoire. Et si on se fait éliminer aussitôt dans la compétition, alors c'est qu'on ne mérite pas mieux.
16: Le constat est implacable pour la Mannschaft qui avait déjà été éliminée dès le premier tour lors des Coupes du Monde 2018 et 2022. Reléguée au rang d'outsider avant la compétition, elle s'arrête là et verra de loin ses rivaux se disputer la victoire finale. Cédric de Oliveira, Seattle, RFI.
2: Ça s'est beaucoup mieux passé en revanche pour le Brésil, victoire 2-1 face au Japon. À suivre aujourd'hui, Côte d'Ivoire, Norvège, c'est-à-dire 17h temps universel, un peu plus tard France-Suède, 23h TU. 2 matchs à suivre en intégralité sur nos antennes africaines.
0: Arthur Ponchelet pour le journal. RFI Matin avec vous jusqu'à 10h et dans un bon quart d'heure le retour de l'info africaine. À la une, cette victoire du Maroc en 16e de finale face aux Pays-Bas au terme d'une longue, très longue séance de tirs au but. Les Lions de l'Atlas filent en 8e. On revient aussi ce matin sur l'élimination de l'Allemagne au Paraguay. C'est jour férié aujourd'hui pour fêter la qualification de l'Albiroja. Nos journaux de la Coupe du Monde à retrouver toutes les demi-heures. Ce matin également, la situation au Venezuela après le double séisme de la semaine dernière. L'Afrique du Sud avec cette fin d'ultimatum xénophobe lancée par des mouvements anti-immigration. Ils ont donné jusqu'à aujourd'hui aux étrangers illégaux pour quitter le pays et se donnent rendez-vous pour des marches ce mardi et ce matin. La crainte très forte de voir éclater des violences. On y revient tout au long de la journée sur RFI dans des reportages. Notre dossier à 9h fait par notre correspondant sur place et puis avec notre grand invité Afrique. avec Marc Bafou, fondateur et ancien président du Forum de la Diaspora Africaine. Vous l'entendrez à 7h45. Autre invité ce matin avec vous, Arnaud Pontus, bonjour.
18: Bonjour Andréane, bonjour à tous.
0: À 8h20, vous recevez la sociologue libanaise militante pour la non-violence, plusieurs fois distinguée, Ogarit Younan.
18: Oui, c'est une combattante non-violente. Elle a même créé à Beyrouth une université de la non-violence et des droits humains.
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20: La météo de ce mardi avec une journée ensoleillée qui nous attend et des températures qui vont atteindre 29 degrés cet après-midi à Langogne et 31 à Mende, Marvejols et La Canourgue. Pour le reste de la semaine, nous devrions perdre quelques degrés avant le retour d'un temps très chaud ce week-end. Enfin aujourd'hui, nous souhaitons une bonne fête à tous les Martials.
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0: Bonjour et merci à ceux qui nous rejoignent à l'instant. Il est 7h30, on retrouve le journal Thomas Semler.
1: Bonjour à toutes et à tous, à la une de votre journal, focus sur la facturation électronique et son obligation qui entre en vigueur à partir de la rentrée prochaine pour les entreprises lausériennes. On parlera également sécheresse avec les cours d'eau lausériens placés en vigilance et la dernière édition d'une journée dédiée aux enfants et liée à l'écologie faute de financement. Justice, simplicité et efficacité, c'est les trois mots d'ordre de la Direction générale des finances publiques. Trois adjectifs pour qualifier l'obligation de la facturation électronique pour les entreprises qui entrera en vigueur à partir du 1er septembre prochain. Hervé Mille, directeur départemental des finances publiques de Lozère.
2: Justice, simplicité, efficacité. Efficacité, on supprime le papier, donc on passe dans un format numérique, on ne place plus de soucis, je dirais, d'archivage du papier. La simplicité, c'est en temps réel. Tout se fait en temps réel, on est vraiment dans un système totalement numérisé et automatique. Et la justice, c'est en fait aussi garantir une concurrence vraiment loyale entre les différents acteurs économiques ou, plus largement encore, l'ensemble des opérations qui sont assujetties à TVA.
1: Une obligation d'intégrer un logiciel de facturation agréé par l'État qui concerne 13 241 entités actives en Lozère. Des plateformes payantes pour les entreprises alors qu'en hiver 2025, l'État avait assuré la création d'une plateforme unique et gratuite. Un travail finalement irréalisable, explique Hervé Mille.
2: Sa mise à niveau pour accueillir l'ensemble des prestataires, des acteurs économiques aurait été vraiment très coûteuse, d'une part. Et d'autre part, c'est aussi un souci de sécurité. Plus on multiplie le nombre de plateformes, à ce jour il y en a plus d'une centaine qui sont agréées, plus évidemment le risque, on va dire, sera diminué si l'une d'entre elles se fait attaquer. La sécurisation de plus d'une centaine de plateformes est beaucoup plus sûre et viable sur le long terme qu'une seule plateforme qui serait attaquée.
1: Si pour septembre, la réception par voie numérique sera obligatoire pour toutes les entreprises, l'émission de factures dématérialisée, elle, est réservée aux grosses entreprises. Les PME auront jusqu'à septembre 2027 pour se plier à cette nouvelle réglementation. On parle désormais d'une activité estivale et les aires de vacances qui reviennent à Mende. C'est la 10e édition de Mende Plage qui sera officiellement inaugurée demain à partir de 17h30 au parc de Wunsiedel. Depuis 2017, l'événement transforme le bord du Lot en véritable espace de détente estivale avec une plage de sable, des jeux d'eau, un terrain multisport et de nombreuses animations proposées tout au long de l'été. L'objectif, permettre aux habitants et aux visiteurs qui restent en Lozère pendant la période estivale de profiter d'un espace de loisirs et de retrouver l'ambiance des vacances. Des activités sportives et culturelles portées notamment par les associations locales. L'année dernière, les baignades dans le Lot avaient été interdites pour des contraintes sanitaires. Pour le moment, le site baignade.santé.gouv qui classifie les qualités de sites de baignade ne mentionne pas le parc Wunsiedel pour cet été. Et justement, en parlant

0: suivi en alerte simple. La préfecture appelle donc désormais chacun à adopter une utilisation économe de l'eau et invite les collectivités et gestionnaires des réseaux d'eau potable à surveiller leurs ressources. Les campus connectés de Mende et de Florac au cœur des discussions la semaine dernière. Véronique Dominguez-Guillaume, rectrice déléguée à l'enseignement supérieur d'Occitanie, était en visite dans notre département. Créé en 2021, ces dispositifs permettent aux étudiants éloignés des grandes villes universitaires de suivre des formations à distance avec un accompagnement de proximité. Un bilan plutôt positif qui confirme leur rôle dans l'accès à l'enseignement supérieur et l'attractivité du territoire. Un nouveau bilan sera présenté à l'automne avant une possible nouvelle candidature pour poursuivre le dispositif Campus Connecté en 2026. À présent, une page éducation et environnement. Le 18 juin dernier, au centre Bec de Jeu à Balsièges, a eu lieu la journée J'aime ma nature propre. Une rencontre organisée par le Réel CPE et financée par le Conseil départemental. Venus de l'Aubrac, de la Margeride ou encore de Meyreuès, 9 classes et une centaine d'enfants lausériens s'étaient réunis pour découvrir l'environnement avec plusieurs ateliers. Une journée importante pour Marion Caramignac, coordinatrice de projet au Réel CPE. Malgré la proximité avec la nature, les enfants lausériens ne connaissent pas forcément leur environnement proche.
1: C'est ce qu'on pourrait croire, mais malheureusement, non. Les enfants ne vont pas forcément beaucoup plus en nature, même si c'est à proximité. On se rend compte qu'en fait, les enfants ne savent pas forcément quel environnement ils ont à proximité de chez eux, parce qu'ils sortent pas forcément. Après, là, au final, les élèves qui sont sur ce type de journée sont quand même un peu plus sensibilisés parce que, bah, voilà, ils ont déjà fait le projet tout au long de l'année et c'est quand même des enseignants qui sont de base sensibilisés à ça, donc qui font des choses en lien avec l'environnement. Mais c'est vrai que de manière générale, quand on travaille avec d'autres établissements, c'est pas, enfin, les connaissances sur l'environnement de proximité n'est pas forcément très évoluée en fonction des établissements.
0: Découverte de la rivière, atelier sur le renard, présentation des vautours. Les enfants ont pu rencontrer des professionnels de la protection de la nature, comme des animateurs de la Fédération de pêche ou des membres du Parc national des Cévennes. Une journée J'aime ma nature propre qui tire sa révérence après 23 ans d'existence. Avec des financements toujours à la baisse, le Conseil départemental ne financera plus ce dispositif l'année prochaine.
1: C'est une journée qu'on organise grâce à des financements du département. Et c'était la particularité de la Lozère que le département finance des projets d'école, parce que c'est pas la compétence du département en fait. La compétence du département, c'est les collèges et pas les écoles. Et donc ils ont souhaité recentrer leur financement sur les collèges et donc ils portent plus ces contrats éducatifs environnement Lozère. Et donc du coup, nous on n'a plus de subventions pour organiser cette journée-là et on peut pas le porter tout seul et financer cette organisation quoi.
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3: La météo de ce mardi avec une journée ensoleillée qui nous attend et des températures qui vont atteindre 29 degrés cet après-midi à Langogne et 31 à Mende, Marvejols et La Canourgue. Pour le reste de la semaine, nous devrions perdre quelques degrés avant le retour d'un temps très chaud ce week-end. Enfin, aujourd'hui, nous souhaitons une bonne fête à tous les martials.

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0: écoute d'RFI 8h à Paris, 7h à N'Djamena et 2h à Caracas. Lors d'un nouveau journal, bonjour Gaëtan Plenet.
1: Bonjour Andréane, bonjour à tous.
0: C'est un double défi au Venezuela, compter les morts mais aussi les enterrer.
1: Et les morgues sont surchargées après le tremblement de terre de la semaine dernière. Le bilan ne cesse de s'alourdir. Qui va parler, quand et de quoi? C'est encore confus alors qu'on nous annonce des discussions à venir cette semaine au Qatar entre l'Iran et les États-Unis qui visiblement ne sont pas d'accord sur les modalités. Dans ce journal également, des manifestations anti-immigration au relent xénophobe prévues aujourd'hui en Afrique du Sud. L'adoption hier au Sénégal d'une réforme constitutionnelle controversée portée par le PASTEF. Le président veut maintenant un référendum. On sera aussi au Pérou où ça y est, enfin, trois semaines après le second tour de l'élection présidentielle, un gagnant a été officiellement déclaré, une gagnante même, la candidate de la droite radicale Keiko Fujimori. Marine Le Pen, elle espère bien être candidate l'an prochain en France, mais la justice pourrait bien l'en empêcher. Réponse la semaine prochaine. En attendant, le parti se prépare. Et puis le Maroc en huitième de finale de la Coupe du Monde masculine de football. On en parle dans le journal du Mondial juste après cette édition.
0: C'est un cap connu et redouté après un tremblement de terre, celui des 72 heures qui suivent la catastrophe, 72 heures après lesquelles il est très dur de retrouver des survivants.
1: Autant dire que cet espoir n'existe presque plus au Venezuela, car là-bas, ça fait 6 jours maintenant qu'un double séisme a ravagé le pays. Si le dernier bilan fait état de plus de 1700 morts, il y a aussi plus de 5000 blessés, mais surtout 50 000 personnes portées disparues selon l'ONU. Et c'est donc de plus en plus souvent sans vie qu'elles sont retrouvées, ces personnes sous les décombres des bâtiments effondrés. Reste alors à s'occuper du corps, des corps, nombreux, très nombreux, trop nombreux même pour les structures vénézuéliennes. Reportage d'Alice Campagnol.
2: Sur le port de la Guaira, au pied d'immenses silos de béton visibles à des kilomètres à la ronde, les autorités ont improvisé une morgue à l'air libre. L'odeur est pestilentielle, il fait plus de 30 degrés dehors. Comme tous ceux qui font la queue ici, et ils sont des centaines, Karina Castro est venue reconnaître le corps d'une proche, sa cousine. Elle vient de sortir de l'enceinte, elle est blême.
3: Les gens étaient tranquillement chez eux et donc évidemment ils n'avaient pas leur carte d'identité sur eux. Il y a beaucoup de gens qui n'ont pas pu être identifié. C'est pour ça que nous, les proches, on doit passer entre les morts pour chercher les membres de notre famille. Et il y en a vraiment beaucoup, dans le pire état que vous pouvez imaginer.
2: Les corps s'accumulent et il faut désormais les enterrer. On écoute ce médecin qui préfère rester anonyme.
4: Un cadavre qui a passé 4 jours sous les décombres, il est dans un état, je dirais, extrême. Et dans ces cas-là, on utilise des fosses communes, de grandes fosses communes avec de la chaux vive. Et du point de vue médico-légal, ça va être très compliqué. Beaucoup de gens ne seront pas identifiés.
2: Après le sauvetage et les secours, les autorités se confrontent désormais à un nouveau défi, compter le nombre exact de morts. Alice Campagnol, Caracas, RFI.
0: L'envoyé spécial américain Steve Witkoff en route pour Doha.
1: C'est le média CNN qui l'affirme, alors que c'est au Qatar que doit se tenir une nouvelle session de discussion entre l'Iran et les États-Unis. Ça, on le sait avec certitude. Pour ce qui est des modalités précises, c'est beaucoup plus flou. Quand vont-ils parler? Et qui va parler d'ailleurs et de quoi? La confusion est grande. Washington et Téhéran n'ont pas le même discours alors qu'ils tentent de maintenir en vie le protocole d'accord signé le 17 juin et menacé par des frappes réciproques ce week-end. À Washington, Daniel Valo.
5: Première déclaration, celle de Donald Trump qui annonce une réunion à Doha pour ce mardi à la demande des Iraniens. Peu après, la porte-parole de la Maison-Blanche précise que Steve Witkoff et Jared Kushner, les émissaires du président américain, se rendront sur place dans la semaine pour des réunions de haut niveau. L'Iran oppose un démenti avant de confirmer l'envoi d'une délégation, mais une délégation d'experts pour des discussions qui seront axées sur l'apaisement des tensions et sur la gestion du détroit d'Ormuz. Le flou est total, mais les deux parties veulent visiblement éviter toute nouvelle déflagration et maintenir en vie le protocole d'accord du 17 juin. Pour l'heure, l'Iran n'autorise qu'un seul couloir de passage dans le détroit le long de ses côtes et rejette l'ouverture d'une voie de navigation alternative, même temporaire, même pour évacuer les marins et les navires bloqués dans le détroit. La diplomatie iranienne a d'ailleurs sèchement répondu à la proposition française de mener des opérations de déminage en demandant à la France, je cite, « de ne pas compliquer davantage la situation ».
1: Et pendant ce temps, au Liban, de nouvelles frappes israéliennes hier dans le sud du pays, malgré le cessez-le-feu et malgré l'accord cadre signé entre les deux pays vendredi dernier.
0: L'Afrique du Sud se prépare à une journée de tension ce mardi.
1: Car l'ultimatum fixé par des groupes anti-immigration aux relents xénophobes arrive à son terme. Ils réclamaient le départ du pays des immigrés illégaux. Certains, craignant des violences, sont bel et bien partis, mais la crainte de telles violences, elle n'a pas disparu, alors que de grandes marches anti-immigration seront organisées aujourd'hui.
0: Une promulgation purement et simplement, voilà ce que réclame au Sénégal le président de l'Assemblée nationale et ex-premier ministre Ousmane Sonko après l'adoption hier d'une réforme constitutionnelle.
1: Une réforme portée par son parti, le PASTEF, et qui a reçu le feu vert de 129 députés pour 129 voix exprimées d'ailleurs, car l'opposition a quitté la salle au terme d'une séance houleuse. C'est dire si le texte divise. Il restreint les pouvoirs du chef de l'État au profit de ceux de l'Assemblée nationale. C'est donc adopté, mais le président Bassirou Diomaye Faye ne veut pas en rester là. Il a annoncé qu'il comptait soumettre la réforme à un référendum. De quoi faire durer le bras de fer avec son ex-premier ministre, comme nous le dit Maurice Soudiac-Dion, professeur agrégé de sciences politiques à l'université Gaston Berger de Saint-Louis.
6: Naturellement, cette campagne, si référendum il y a, va être une campagne assez personnalisée entre le président de la République et le président de l'Assemblée nationale. Donc, on a deux clivages. D'une part, le président de la République et le président de l'Assemblée nationale, mais aussi du fait qu'il y a une frange consistante des forces politiques qui souhaiteraient qu'il y ait eu plus de discussions, plus d'inclusion. Cette campagne risque d'être tendue parce qu'on a un glissement du centre de gravité institutionnel qui aujourd'hui remet en cause les fondements de notre système politique. Et de ce point de vue-là, il n'y a pas eu suffisamment de discussion, suffisamment de consensus pour aller dans ce sens.
1: Des propos recueillis par François Mazet. En République démocratique du Congo aussi, il y a un projet de changement de la Constitution. Ça a été adopté d'ailleurs par l'Assemblée nationale et le Sénat. Mais ça doit encore être promulgué par le chef de l'État, Félix Tshisekedi, qui a pris la parole cette nuit à l'occasion du 66e anniversaire de l'indépendance de la RDC. Et face à une opposition qui l'accuse de vouloir se frayer un chemin vers un troisième mandat et qui appelle à manifester le 8 juillet prochain, eh bien le président a lui appelé à ne pas confisquer la souveraineté du peuple.
0: Les Péruviens, eux, ont un nouveau président.
1: Une présidente en l'occurrence, puisque c'est Keiko Fujimori qui a été déclarée hier officiellement vainqueur de la présidentielle près de 3 semaines après le second tour. La candidate de la droite autoritaire l'emporte d'un cheveu, 50,13% des suffrages face à son rival de gauche Roberto Sanchez. La fille de l'ancien autocrate du pays, Alberto Fujimori, prend sa revanche après 3 élections successives perdues au second tour. À Lima, correspondance de Martin Chabal.
7: Comme si elle avait du mal à y croire, Keiko Fujimori préfère rester prudente et attendra avant de célébrer sa victoire. Pourtant, tous les voyants sont au vert. 100% des bulletins ont été dépouillés et elle a près de 50 000 voix d'avance sur son adversaire de gauche, Roberto Sanchez. À 51 ans, comme son père avant elle, Keiko Fujimori sera la prochaine présidente de la République. Cet héritage politique lui avait par le passé toujours coûté la victoire, jusqu'à cette année. Car Alberto Fujimori a été condamné pour crimes contre l'humanité pour des massacres et des stérilisations forcées perpétrées pendant qu'il dirigeait le pays entre 90 et 2000. Mais c'est une figure sur laquelle s'est appuyé Keiko Fujimori qui promet de mettre fin à des taux de criminalité records dans le pays comme son père avait mis fin au terrorisme du Sentier Lumineux dans les années 90. Elle hérite tout de même d'un pays divisé, presque 50% des électeurs ont voté pour son adversaire et les prochaines semaines s'annoncent déjà agitées avant même la passation de pouvoir. Martin Chabal, Lima, RFI.
1: Une explosion hier dans la principauté de Monaco. Elle a eu lieu dans un immeuble résidentiel. 3 personnes blessées, parmi lesquelles un oligarque ukrainien. Les autorités monégasques parlent d'un colis piégé. Cet oligarque était accusé par son pays, l'Ukraine, donc, de poursuivre ses activités de commerce d'alcool en Crimée. Et ce, malgré l'occupation russe. La Crimée, visée une fois de plus par des drones ukrainiens cette nuit. Même chose dans la région de Moscou. 419 drones au total, explique la Russie, qui dit les avoir abattus sans pour autant faire état de victimes.
0: RFI 6h09 en temps universel. 2 séances de tir au but hier soir au Mondial masculin de football.
1: La première remportée, un petit peu à la surprise générale, il faut bien le dire, par le Paraguay qui file en 8e de finale et qui élimine l'Allemagne. Et puis la 2e séance, c'est le Maroc qui l'a remportée face aux Pays-Bas. On va y revenir évidemment dans un instant dans le journal du Mondial. Un Mondial qui s'est terminé dès la phase de groupe. Pour les Sud-Coréens, les joueurs rentrent au pays après une défaite face à l'Afrique du Sud. Et a priori, il ne faut pas s'attendre à un accueil très chaleureux, surtout pour l'entraîneur de l'équipe qui a même fini par démissionner, Nicolas Roca.
8: Hong Yongpo dégage. Sur les réseaux sociaux, une vidéo montre des supporters devant l'hôtel de l'équipe sud-coréenne au Mexique qui crient leur colère envers l'entraîneur. Alors qu'une partie de l'équipe doit arriver ce mardi à l'aéroport d'Incheon en Corée du Sud, Hong Myung-po, lui, a déjà annoncé sa démission. Une décision exigée par de nombreux internautes, parfois de manière violente. Dans une publication sur les réseaux sociaux, l'entraîneur a fait l'objet de menaces de mort. La police sud-coréenne a lancé une enquête. Des restaurateurs, des propriétaires de supérettes ont mis des panneaux devant leur établissement interdisant l'entrée à Hong Myung-po. KBS, la chaîne de télévision publique, a même flouté son visage lors de la diffusion d'une conférence de presse, un traitement habituellement réservé aux criminels. L'homme est coupable, selon un acteur connu, d'avoir produit, je cite, « le pire match possible avec les meilleurs joueurs ». La Corée du Sud était immensément favorite face à l'Afrique du Sud et s'est malgré tout inclinée. L'affaire a pris une dimension politique. Le président de la République, Lee Jae-myung, a exigé une enquête sur la nomination controversée de l'entraîneur, accusé par de nombreux internautes d'avoir bénéficié de la mansuétude et d'un traitement de faveur de la part des dirigeants de la Fédération de football.
7: En précision de Nicolas Roca, et je vous rappelle que ce soir la France jouera sa place en huitième de finale contre la Suède.
0: La France ou le Rassemblement National sera fixé dans une semaine.
7: Le 7 juillet, on saura ce jour-là si Marine Le Pen pourra ou non représenter le parti d'extrême droite à la présidentielle de l'an prochain. C'est à la justice de trancher, plus précisément à la Cour d'appel de Paris, dans le procès des assistants parlementaires d'eurodéputés. Raphaël Delvolvé, cette date, elle est cochée de longue date hein, dans l'agenda du RN qui assure avoir tout prévu pour le jour J, mais aussi pour la suite.
9: Tout le monde commence à imaginer la forme que prendra cette journée décisive pour la campagne et le parti à la flamme. Jordan Bardella, potentiel remplaçant, l'assure en privé. Les deux scénarios, qui dit quoi et quand, tout a été pensé. Lui sera à Paris mardi prochain, malgré une session plénière au Parlement européen de Strasbourg. Il doit accueillir Marine Le Pen au nouveau siège du RN juste après l'audience, dont la fin n'est pas attendue avant la fin d'après-midi. Les deux têtes du parti préparons ainsi à huis clos l'interview télévisée d'ores et déjà prévue de Marine Le Pen dans un journal de 20h. Qu'elle soit candidate ou non, la chef des députés RN devrait être la seule à s'exprimer ce jour-là. Ce sera son moment, sa journée, rappelle un proche, selon lequel, je cite, « le pourquoi de la vie de Marine Le Pen est en jeu ». En cas d'empêchement, Jordan Bardella se déclarerait rapidement ensuite, avant le 14 juillet, assure-t-on, avant un déplacement avec son mentor. On aura alors basculé dans l'inédit pour ce parti habitué au Le Pen à la présidentielle depuis toujours.
7: Raphaël Delvolvé du service politique de RFI. La France où il n'y a plus désormais que 4 départements placés en vigilance orange canicule. Les températures descendent après avoir atteint des records pendant 10 jours et désormais c'est dans l'est de l'Europe que ces records sont battus. 41 degrés notamment enregistrés hier dans le sud-est de la Slovaquie.
0: Gaëtan Plenet pour le journal 8h13 à Paris dans 5 minutes. Notre grande invitée internationale, la sociologue libanaise Ogarit Younan, figure...
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11: La météo de ce mardi avec une journée ensoleillée qui nous attend et des températures qui vont atteindre 29 degrés cet après-midi à Langogne et 31 à Mende, Marvejols et La Canourgue. Pour le reste de la semaine, nous devrions perdre quelques degrés avant le retour d'un temps très chaud ce week-end. Enfin aujourd'hui, nous souhaitons une bonne fête à tous les martials.
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0: Bonjour, il est 8h30, merci d'être à l'écoute de 48FM. On retrouve le journal Thomas Semmler.
1: Bonjour à toutes et à tous, à la une de votre journal, focus sur la facturation électronique et son obligation qui entre en vigueur à partir de la rentrée prochaine pour les entreprises lausériennes. On parlera également sécheresse avec les cours d'eau lausériens placés en vigilance et la dernière édition d'une journée dédiée aux enfants et liée à l'écologie faute de financement. Justice, simplicité et efficacité, c'est les trois mots d'ordre de la Direction générale des finances publiques. Trois adjectifs pour qualifier l'obligation de la facturation électronique pour les entreprises qui entrera en vigueur à partir du 1er septembre prochain. Hervé Mille, directeur départemental des finances publiques de Lozère.
2: Justice, simplicité, efficacité. Efficacité, on supprime le papier, donc on passe dans un format numérique, on ne place plus de soucis, je dirais, d'archivage du papier. La simplicité, c'est en temps réel. Tout se fait en temps réel, on est vraiment dans un système totalement numérisé et automatique. Et la justice, c'est en fait aussi garantir une concurrence vraiment loyale entre les différents acteurs économiques ou, plus largement encore, l'ensemble des opérations qui sont assujetties à TVA.
1: Une obligation d'intégrer un logiciel de facturation agréé par l'État qui concerne 13 241 entités actives en Lozère. Des plateformes payantes pour les entreprises alors qu'en hiver 2025, l'État avait assuré la création d'une plateforme unique et gratuite. Un travail finalement irréalisable, explique Hervé Mille.
2: Sa mise à niveau pour accueillir l'ensemble des prestataires, des acteurs économiques aurait été vraiment très coûteuse, d'une part. Et d'autre part, c'est aussi un souci de sécurité. Plus on multiplie le nombre de plateformes, à ce jour il y en a plus d'une centaine qui sont agréées, plus évidemment le risque, on va dire, sera diminué si l'une d'entre elles se fait attaquer. La sécurisation de plus d'une centaine de plateformes est beaucoup plus sûre et viable sur le long terme qu'une seule plateforme qui serait attaquée.
1: Si pour septembre, la réception par voie numérique sera obligatoire pour toutes les entreprises, l'émission de factures dématérialisée, elle, est réservée aux grosses entreprises. Les PME auront jusqu'à septembre 2027 pour se plier à cette nouvelle réglementation. On parle désormais d'une activité estivale et les aires de vacances qui reviennent à Mende. C'est la 10e édition de Mende Plage qui sera officiellement inaugurée demain à partir de 17h30 au parc de Wunsiedel. Depuis 2017, l'événement transforme le bord du Lot en véritable espace de détente estivale avec une plage de sable, des jeux d'eau, un terrain multisport et

0: situation hydrologique se dégrade dans notre département. Après un hiver marqué par des pluies pourtant favorables à la recharge des cours d'eau, le printemps a été beaucoup plus sec, notamment avec un mois d'avril particulièrement déficitaire. Avec le manque de précipitations depuis le mois de mai et les vagues de chaleur, les débits des rivières baissent rapidement. Face à cette situation, la préfecture a placé l'ensemble des bassins versants du département au niveau de vigilance depuis samedi dernier. Les bassins du Lot, du Bramont, du Chassezac et des Gardons sont, eux, au niveau supérieur de suivi en alerte simple. La préfecture appelle donc désormais chacun à adopter une utilisation économe de l'eau et invite les collectivités et gestionnaires des réseaux d'eau potable à surveiller leurs ressources. Les campus connectés de Mende et de Florac au cœur des discussions la semaine dernière. Véronique Dominguez-Guillaume, rectrice déléguée à l'enseignement supérieur d'Occitanie, était en visite dans notre département. Créé en 2021, ces dispositifs permettent aux étudiants éloignés des grandes villes universitaires de suivre des formations à distance avec un accompagnement de proximité. Un bilan plutôt positif qui confirme leur rôle dans l'accès à l'enseignement supérieur et l'attractivité du territoire. Un nouveau bilan sera présenté à l'automne avant une possible nouvelle candidature pour poursuivre le dispositif Campus Connecté en 2026. À présent, une page éducation et environnement. Le 18 juin dernier, au centre Bec de Jeu à Balsièges, a eu lieu la journée J'aime ma nature propre. Une rencontre organisée par le Réel CPE et financée par le Conseil départemental. Venus de l'Aubrac, de la Margeride ou encore de Meyrueis, 9 classes et une centaine d'enfants lausariens s'étaient réunis pour découvrir l'environnement avec plusieurs ateliers. Une journée importante pour Marion Caramignac, coordinatrice de projet au Réel CPE. Malgré la proximité avec la nature, les enfants lausariens ne connaissent pas forcément leur environnement proche.
1: C'est ce qu'on pourrait croire, mais malheureusement, non. Les enfants ne vont pas forcément beaucoup plus en nature, même si c'est à proximité. On se rend compte qu'en fait, les enfants ne savent pas forcément quel environnement ils ont à proximité de chez eux, parce qu'ils sortent pas forcément. Après, là, au final, les élèves qui sont sur ce type de journée sont quand même un peu plus sensibilisés parce que, bah, voilà, ils ont déjà fait le projet tout au long de l'année et c'est quand même des enseignants qui sont de base sensibilisés à ça, donc qui font des choses en lien avec l'environnement. Mais c'est vrai que de manière générale, quand on travaille avec d'autres établissements, c'est pas, enfin, les connaissances sur l'environnement de proximité n'est pas forcément très évoluée en fonction des établissements.
0: Découverte de la rivière, atelier sur le renard, présentation des vautours. Les enfants ont pu rencontrer des professionnels de la protection de la nature, comme des animateurs de la Fédération de pêche ou des membres du Parc national des Cévennes. Une journée J'aime ma nature propre qui tire sa révérence après 23 ans d'existence. Avec des financements toujours à la baisse, le Conseil départemental ne financera plus ce dispositif l'année prochaine.
1: C'est une journée qu'on organise grâce à des financements du département. Et c'était la particularité de la Lozère que le département finance des projets d'école, parce que c'est pas la compétence du département en fait. La compétence du département c'est les collèges et pas les écoles. Et donc ils ont souhaité recentrer leur financement sur les collèges et donc ils portent plus ces contrats éducatifs environnement Lozère. Et donc du coup nous on n'a plus de subventions pour organiser cette journée-là et on peut pas le porter tout seul et financer cette organisation quoi.
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3: La météo de ce mardi avec une journée ensoleillée qui nous attend et des températures qui vont atteindre 29 degrés cet après-midi à Langogne et 31 à Mende, Marvejols et La Canourgue. Pour le reste de la semaine, nous devrions perdre quelques degrés avant le retour d'un temps très chaud ce week-end. Enfin, aujourd'hui, nous souhaitons une bonne fête à tous les martials.

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0: RFI 9h01 à Paris et à Johannesburg 7h en temps universel.
1: Andréane Mélard.
0: Et Arthur Ponchelet pour le journal.
2: Et à la une, un important dispositif policier et des manifestations prévues dans tout le pays. L'Afrique du Sud se prépare à une journée de rassemblement pour réclamer le départ des sans-papiers. On appelle notre correspondant sur place dans un instant. Après Moscou, en fin de semaine dernière, le président biélorusse était hier à Pékin. Alexandre Loukachenko, pressé par Vladimir Poutine de le soutenir dans sa guerre en Ukraine, mais qui fait face aussi à l'hostilité accrue de Volodymyr Zelensky. La une, ce sont aussi ces juteux contrats signés par des entreprises françaises en marge de la visite du sultan d'Oman en France. L'Europe de l'Est frappée à son tour par la canicule. Et puis le Maroc qui file en 8e de finale du mondial de foot au bout du suspense et au tir au but face aux Pays-Bas.
0: C'est le point d'orgue de plusieurs semaines de violentes manifestations xénophobes.
2: Elles ont fait au moins 4 victimes. Nous sommes le 30 juin et l'Afrique du Sud se prépare à une journée de rassemblement anti-immigration. Ce mardi est la date choisie par les manifestants pour réclamer le départ des étrangers en situation irrégulière. C'est le dossier de ce journal. Bonjour Valentin Hugues.
3: Bonjour Arthur.
2: En ligne avec nous de Durban, dans le sud-est de l'Afrique du Sud. C'est là qu'aura lieu la marche principale. Valentin, à quoi faut-il s'attendre aujourd'hui ?
3: Alors c'est très difficile de savoir ce qu'il va se passer. Certains vous disent que le pays va s'embraser, d'autres que l'immense dispositif de police prévu va prévenir la violence.
2: Valentin,
3: une semaine, une vague de xénophobie a tout de même fait 4 victimes.
2: Alors Valentin,
3: l'organisation citoyenne March and March, créée il y a seulement quelques mois et à l'origine de cette nouvelle poussée xénophobe, a donné rendez-vous à ses soutiens à 10h, donc dans un peu moins d'une heure. Et sur leurs affiches, pour annoncer la marche, on peut lire « armes interdites », mais aussi « jusqu'à la victoire ».
2: Valentin, vous parliez du dispositif sécuritaire, du dispositif de police. Il sera donc particulièrement important ?
3: Oui, parce que le gouvernement veut à tout prix éviter des situations de chaos, éviter de se faire surprendre comme en 2021 quand des manifestations contre l'emprisonnement du président Zuma avaient tourné aux émeutes violentes qui avaient fait plus de 350 morts. Des milliers de policiers seront donc déployés partout dans le pays, surtout autour des points chauds, donc ici à Durban et à Johannesburg. Et puis l'armée se tient prête aussi à intervenir si les forces de l'ordre sont débordées.
2: Alors on a entendu vos reportages à Durban ce matin. Vous avez sillonné la ville ces derniers jours, notamment aux côtés de réfugiés ou de communautés déplacées. On imagine que la peur les a envahis.
3: Oui Arthur, une peur extrême qui a déjà poussé 25 000 personnes à fuir le pays ces dernières semaines. 25 000 personnes, c'est loin d'être anecdotique. Et pour celles et ceux qui restent, c'est l'angoisse totale. Le pasteur Raphaël Barrebois supervise un campement de réfugiés devant le bâtiment du ministère de l'Intérieur sud-africain depuis plus d'un mois.
4: Mais on est ici, nous sommes en train d'attendre qu'est-ce qui va se passer. Ils ont dit qu'ils vont déployer beaucoup de police par-ci, par-là pour qu'on soit sécurisés. Mais nous, la vraie dire est qu'on n'est pas à peur même des morts. Si on va mourir pour que le monde sache que les gens étaient ici, nous étions légaux, et puis on nous a tués. On n'a pas peur de ça.
5: Vous n'avez pas peur de ce qui se passera mardi?
4: Non, on ne peut pas être peur parce que si on nous tue au Congo, on peut nous tuer ici parce que c'est la même politique. On n'est pas peur de ça, on n'est pas peur. On n'a pas peur de ça, on peut mourir.
3: Et puis hier, j'étais dans le centre-ville de Durban où certaines rues abritent de nombreux commerces de ressortissants étrangers et où l'atmosphère est franchement très pesante. Là-bas, la consigne est claire. Tout le monde ferme son magasin pour éviter les attaques.
2: Valentin Hugues en ligne avec nous de Durban. Merci à vous. Votre dossier est à retrouver en intégralité sur notre site RFI.fr.
0: Il suit depuis des mois une ligne de crête diplomatique. Le président biélorusse était en Chine hier.
2: Oui, il a rencontré Xi Jinping ce week-end. C'est à Moscou qu'Alexandre Loukachenko était en visite. 2 jours à Valdaï dans la résidence privée de Vladimir Poutine pour parler sécurité régionale selon les comptes rendus officiels. La Biélorussie est dans une position diplomatique inconfortable. D'un côté, il y a l'Ukraine et les déclarations de plus en plus hostiles de Volodymyr Zelensky. Et de l'autre, Anissa El-Jabri, l'allié traditionnel russe qui réclame l'engagement de Minsk dans sa guerre en Ukraine.
6: Alexandre Loukachenko a déjà dû laisser l'armée russe passer par son pays en 2022 pour s'élancer à l'assaut de l'Ukraine. Sa coopération militaire avec la Russie est étroite. La Biélorussie stocke sur son sol des armes nucléaires russes et cela de plus en plus. Juillet 2023, premières arrivées. Mai 2026, nouvelles munitions et exercices conjoints impliquant leur usage. Décembre 2025, annonce de l'arrivée de missiles Oreshnik, un des symboles de l'engagement croissant de Minsk. Mais ce n'est pas le seul. Reste que l'armée biélorusse est évaluée à 50 000 hommes. C'est environ un mois et demi de recrutement de l'armée russe pour sa guerre en Ukraine. Minsk profite aussi d'un réchauffement de ses relations avec Washington. Allègement de sanctions à la clé. En Europe, certains réfléchissent à ouvrir un dialogue. La population biélorusse, enfin, ne veut pas d'un conflit ouvert. Pas sûr toutefois qu'Alexandre Loukachenko ait beaucoup d'options. La relation Moscou-Minsk est asymétrique. Sa marge de manœuvre vis-à-vis de la Russie, déjà faible, est de plus en plus étroite. Anicel Jabri, Moscou, RFI.
2: Le port de La Guaira dans le nord du Venezuela est désormais opérationnel et peut recevoir de l'aide humanitaire. Annonce de l'armée américaine qui a envoyé de nouveaux soldats sur place alors que le bilan du double séisme s'alourdit. Plus de 1700 morts et des dizaines de milliers de disparus.
0: Les États-Unis et l'Iran envoient simultanément une délégation au Qatar.
2: Mais il n'y aura pas de négociation directe à Doha, prévient Téhéran. Quand Washington parle de son côté de réunion de haut niveau, parmi les dossiers sur la table, il y a bien sûr celui du nucléaire iranien, il y a aussi celui du détroit d'Ormuz. Il était justement au cœur hier de la visite du sultan d'Oman en France. Emmanuel Macron et Haitham Ben Tariq ont une nouvelle fois plaidé pour une navigation libre, sans conditions ni restrictions. Téhéran a répondu, sommant Paris de ne pas compliquer davantage la situation. Dans le sillage de cette visite, le groupe français Suez a signé l'un des plus gros contrats de son histoire avec Oman. 2 milliards d'euros sur 15 ans pour des installations d'eau potable. De juteux contrats aussi pour EDF. 3 milliards d'euros pour une station de transfert d'énergie par pompage. Que disent ces accords de la relation entre Paris et Oman? Écoutez l'analyse de Marc Lavergne, spécialiste des questions économiques au Moyen-Orient.
7: Il est évident qu'il s'agit de contrats financiers énormes. Et la compétitivité des entreprises françaises qui ont gagné ces marchés, elle est établie. Mais au-delà de ça, il y a un message sans doute négatif à l'égard des États-Unis et de ceux qui suivent la ligne américaine dans la région, et donc d'une certaine manière aussi d'Israël, alors que le sultan d'Oman a toujours tenu à garder un profil équilibré, je dirais, dans les conflits du Moyen-Orient. Et puis, d'une manière plus positive, eh bien, il y a une appréciation à la position de la France, un encouragement peut-être même à la France à prendre des positions plus fermes dans ces débats et ces conflits qui détruisent actuellement la région. Donc c'est un message certainement qui a un contenu politique, mais il ne faut pas oublier non plus la dimension financière qui est un hommage rendu à la compétence et à la compétitivité de la France.
2: Marc Lavergne avec Jeanne Bartoli.
0: 9h08 à Budapest et à Prague, des couvertures de survie collées aux fenêtres et des habitants qui se ruent dans les endroits climatisés. L'Europe de l'Est suffoque.
2: Et enchaîne les records de chaleur. 41 degrés en Slovaquie, 41,9 en République tchèque. C'est historique et c'est évidemment une conséquence du réchauffement climatique. À Prague, les habitants tentent de s'adapter et de vivre malgré ces températures étouffantes. Reportage Alexis Rosenzweig.
8: Des températures supérieures à 50 degrés ont été enregistrées sur les bancs de la place Jiří Hospodíbrad, fraîchement rénovée. Pour cette jeune maman qui pousse un landau dans lequel dort son bébé, le week-end a été particulièrement éprouvant.
9: Dans notre appartement, il fait 30 degrés, donc c'est vraiment pas idéal pour la petite. Il faut que je la baigne tout le temps, qu'elle boive beaucoup. Je préfère l'été à l'hiver, je veux pas me plaindre, mais là c'est vraiment extrême.
8: Un peu plus loin, toujours dans le centre de Prague, des ouvriers travaillent depuis déjà plusieurs heures dans la canicule et coulent du béton pour un nouveau skatepark.
10: Tout est plus éprouvant par cette chaleur, d'autant que le béton sèche beaucoup plus vite. Des températures comme ça, c'est inhabituel et surprenant à Prague. Il faut qu'on boive davantage et qu'on se mette de la crème solaire, car dans ces conditions, le soleil est un ennemi.
8: À la station la plus proche, certains usagers préfèrent laisser passer un premier tramway pour prendre le prochain qui s'annonce climatisé, tandis que d'autres font la queue pour acheter une des denrées les plus prisées de ces dernières heures avant l'arrivée des orages, la crème glacée. Alexis Rosenzweig, Prague, RFI.
2: L'Europe de l'Est qui suffoque, les États-Unis aussi s'apprêtent à vivre une vague de chaleur extrême. Les États du centre et de l'Est du pays pourraient enregistrer des températures supérieures à 30 degrés, préviennent les services météorologiques. Les États-Unis où Donald Trump se félicite d'une grande victoire. Réaction du président américain à une série de décisions de la Cour suprême. Les juges autorisent le locataire de la Maison-Blanche à limoger les responsables d'agences fédérales qui bénéficiaient jusque-là d'une certaine indépendance. Une exception, cependant, la réserve fédérale. Donald Trump ne pourra pas se séparer de sa gouverneure Lisa Cook, nommée par Joe Biden. Comment interpréter ces décisions? Écoutez l'analyse de Sébastien Natrol, journaliste indépendant et spécialiste de la Constitution américaine.
11: La Cour suprême a considéré que la loi qui avait été votée par le Congrès et qui empêchait le président de renvoyer des directeurs et directrices d'agences fédérales était contraire au principe de séparation des pouvoirs. Comme le pouvoir exécutif appartient au président des États-Unis, alors le Congrès ne peut pas interdire au président des États-Unis de limoger un directeur ou une directrice d'agence. Cet arrêt va avoir une portée assez large puisqu'elle va limiter l'indépendance des agences. Cependant, je pense que cet arrêt est à lire en parallèle avec l'autre arrêt qui a été rendu au même moment, dans lequel la Cour suprême refuse de suspendre une décision qui empêchait Donald Trump de limoger Lisa Cook, qui était donc au comité de direction de la réserve fédérale. Et alors là, la Cour suprême, dans un petit jeu de realpolitik, considérait qu'autoriser le président des États-Unis à faire cela aurait provoqué pas mal de remous au niveau économique. Quand bien même les agences fédérales indépendantes sont désormais beaucoup moins indépendantes, puisque soumises pleinement au chef de l'exécutif. Pour autant, Donald Trump n'a pas complètement gagné puisque la réserve fédérale reste pour l'instant indépendante.
2: Propos recueillis par Joris Zilberman et la gouverneure de la réserve fédérale salue justement une décision qui réaffirme son indépendance, même si Donald Trump la menace, je cite, d'une action appropriée. Coup de tonnerre sur le mondial de football. L'Allemagne ne verra pas les huitièmes de finale. La Mannschaft éliminée cette nuit au tir au but par le Paraguay. Le Maroc et les Pays-Bas aussi ont été jusqu'au tir au but. Séance irrespirable. Et à la fin, ce sont les Lions de l'Atlas qui se sont imposés. Reportage à Monterrey, au Mexique. Gwendolina Duval.
12: Dès le début, les Marocains connaissent l'enjeu. Ils y croient dans un stade qui vibre majoritairement pour les Lions de l'Atlas.
13: Les Mexicains supportent les Marocains. C'est pour ça qu'on est frères.
14: On a confiance dans notre équipe. On a de bons joueurs. Le Maroc doit garder sa concentration.
12: Concentrés, les Marocains le sont. Dans une première mi-temps tendue, l'équipe tente des percées dans un jeu très fermé.
15: C'est stressant, mais on va gagner.
16: Inch'Allah, oui, j'espère, c'est intense.
17: On a eu quelques occasions, mais bon, c'est la Hollande. Hein. Ben, il faut juste marquer. Hein. Espérons qu'on va le faire.
12: Mais ce sont les Pays-Bas qui ouvrent le score et mènent jusqu'au soulagement des Marocains, l'égalisation au temps additionnel.
18: Bon, c'est un mélange de sentiments là. Mais maintenant, on va gagner, on est sûr.
12: Mais le suspense se prolonge jusqu'à la fin des tirs au but et met les nerfs des supporters à vif.
18: C'est de la folie. Ces tirs au but, ils vont nous rendre fous.
12: Puis c'est l'explosion de joie.
18: Mais je suis dans les nuages, moi.
19: C'est vraiment extraordinaire.
18: C'est incroyable ce qu'on vit. Et on mérite cette victoire.
12: Une victoire que les supporters marocains promettent de fêter au Mexique. Gwendolina Duval, Monterrey, RFI.
2: Les Marocains qui retrouveront le Canada en huitième de finale à suivre aujourd'hui. Côte d'Ivoire, Norvège, c'est à 17h temps universel. France-Suède, 21h TU. Deux matchs à suivre en intégralité sur nos antennes africaines. Et puis imaginez, vous surfez sur un site de commerce en ligne et vous tombez sur un livre avec votre nom sur la couverture, sauf que vous ne l'avez jamais écrit. Eh bien, c'est exactement ce qui est arrivé à l'écrivain français Julien Blangras, victime d'une usurpation d'identité par l'intelligence artificielle, Fatou Lordiouf.
20: Julien Blangras écrit des romans sur le voyage. Il est très surpris de trouver un guide à son nom sur le site Amazon. Le titre, Guide complet d'aventure, le manuel de survie du voyageur moderne. Curieux, il le commande et le reçoit.
21: C'est un livre de 130 pages. Alors après, c'est vraiment écrit à la truelle de l'intelligence artificielle. C'est-à-dire que c'est assez mal écrit, c'est aussi mal mis en page, mal imprimé, mal fabriqué. Je reconnais un petit peu les thèmes qu'il y a dans mes livres, à savoir le voyage, l'immersion culturelle, etc. Il n'y a pas de plagiat direct de mon œuvre. Il y a une usurpation de mon identité d'auteur et ce problème de l'utilisation des livres et autres par les modèles d'intelligence artificielle qui sont alimentés comme ça, sans le consentement des auteurs.
20: Le romancier dénonce une atteinte à ses droits d'auteur, mais juridiquement, sa marge de manœuvre est limitée. Trop compliqué, trop coûteux d'attaquer Amazon, qui d'ailleurs ne fait qu'héberger l'annonce et ne l'a pas créée. Il faudrait retrouver qui se cache derrière l'arnaque. Impossible à faire tout seul.
21: On est un peu démunis, nous les artistes, les auteurs à qui il peut arriver des choses comme ça. Il faudrait que les acteurs de l'intelligence artificielle payent pour les contenus dont ils se servent.
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5: La météo de ce mardi avec une journée ensoleillée qui nous attend et des températures qui vont atteindre 29 degrés cet après-midi à Langogne et 31 à Mende, Marvejols et La Canourgue. Pour le reste de la semaine, nous devrions perdre quelques degrés avant le retour d'un temps très chaud ce week-end. Enfin aujourd'hui, nous souhaitons une bonne fête à tous les martials.
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0: Il est 10h30, bonne matinée sur 48 FM, le journal Thomas Semler.
1: Bonjour à toutes et à tous, à la une de votre journal, focus sur la facturation électronique et son obligation qui entre en vigueur à partir de la rentrée prochaine pour les entreprises lausériennes. On parlera également sécheresse avec les cours d'eau lausériens placés en vigilance et la dernière édition d'une journée dédiée aux enfants et liée à l'écologie faute de financement. Justice, simplicité et efficacité, c'est les trois mots d'ordre de la Direction générale des finances publiques. Trois adjectifs pour qualifier l'obligation de la facturation électronique pour les entreprises qui entrera en vigueur à partir du 1er septembre prochain. Hervé Mille, directeur départemental des finances publiques de Lozère.
2: Justice, simplicité, efficacité. Efficacité, on supprime le papier, donc on passe dans un format numérique, on ne place plus de soucis. Si je dirais d'archivage du papier. La simplicité, c'est en temps réel. Tout se fait en temps réel. On est vraiment dans un système totalement numérisé et automatique. Et la justice, c'est en fait aussi garantir une concurrence vraiment loyale entre les différents acteurs économiques ou, plus largement encore, l'ensemble des opérations qui sont assujetties à TVA.
1: Une obligation d'intégrer un logiciel de facturation agréé par l'État qui concerne 13 241 entités actives en Lozère. Des plateformes payantes pour les entreprises alors qu'en hiver 2025, l'État avait assuré la création d'une plateforme unique et gratuite. Un travail finalement irréalisable, explique Hervé Mille.
2: Sa mise à niveau pour accueillir l'ensemble des prestataires, des acteurs économiques aurait été vraiment très coûteuse, d'une part. Et d'autre part, c'est aussi un souci de sécurité. Plus on multiplie le nombre de plateformes, à ce jour il y en a plus d'une centaine qui sont agréées, plus évidemment le risque, on va dire, sera diminué si l'une d'entre elles se fait attaquer. La sécurisation de plus d'une centaine de plateformes est beaucoup plus sûre et viable sur le long terme qu'une seule plateforme qui serait attaquée.
1: Si pour septembre, la réception par voie numérique sera obligatoire pour toutes les entreprises, l'émission de factures dématérialisée, elle, est réservée aux grosses entreprises. Les PME auront jusqu'à septembre 2027 pour se plier à cette nouvelle réglementation. On parle désormais d'une activité estivale et les aires de vacances qui reviennent à Mende. C'est la 10e édition de Mende Plage qui sera officiellement inaugurée demain à partir de 17h30 au parc de Wunsiedel. Depuis 2017, l'événement transforme le bord du Lot en véritable espace de détente estivale avec une plage de sable, des jeux d'eau, un terrain multisport et de nombreuses animations proposées tout au long de l'été. L'objectif, permettre aux habitants et aux visiteurs qui restent en Lozère pendant la période estivale de profiter d'un espace de loisirs et de retrouver l'ambiance des vacances. Des activités sportives et culturelles portées notamment par les associations locales. L'année dernière, les baignades dans le Lot avaient été interdites pour des contraintes sanitaires. Pour le moment, le site baignade.santé.gouv qui classifie les qualités de sites de baignade ne mentionne pas le parc Wunsiedel pour cet été. Et justement, en parlant de baignade en rivière, l'eau et la situation hydrologique se dégradent dans notre département. Après un hiver marqué par des pluies pourtant favorables à la recharge des cours d'eau, le printemps a été beaucoup plus sec, notamment avec un mois d'avril particulièrement déficitaire. Avec le manque de précipitations depuis le mois de mai et les vagues de chaleur, les débits des rivières baissent rapidement. Face à cette situation, la préfecture a placé l'ensemble des bassins versants du département au niveau de vigilance depuis samedi dernier. Les bassins du Lot, du Bramont, du Chassezac et des Gardons sont eux au niveau supérieur de suivi en alerte simple. La préfecture appelle donc désormais chacun à adopter une utilisation économe de l'eau et invite les collectivités et gestionnaires des réseaux d'eau potable à surveiller leurs ressources. Les campus connectés de Mende et de Florac au cœur des discussions la semaine dernière. Véronique Dominguez-Guillaume, rectrice déléguée à l'enseignement supérieur d'Occitanie, était en visite dans notre département. Créé en 2021, ces dispositifs permettent aux étudiants éloignés des grandes villes universitaires de suivre des formations à distance avec un accompagnement de proximité. Un bilan plutôt positif qui confirme leur rôle dans l'accès à l'enseignement supérieur et l'attractivité du territoire. Un nouveau bilan sera présenté à l'automne avant une possible nouvelle candidature pour poursuivre le dispositif Campus Connecté en 2026. À présent, une page éducation et environnement. Le 18 juin dernier, au centre Bec de Jeu à Balsièges, a eu lieu la journée J'aime ma nature propre. Une rencontre organisée par le Réel CPE et financée par le Conseil départemental. Venus de l'Aubrac, de la Margeride ou encore de Meyrueis, 9 classes et une centaine d'enfants lausériens s'étaient réunis pour découvrir l'environnement avec plusieurs ateliers. Une journée importante pour Marion Caramignac, coordinatrice de projet au Réel CPE. Malgré la proximité avec la nature, les enfants lausériens ne connaissent pas forcément leur environnement proche.
3: C'est ce qu'on pourrait croire, mais malheureusement, non. Les enfants ne vont pas forcément beaucoup plus en nature, même si c'est à proximité. On se rend compte qu'en fait les enfants ne savent pas forcément quel environnement ils ont à proximité de chez eux parce qu'ils sortent pas forcément. Après là au final les élèves qui sont sur ce type de journée sont quand même un peu plus sensibilisés parce que bah, voilà, ils ont déjà fait le projet tout au long de l'année et c'est quand même des enseignants qui sont de base sensibilisés à ça, donc qui font des choses en lien avec l'environnement. Mais c'est vrai que de manière générale quand on travaille avec d'autres établissements c'est pas, enfin, les connaissances sur l'environnement de proximité n'est pas forcément très évoluée en fonction des établissements.
1: Découverte de la rivière, atelier sur le renard, présentation des vautours, les enfants ont pu rencontrer des professionnels de la protection de la nature, comme des animateurs de la Fédération de pêche ou des membres du Parc national des Cévennes. Une journée J'aime ma nature propre qui tire sa révérence après 23 ans d'existence. Avec des financements toujours à la baisse, le

0: 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Bonne matinée sur 48FM.
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0: Bonjour à toutes et à tous, bienvenue dans la Minute de la Deal sur 48FM où chaque semaine les experts de la Deal répondent à vos questions sur le logement et selon les sujets, les réponses sont apportées par les juristes ou par les conseillers France Rénov du programme Clé pour l'habitat en Lozère, un dispositif du conseil départemental. D'ailleurs, vous aussi, vous pouvez poser une question en adressant un mail à contact@adil48.org. Et aujourd'hui, pour cette dernière émission de la saison, nous sommes avec Morgane et Ambre. Bonjour.
1: Bonjour.
2: Bonjour.
0: Alors aujourd'hui, nous allons aborder une question qui revient très souvent lors de vos consultations. Une réparation est nécessaire dans mon logement, mais qui doit payer, le locataire ou le propriétaire? Alors Morgane, lorsqu'une réparation est nécessaire dans un logement loué, comment savoir qui doit la prendre en charge?
1: Le principe est assez simple. Le propriétaire doit délivrer un logement décent et assurer les réparations importantes, ainsi que celles liées à la vétusté du logement. De son côté, le locataire doit assurer l'entretien courant du logement et prendre en charge les petites réparations liées à l'usage normal des équipements. Mais dans la pratique, il n'est pas toujours facile de savoir dans quelle catégorie se situe une réparation.
2: Effectivement, à la DIL, nous recevons régulièrement des appels de locataires qui nous disent « Mon chauffe-eau est tombé en panne, ma chasse d'eau ne fonctionne plus » ou encore « Les volets sont cassés ». Et la première question est toujours « Qui doit payer ?»
1: Et la réponse dépend souvent de l'origine du problème.
0: Alors, est-ce que vous pouvez nous donner quelques exemples ?
2: Bien sûr, prenons l'exemple d'un robinet qui fuit à cause d'un joint usé. Le remplacement du joint relève généralement de l'entretien courant et sera donc à la charge du locataire. En revanche, si la robinetterie est ancienne et qu'elle doit être remplacée entièrement parce qu'elle est devenue vétuste, la dépense incombera au propriétaire.
1: C'est également le cas pour les équipements de chauffage. Si le locataire oublie d'entretenir une chaudière individuelle alors que cet entretien est obligatoire, certaines réparations pourront lui être imputées. Mais si la chaudière tombe en panne parce qu'elle est ancienne ou défectueuse, malgré un entretien régulier, le remplacement sera généralement à la charge du propriétaire.
0: Et qu'en est-il des peintures ou des revêtements de sol?
2: Là encore, il faut distinguer l'usure normale des dégradations. Avec le temps, un logement vieillit naturellement. Les peintures peuvent se ternir, les revêtements de sol s'user ou les équipements perdre en efficacité. Cette usure normale, que l'on appelle vétusté, reste à la charge du propriétaire. En revanche, si des dégradations sont causées par un manque d'entretien ou une utilisation anormale du logement, le locataire peut être tenu responsable.
1: Par exemple, si un mur présente simplement des traces liées au temps qui passe, il s'agit généralement de vétusté. Mais si le mur comporte de nombreux trous, des dégradations importantes ou des dessins réalisés volontairement, la situation est différente.
0: Et les extérieurs sont-ils également concernés?
2: Oui, lorsque le logement comporte un jardin privatif, le locataire doit assurer son entretien courant. Tonte de la pelouse, taille des haies, désherbage ou encore entretien des massifs. En revanche, l'abattage d'un arbre dangereux ou les travaux importants liés à l'aménagement du terrain relèvent généralement du propriétaire.
1: On constate souvent des désaccords au moment du départ du logement sur ce point, notamment lorsque le jardin n'a pas été entretenu pendant plusieurs années.
0: Et que doit faire un locataire lorsqu'une réparation importante est nécessaire?
1: La première chose est d'informer rapidement le propriétaire. Il est préférable de conserver une preuve écrite de cette démarche, par exemple par courrier ou par courriel. Cela permet de démontrer que le propriétaire a bien été informé du problème.
2: Et il ne faut surtout pas attendre plusieurs mois avant de signaler une fuite ou un dysfonctionnement important. Une petite fuite peut rapidement provoquer des dégâts plus importants et engager la responsabilité du locataire si celle-ci n'a rien signalé.
0: Le locataire peut-il décider lui-même de réaliser des travaux et de déduire leur coût du loyer?
2: Non, sauf situation très particulière. Le locataire ne peut pas décider seul de retenir une partie du loyer ou de compenser une dépense engagée avec des loyers dus. Même lorsqu'il estime que le propriétaire tarde à intervenir, il est important de respecter les procédures prévues par la loi.
1: C'est un point essentiel car beaucoup de personnes pensent encore qu'elles peuvent arrêter de payer leur loyer pour obliger le propriétaire à réagir.
2: Or, le paiement du loyer reste une obligation du locataire, tant qu'aucune décision de justice ne prévoit le contraire.
0: Et comment éviter les conflits sur ces questions de réparation?
2: Le meilleur moyen reste la communication et la conservation des preuves. Il est conseillé de signaler rapidement les problèmes, de conserver les échanges avec le propriétaire et de réaliser des états des lieux d'entrée et de sortie détaillés.
1: Les états des lieux sont souvent déterminants lorsqu'il s'agit de savoir si une dégradation existait déjà à l'entrée dans les lieux ou si elle est apparue pendant la location.
0: Et quel est le rôle de la DIL dans ce type de situation?
2: La DIL informe gratuitement les locataires et les propriétaires sur leurs droits et les obligations. Nous pouvons analyser une situation, expliquer la répartition des charges et des réparations et orienter les usagers vers les démarches adaptées.
1: Nous recevons régulièrement des personnes qui hésitent à engager des frais ou qui craignent un conflit avec le bailleur. Un simple rendez-vous permet souvent de clarifier la situation et d'éviter les litiges.
0: Eh bien, merci pour ces informations. Vous pouvez réécouter cette émission sur les deux sites internet, celui de 48FM, celui de la DIL. Vous aussi, vous pouvez poser une question afin qu'un expert de la DIL y réponde dans cette émission en contactant la DIL de la Lozère au 04 66 49 36 65 par mail sur contact@adil48.org ou en venant vous voir au bureau de Mende au 12 bis avenue Foch tous les jours, sauf le vendredi après-midi ou dans l'une de vos nombreuses permanences. Eh bien, bel été à toutes les deux.
2: Merci à vous aussi.

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0: Merci de rester avec nous à l'écoute de RFI, les midis à Paris, 10h en temps universel. Et le journal, c'est tout de suite avec vous, Simon Marseille. Bonjour.
1: Bonjour Caroline et bonjour à tous. À la une de votre journal, donc la Coupe du Monde de football, ça casse pour l'Allemagne et les Pays-Bas, ça passe pour le Paraguay et le Maroc. Retour dans une poignée de secondes sur la qualification exceptionnelle des Lions de l'Atlas. Dans le reste de l'actualité, des réunions aux contours encore flous prévues cette semaine entre l'Iran et les États-Unis. Et des délégations sont attendues au Qatar dès ce mardi. Près de 420 drones ukrainiens abattus dans le ciel russe la nuit dernière. La guerre en Ukraine qui embarrasse le président biélorusse Alexandre Loukachenko, pris en étau entre son allié Moscou et l'Occident. Enfin, reportage en fin de journal dans une chambre funéraire saturée en France. Conséquence de la canicule meurtrière qui a étouffé le pays pendant 10 jours. Et d'abord le Maroc donc qui valide son ticket pour les huitièmes de finale de la Coupe du Monde de football. Les Lions de l'Atlas, vainqueurs des Pays-Bas à l'issue d'une séance de tirs au but irrespirable. Gwendolina Duval pour RFI, vous étiez dans les tribunes du stade de Monterrey dans le nord du Mexique.
2: Dès le début, les Marocains connaissent l'enjeu. Ils y croient dans un stade qui vibre majoritairement pour les Lions de l'Atlas.
3: Les Mexicains supportent les Marocains. C'est pour ça qu'on est frères.
4: On a confiance dans notre équipe. On a de bons joueurs. Le Maroc doit garder sa concentration.
2: Concentrés, les Marocains le sont. Dans une première mi-temps tendue, l'équipe tente des percées dans un jeu très fermé.
5: C'est stressant, mais on va gagner.
6: Inch'Allah, oui, j'espère, c'est intense.
7: On a eu quelques occasions, mais bon, c'est la Hollande. Hein. Ben, il faut juste marquer. Hein. Espérons qu'on va le faire.
2: Et ce sont les Pays-Bas qui ouvrent le score et mènent, jusqu'au soulagement des Marocains, l'égalisation au temps additionnel.
8: Bon, c'est un mélange de sentiments là, mais maintenant on va gagner, on est sûr.
2: Mais le suspense se prolonge jusqu'à la fin des tirs au but et met les nerfs des supporters à vif.
9: C'est de la folie, ces tirs au but, ils vont nous rendre fous.
2: Puis c'est l'explosion de joie.
9: Mais je suis dans les nuages, moi.
10: C'est vraiment extraordinaire.
9: C'est incroyable ce qu'on vit. Et on mérite cette victoire.
2: Une victoire que les supporters marocains promettent de fêter au Mexique. Gwendolina Duval, Monterrey, RFI.
1: Et le Maroc qui affrontera le Canada samedi prochain en huitième de finale. À retenir également la surprise, l'Allemagne sortie de la compétition par une équipe paraguayenne héroïque au tir au but également. La suite, c'est la Côte d'Ivoire de Yann Diomandé qui affronte la Norvège menée par Erling Haaland. Coup d'envoi 17h TU et puis notez cet autre rendez-vous 21h TU France-Suède. Les hostilités sur pause entre l'Iran et les États-Unis. Une réunion est prévue entre les deux parties ce mardi au Qatar, selon le président américain. Téhéran balaye l'idée de négociations directes et parle de rencontres techniques. Les émissaires américains Steve Witkoff et Jared Kushner seront autour de la table, d'après la porte-parole de la Maison-Blanche. Je rappelle qu'en dépit du protocole d'accord signé il y a 2 semaines, les deux pays ont repris les attaques la semaine dernière. Les États-Unis bombardant Téhéran et l'Iran en ciblant ses voisins du Golfe. Plus de 1700 morts au Venezuela, bilan actualisé du double séisme qui a secoué le pays il y a 5 jours. Environ 50 000 personnes restent introuvables d'après les Nations Unies. L'armée américaine qui a déployé 130 marines a annoncé hier que le port de la Guayra, l'épicentre, pouvait désormais accueillir l'aide humanitaire. 419 drones ukrainiens abattus dans le ciel russe la nuit dernière. Ils ont notamment survolé la région de Moscou où un bébé de 6 mois a été tué selon les autorités locales. Le président ukrainien affirme que les attaques ont touché un centre de communication. Volodymyr Zelensky, qui par ailleurs multiplie les coups de manteau en direction du président biélorusse, allié de Moscou. Position inconfortable qui pousse Alexandre Loukachenko à jouer un numéro d'équilibriste. L'objectif, Daniel Valo, ne pas fâcher l'Occident tout en montrant patte blanche auprès de Moscou et de Pékin.
11: Ménager son allié russe sans s'impliquer outre mesure dans le conflit, c'est l'équation pour le moins délicate que doit résoudre le président biélorusse. Or, selon des informations du Wall Street Journal, la Russie accroît la pression sur la Biélorussie pour qu'elle s'engage davantage à ses côtés, sans aller jusqu'à déployer des troupes en Ukraine, mais en autorisant par exemple des attaques de drones russes depuis son territoire ou en menant des opérations hybrides. Parallèlement, Alexandre Loukachenko fait face à des pressions inédites de la part de l'Ukraine, Volodymyr Zelensky l'ayant menacé de représailles militaires pour le forcer à désactiver des antennes relais servant à l'armée russe. L'équation est d'autant plus compliquée à résoudre qu'un troisième élément est venu s'y ajouter, la position américaine qui a beaucoup évolué avec le retour de Donald Trump à la Maison-Blanche. Le président américain a en effet levé certaines sanctions sur la Biélorussie en échange de la libération de prisonniers politiques, un processus balbutiant de normalisation avec Washington souhaité par Loukachenko pour ne pas rester dans une situation de dépendance totale vis-à-vis de Moscou.
1: Les précisions de Daniel Valo. L'ONG Ensemble contre la peine de mort plante son drapeau à Paris ce mardi pour 3 jours. 9e congrès mondial contre la peine capitale sur fond de résurgence des exécutions dans plusieurs pays. 47 à travers le monde l'appliquent encore. Les États-Unis notamment, où le nombre d'exécutions a presque doublé l'an passé avec 47 exécutions enregistrées. Daniel Gwin, un Afro-Américain condamné à tort, a passé près de 30 ans dans le couloir de la mort en Pennsylvanie avant d'être libéré en 2024. Il a échappé à la peine capitale. Écoutez.
12: I was a victim and a target because of my color, this color of my skin.
13: J'ai été pris pour cible à cause de ma couleur de peau. J'étais jeune, j'avais 24 ans, je ne connaissais pas la loi et ce système m'a écrasé. J'ai été condamné à mort et placé à l'isolement pendant 28 ans. Je n'ai reçu aucune indemnisation, aucune excuse, même pas un ticket de bus pour rentrer chez moi. Parce que les autorités, le gouvernement, ne veulent pas reconnaître qu'ils se sont trompés, ou même qu'ils ont fait ça intentionnellement. Car jusqu'à aujourd'hui, je ne sais même pas comment je suis devenu suspect dans cette affaire.
5: Qu'est-ce que vous voudriez dire à des gens qui soutiennent encore la peine de mort pour les convaincre ?
13: Je leur dirais que la peine de mort ne fonctionne pas. Elle n'a pas d'effet dissuasif sur la criminalité. Au contraire, il y a toujours des gens qui commettent des meurtres. Et il existe une manière plus humaine de punir quelqu'un pour un crime qu'il a commis.
1: Daniel Gwin, innocent, condamné, rescapé de la peine de mort. Témoignage recueilli par Justine Fontaine. Nous voulons que le monde voit l'Espagne comme un pays qui garantit les droits humains. Déclaration signée du Premier ministre Pedro Sanchez. Il annonce le chiffre d'1 million de demandes de régularisation déposées dans son pays par des étrangers en situation irrégulière. Ce mardi marque le dernier jour possible pour remplir son dossier dans le cadre d'un plan massif du gouvernement socialiste lancé mi-avril. En Europe, le thermomètre affiche ce mardi 35 degrés pour 95 millions de personnes. Pas en France, en revanche, où l'on respire enfin. Après 10 jours de chaleur écrasante, plus que 2 départements du sud du pays sont en vigilance orange canicule à 7 heures, le Var et les Alpes-Maritimes. Bilan provisoire, je dis bien provisoire, 1000 décès supplémentaires par rapport au mois précédent. Conséquence, toute la chaîne du funéraire est grippée en Île-de-France. Les chambres froides de la région sont saturées. Oriane Gendreau, c'est le cas au Funérarium international d'Orly, c'est dans le sud de Paris.
14: Le funérarium va bientôt fermer, mais le téléphone ne cesse de sonner. Florent Poupeville, un des employés, explique qu'ils sont constamment sollicités depuis vendredi.
15: Normalement, on tourne à une cinquantaine, soixantaine de défunts par mois. Là, c'est simple, depuis cette vague de chaleur, on a multiplié par 2. Parce que les autres funérariums sont pris, donc forcément, au fur et à mesure, ils vont de plus en plus loin jusqu'à trouver une place de libre.
14: La région d'Île-de-France est particulièrement touchée par ces décès. Ce week-end, le funérarium a refusé plus d'une centaine de corps.
15: Tout le monde refuse parce qu'on ne peut pas, d'un point de vue légal et d'un point de vue décence vis-à-vis des familles, on ne peut plus les accepter.
5: Et Jenko, quoi, c'est quoi ?
15: Pour l'instant, ils sont dans l'attente. C'est ça le problème. Alors après, du coup, il existe des solutions un petit peu alternatives. Soit les hôpitaux finalement dépannent, les gardent plus longtemps que prévu. Il y a aussi également après une solution annexe qui se veut, c'est sur des tables réfrigérées. Mais ça reste de l'attente.
14: Pour soulager les funérariums, Pascal Caton, le président de la Fédération nationale du funéraire, se tourne lui du côté des crématoriums.
16: Commencer les crémations plutôt que ce qu'on fait habituellement, ouvrir 6 jours sur 7. Qu'on puisse toutes les semaines avoir une vingtaine, une trentaine de crémations supplémentaires afin d'éviter qu'il y ait trop de défunts qui reposent dans les chambres funéraires qui nous empêcheraient de pouvoir en accueillir d'autres.
14: Faute de solution, une morgue temporaire pourrait être installée dans le marché international de Rungis.
1: Le reportage d'Oriane Gendreau du service France d'RFI. C'est la fin de ce journal. Le prochain rendez-vous d'information, c'est dans moins d'une heure. Tout de suite, vous avez rendez-vous avec Emmanuel Bastide pour 8 milliards de voisins. Bonjour Emmanuel.
17: Bonjour Simon, prochain journal dans 50 minutes sur RFI chez 8 milliards de voisins. On va parler du chômage de longue durée en France et ailleurs. Ce mardi.

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0: Il est midi et quart, bon appétit pour ceux qui sont à table. On retrouve le journal Thomas Semmler.
1: Bonjour à toutes et à tous à la une de votre journal. Focus sur la facturation électronique et son obligation qui entre en vigueur à partir de la rentrée prochaine pour les entreprises lausériennes. On parlera également sécheresse avec les cours d'eau lausériens placés en vigilance et la dernière édition d'une journée dédiée aux enfants et liée à l'écologie faute de financement. Justice, simplicité et efficacité, c'est les trois mots d'ordre de la Direction générale des finances publiques. Trois adjectifs pour qualifier l'obligation de la facturation électronique pour les entreprises qui entrera en vigueur à partir du 1er septembre prochain. Hervé Mille, directeur départemental des finances publiques de Lozère.
2: Justice, simplicité, efficacité. Efficacité, on supprime le papier, donc on passe dans un format numérique, on ne place plus de sous. Aussi, je dirais, d'archivage du papier. La simplicité, c'est en temps réel. Tout se fait en temps réel. On est vraiment dans un système totalement numérisé et automatique. Et la justice, c'est en fait aussi garantir une concurrence vraiment loyale entre les différents acteurs économiques ou, plus largement encore, l'ensemble des opérations qui sont assujetties à TVA.
1: Une obligation d'intégrer un logiciel de facturation agréé par l'État qui concerne 13 241 entités actives en Lozère. Des plateformes payantes pour les entreprises alors qu'en hiver 2025, l'État avait assuré la création d'une plateforme unique et gratuite. Un travail finalement irréalisable, explique Hervé Mille.
2: Sa mise à niveau pour accueillir l'ensemble des prestataires, des acteurs économiques aurait été vraiment très coûteuse, d'une part. Et d'autre part, c'est aussi un souci de sécurité. Plus on multiplie le nombre de plateformes, à ce jour il y en a plus d'une centaine qui sont agréées, plus évidemment le risque, on va dire, sera diminué si l'une d'entre elles se fait attaquer. La sécurisation de plus d'une centaine de plateformes est beaucoup plus sûre et viable sur le long terme qu'une seule plateforme qui serait attaquée.
1: Si pour septembre, la réception par voie numérique sera obligatoire pour toutes les entreprises, l'émission de factures dématérialisées, elle, est réservée aux grosses entreprises. Les PME auront jusqu'à septembre 2027 pour se plier à cette nouvelle réglementation. On parle désormais d'une activité estivale et les aires de vacances qui reviennent à Mende. C'est la 10e édition de Mende Plage qui sera officiellement inaugurée demain à partir de 17h30 au parc de Wunsiedel. Depuis 2017, l'événement transforme le bord du Lot en véritable espace de détente estivale avec une plage de sable, des jeux d'eau, un terrain multisport et de nombreuses animations proposées tout au long de l'été. L'objectif, permettre aux habitants et aux visiteurs qui restent en Lozère pendant la période estivale de profiter d'un espace de loisirs et de retrouver l'ambiance des vacances. Des activités sportives et culturelles portées notamment par les associations locales. L'année dernière, les baignades dans le Lot avaient été interdites pour des contraintes sanitaires. Pour le moment, le site baignade.santé.gouv qui classifie les qualités de sites de baignade ne mentionne pas le parc Wunsiedel pour cet été. Et justement, en parlant de baignade en rivière, l'eau et la situation hydrologique se dégradent dans notre département. Après un hiver marqué par des pluies pourtant favorables à la recharge des cours d'eau, le printemps a été beaucoup plus sec, notamment avec un mois d'avril particulièrement déficitaire. Avec le manque de précipitations depuis le mois de mai et les vagues de chaleur, les débits des rivières baissent rapidement. Face à cette situation, la préfecture a placé l'ensemble des bassins versants du département au niveau de vigilance depuis samedi dernier. Les bassins du Lot, du Bramont, du Chassezac et des Gardons sont eux au niveau supérieur de suivi en alerte simple. La préfecture appelle donc désormais chacun à adopter une utilisation économe de l'eau et invite les collectivités et gestionnaires des réseaux d'eau potable à surveiller leurs ressources. Les campus connectés de Mende et de Florac au cœur des discussions la semaine dernière. Véronique Dominguez-Guillaume, rectrice déléguée à l'enseignement supérieur d'Occitanie, était en visite dans notre département. Créé en 2021, ces dispositifs permettent aux étudiants éloignés des grandes villes universitaires de suivre des formations à distance avec un accompagnement de proximité. Un bilan plutôt positif qui confirme leur rôle dans l'accès à l'enseignement supérieur et l'attractivité du territoire. Un nouveau bilan sera présenté à l'automne avant une possible nouvelle candidature pour poursuivre le dispositif Campus Connecté en 2026. À présent, une page éducation et environnement. Le 18 juin dernier, au centre Bec de Jeu à Balsièges, a eu lieu la journée J'aime ma nature propre. Une rencontre organisée par le Réel CPE et financée par le Conseil départemental. Venus de l'Aubrac, de la Margeride ou encore de Meyrueis, 9 classes et une centaine d'enfants lausériens s'étaient réunis pour découvrir l'environnement avec plusieurs ateliers. Une journée importante pour Marion Caramignac, coordinatrice de projet au Réel CPE. Malgré la proximité avec la nature, les enfants lausériens ne connaissent pas forcément leur environnement proche.
3: C'est ce qu'on pourrait croire, mais malheureusement, non. Les enfants ne vont pas forcément beaucoup plus en nature, même si c'est à proximité. On se rend compte qu'en fait les enfants ne savent pas forcément quel environnement ils ont à proximité de chez eux parce qu'ils sortent pas forcément. Après là au final les élèves qui sont sur ce type de journée sont quand même un peu plus sensibilisés parce que bah, voilà, ils ont déjà fait le projet tout au long de l'année et c'est quand même des enseignants qui sont de base sensibilisés à ça, donc qui font des choses en lien avec l'environnement. Mais c'est vrai que de manière générale quand on travaille avec d'autres établissements, c'est pas, enfin, les connaissances sur l'environnement de proximité n'est pas forcément très évoluée en fonction des établissements.
1: Découverte de la rivière, atelier sur le renard, présentation des vautours, les enfants ont pu rencontrer des professionnels de la protection de la nature, comme des animateurs de la Fédération de pêche ou des membres du Parc national des Cévennes. Une journée J'aime ma nature propre qui tire sa révérence après 23 ans d'existence. Avec des financements toujours à la baisse, le Conseil départemental ne financera plus ce dispositif l'année prochaine.
3: C'est une journée qu'on organise grâce à des financements du département. Et c'était la particularité de la Lozère que le département finance des projets d'école, parce que c'est pas la compétence du département en fait. La compétence du département c'est les collèges et pas les écoles. Et donc ils ont souhaité recentrer leur financement sur les collèges et donc ils portent plus ces contrats éducatifs environnement Lozère. Et donc du coup nous on n'a plus de subventions pour organiser cette journée-là et on peut pas le porter tout seul et financer cette organisation quoi.

0: Et bonjour et bienvenue dans votre magazine Théma. C'est le dernier numéro de notre grille d'hiver, celui qui ouvre officiellement notre saison estivale. Et quel meilleur sujet pour marquer cette transition que de parler du 48e de rue, le festival des arts de la rue de Mende, qui fête cette année ses 20 ans d'existence. Alors du 3 au 5 juillet prochain, les rues de Mende vont vibrer au rythme de plus de 40 compagnies professionnelles et pourront parler avec nous ce midi. Sam Privat, responsable de la communication du festival. Salut Sam.
1: Salut.
0: Et Valérie Trémoulière, régisseur technique du festival. Salut.
2: Hello.
0: Bienvenue à tous les deux. J'ai le plaisir d'animer cette émission aux côtés de Kenzo qui effectue cette semaine un stage de seconde dans notre rédaction. Salut Kenzo.
3: Salut.
0: Alors on va commencer, Sam, avec toi. 20 ans, hein, quel bel âge. Alors peut-être pour commencer, ceux qui ne connaîtraient pas encore le 48e de rue, s'il en reste, comment décrirais-tu ce festival en quelques mots ?
1: Alors cette année ça va être énorme, je dirais, c'est ça le mot d'ordre. C'est quand même, comme tu l'as dit, 40 compagnies professionnelles et semi-professionnelles qui arrivent sur le territoire. Vous allez pouvoir découvrir un petit peu tous les types d'art de la rue, que ce soit en in ou en off, mais ça on reviendra dessus pour vous expliquer un petit peu comment ça marche pour ceux qui ne le savent pas. Mais voilà, c'est du cirque, c'est du théâtre, c'est de la joie de vivre, c'est des moments de partage.
0: Alors, je m'adresse à toutes les deux, hein. Celle qui veut répondre, répond, bien sûr. Alors, qu'est-ce que ça représente pour vous d'avoir réussi à faire vivre ce festival durant 20 ans et d'arriver à cette 20e édition? Quelle est peut-être la plus belle fierté de ce parcours?
2: Je me permets, t'as dit qu'on pouvait parler toutes les deux. Je pense que de fêter aujourd'hui les 20 ans, c'est surtout de se dire que ça avait du sens de faire de l'art de rue. Ça permet de l'objectif premier de l'association Labo Art, hein, puisqu'on nous connaît beaucoup sur le 48e de rue, mais à la base on est Labo Art, laboratoire artistique, et c'est vraiment de dire voilà, on va faire découvrir, on va amener auprès de tout le monde, ça c'est très important pour nous, un maximum de compagnies, donc des compagnies qui ont pignon sur rue, enfin qui sont connues, des moins connues, des très grosses compagnies, très visuelles, des plus intimistes. Mais ce qui nous tient à cœur chez nous, et ça fait 20 ans, et je crois que c'est vraiment la marque de fabrique, c'est qu'on fait un festival pour tout le monde. Un festival qui s'adresse aux néophytes de l'art de rue, du théâtre, de la danse, de la musique, comme aux personnes qui ont, j'allais dire, cette culture déjà de sortir. Et le fait de faire dans la rue, ça permet de s'adresser à tout le monde. Il n'y a pas besoin de faire l'effort de pousser une porte d'un théâtre, d'un chapiteau, d'un cirque. C'est le théâtre, la danse, la musique, les performances viennent à vous. Il n'y a rien qu'à à pousser la porte de chez soi, à sortir dans la rue. Et c'est vraiment ce qui nous caractérise.
3: Et en 20 ans, comment le festival a-t-il évolué? Est-ce que le public, les compagnies, la ville elle-même ont changé dans leur rapport au festival?
2: Peu importe, attends, on fait un Shifumi pour savoir qui va répondre. Shifumi, à feuille. Donc du coup, le rapport, il a pas vraiment changé. On est vraiment resté toujours sur la même façon de faire. On essaye, ça reprend un peu ce que je viens de dire, c'est qu'on essaye toujours d'être au plus près des gens, au plus près des, pas que forcément des Mendois, bien que ça se passe dans le cœur de Mende. Ça, on y tient à rester dans le centre-ville ou vraiment à proximité immédiate. Mais on a toujours voulu de faire de l'art accessible à tous et à toutes.
0: Voilà, il y a eu des changements de lieu et autres, de formules. On y reviendra peut-être après dans cette émission.
3: Et le slogan de cette édition, c'est « À 20 ans, on voit les choses en grand ». Ça veut dire quoi concrètement, voir les choses en grand pour le 48e de rue en 2026?
1: Alors cette année, c'est donc on l'a dit, plus d'une quarantaine de compagnies, donc c'est quand même déjà un bon gros nombre, mais c'est aussi plus de 130 représentations de spectacles que vous allez découvrir pendant tout le week-end. C'est également le retour des afters de « Va comme je te pousse » sur 3 jours. Que vous allez pouvoir découvrir au chapitre. Donc on a essayé vraiment de vous offrir un maximum de spectacles sur toute la durée du festival, avec plein de représentations et des représentations surtout très variées.
2: Voilà, et c'est par exemple là où on allait avoir habituellement une tête d'affiche pour une ouverture. Cette année, on s'est dit 20 ans. Enfin, c'est Anouk, à qui je souhaite un joyeux anniversaire aujourd'hui d'ailleurs.
1: Joyeux anniversaire
2: Anouk, qui a trouvé le slogan « On voit les choses en grand ». Et effectivement, notre spectacle d'ouverture, Vent d'Ouest, par la compagnie Les Petits Bras, c'est un spectacle qui, en temps normal, on aurait eu que le vendredi soir pour ouvrir le festival ou que le dimanche soir pour le clôturer. Non, on l'a mis les 3 soirs. Voilà, on a vraiment mis les petits plats dans les grands, avec plus de compagnies, plus de spectacles, et on s'est fait vraiment plaisir pour vous faire plaisir sur la programmation.
0: C'était pas prévu maintenant, et vu qu'on en parle, c'est quoi ce spectacle? Ça parle de quoi?
1: Alors disons que c'est un saloon où vous allez rentrer chez les cow-boys. Ça reste de l'acrobatie, de haute voltige quand même.
2: Ouais, beaucoup de choses visuelles. Hein. Vous verrez, c'est une structure qui est assez volumineuse. Ça va jouer à la Vabre vendredi, samedi à 23h et dimanche à 20h. J'en profite, je glisse les horaires.
0: Ah ben oui.
2: Je fais de tête, donc il peut y avoir des quarts d'heure de retard. D'ailleurs, je vais ouvrir peut-être mon ordinateur. Et ça va être du cirque. Ça va être marrant. Il va quand même y avoir des messages qui vont passer. Pour ceux qui avaient vu Mon Royaume l'été dernier.
0: J'avais adoré.
2: Voilà, mais c'est ça, mais encore mieux.
0: D'accord.
2: Voilà, c'est la même équipe, mais c'est leur spectacle.
1: Encore plus haut et encore plus fort.
2: Ça faisait trois saisons qu'on essayait d'avoir Vent d'Ouest. Et vraiment, ça nous tenait à cœur. On était nombreux à l'avoir vu, à l'avoir adoré. Mais il est très, très demandé. C'est un spectacle qui a tourné à l'international. Et donc, on avait vraiment à cœur de l'avoir. C'est beau, c'est bien interprété. C'est dangereux dans les acrobaties. Voilà, mais c'est toujours sécurisé. Voilà, c'est vraiment un très, très beau spectacle.
0: Il faut venir avec un chapeau de cow-boy ou pas forcément?
2: Alors moi, je recommande aux gens de venir déguisés, évidemment. C'est beaucoup plus drôle, mais absolument pas.
0: Chacun fait ce qu'il veut.
2: Sam,
0: tu as parlé de 130 représentations. C'est plus que les années précédentes?
1: Oui, énormément plus. Hein. Le graphiste pourrait en témoigner. Quand il a fallu tout faire entrer dans le heure-par-heure, on a tremblé. Franchement, le samedi est bien rempli, le dimanche aussi. Et le vendredi, ça commence assez fort aussi à partir de 14h. Donc...
0: On voit les choses en grand pour ces 20 ans.
2: Ça fait un bon slogan, dis donc.
0: Ah, ça fait un bon slogan.
1: On n'y avait pas pensé.
0: Alors, et pour fêter dignement ces 20 ans, est-ce qu'on a... Bon, s'il y avait un peu répondu, mais est-ce qu'on a prévu des éléments spéciaux? Je ne sais pas, quelles sont les grandes nouveautés pour cette édition par rapport aux années précédentes? Ou juste, on a augmenté le nombre de représentations, fait revenir les afters, ou il y a quelque chose d'autre?
2: Il y a des petites choses en plus, en fait. C'est parce que le festival, c'est pas juste, on n'est pas juste des organisateurs ou de manifestations théâtre, danse, musique. En fait, il y a quand même derrière une éthique. On va faire des ateliers en plus, d'organiser des ateliers. Alors ça peut paraître rien, mais il y a une grosse démarche environnementale qui a été mise en place au niveau de l'association. Ça s'était fait naturellement sans qu'on demande de label ou autre. On a essayé de réduire notre empreinte carbone, nos déchets.
1: Sur la communication, on a fait beaucoup d'efforts

0: connaissez, avec les associations qu'on peut avoir avec justement des structures qui nous aident dans la déco, la vannerie, avec Roquefort, enfin, nos partenaires, j'allais dire historiques, mais en mieux.
1: D'accord. On a une partie prévue sur les partenaires.
0: Bon, mais alors, mais tu me poses des questions, prévu. Je ne peux pas y répondre.
1: Kenzo.
2: Et pour cette année, ça va être quoi les plus grandes thématiques que vous allez aborder? Est-ce qu'il va y avoir un fil rouge, une couleur dominante dans cette programmation?
3: Moi, j'ai pas vu tous les spectacles, mais
0: ouais, c'est y a pas généralement chaque année il y a quelque chose qui se détache au niveau de la programmation. Là, on a vraiment essayé d'amener la crème de chaque discipline. C'est-à-dire que chaque année, on a eu des thèmes sur l'exil, on a eu sur la transmission. Là, on va avoir un peu tout ça. C'est comme si on prenait si on avait fait un melting pot de tout ce qu'on avait eu les autres années et qu'on est vraiment pris les plus belle couleur. On va avoir, par exemple, Cultivons les tenailles, en ouverture sur le square Émile Joly, le vendredi à 17h30, et le samedi, je crois que c'est 11h, mais j'ai un doute, ben, vous vérifierez sur le programme qui est sorti, qui va parler des frontières, beaucoup sur le travail de l'exil, de la migration. On va avoir plein de sujets qui vont être abordés, sans que ce soit abordé de manière très frontale, hormis celui-là qui est très clair dans son sujet, mais des fois, ça va être plein de petits sujets abordés, des sujets sociétaux, des sujets sur l'environnement. On a une déambulation dans le off qui reprend la recomposition des mondes, la BD de Pignocchi, sur les bouleversements climatiques, mais tout le temps amené de façon subtile et souvent humoristique. Et qui dit, voilà, c'est un peu notre touche aussi.
2: Et on est sur quel lieu cette année? Est-ce que le festival investit de nouveaux espaces en ville?
3: Alors déjà, vous allez redécouvrir le chapitre aux couleurs de Va comme je te pousse pour les afters. Pour ce qui est des lieux du IN, on va être toujours sur Michel Del Castillo, le parking Lavabre et le petit Lavabre. Et bien sûr, le square Émile Joly où il y aura quand même énormément de choses, dont une grosse buvette.
0: Voilà, et au chapitre, en plus des afters, il y aura en plus de deux autres spectacles pour que vraiment ce lieu vive une bonne partie de la journée.
1: D'accord. Le off, toujours en centre-ville, un peu partout.
3: Ouais. Tout, ouais.
1: Voilà. Avant de parler des déambulations, j'imagine qu'il y en a. On va peut-être en parler maintenant, parce que ce qui intéresse aussi nos auditeurs, c'est bien sûr la programmation. On a commencé à parler de l'ouverture de cette grande affiche. Quelles sont les autres grandes affiches de cet événement? Et quels sont peut-être vos coups de cœur de cette programmation?
3: Moi, j'avoue que j'ai hâte de voir Maxo, parce qu'on a quand même un petit goût de pas vécu de l'année dernière le spectacle avait un peu pris l'eau sous la pluie. Donc, j'ai hâte de le découvrir en concert cette année.
0: C'est le concert donc du dimanche soir
3: au chapitre.
1: Reggae, hein. C'est ça.
3: Ouais.
0: Ouais, moi j'avoue, alors j'ai un coup de cœur. Chaque année, on fait venir un spectacle classique mais revisité, et c'est l'adaptation du livre de Stevenson de Mr Jekyll et Mr Hyde, Dr Jekyll et Mr Hyde, qui m'avait fait très très forte impression. Je les avais vus à 4 ou 5 ans sur un autre festival. C'est vraiment une adaptation dynamique. Bon, le spectacle dure 1h10. Donc ça laisse le temps quand même de bien se mettre dans l'atmosphère du Londres dans ces années où sévissait ce tueur en série, où on se demandait qui était ce Mr Hyde. Et c'est absolument bien interprété, c'est beau, il y a une atmosphère vue à l'heure à laquelle ça joue. C'est 21h15 vendredi, samedi, 21h30 dimanche, parking Lavabre. Et c'est vraiment très beau. Le texte a été réadapté avec grand talent par la compagnie Hannibal et les éléphants.
1: Très bien. Hors compagnie locale, occitane, lausérienne, parce qu'on va en parler après. Est-ce que vous pouvez me parler d'une autre, une ou deux compagnies?
0: Les deux dont on a parlé n'étaient pas d'Occitanie.
1: Voilà. Mais j'ai remarqué, c'est pour ça. Donc ouais. Je vous pousse à aller voir un peu plus loin, si vous voulez. Hein, sinon, on laisse le.
0: Il y a un spectacle qui est très beau, qui est très visuel et poétique à la fois, et très acrobatique. C'est Fodos au Cantebi. Alors ne vous arrêtez pas au titre qui est difficile à lire parce qu'il y a des petits points sur des lettres aléatoires. Fodos au Cantebi, ça va jouer au chapitre. Alors ça y est, j'ai perdu l'heure. Je crois que c'est 20h vendredi, samedi, dimanche.
3: 20h30,
0: merci pour cette reprise. Et ça va être à la fois aérien, donc très visuel, donc pour les plus jeunes, et à la fois pour les plus grands. Il se passe quelque chose autour des abeilles. Donc vous imaginez de suite un petit propos écologique. Et là, c'est un gros coup de cœur visuel de notre coprésidente Cathy.
1: D'accord.
0: Et nous aussi.
1: qu'on retrouvera pendant le festival sur cette antenne.

0: Tiens, Kenzo, toi qui es lycéen, donc vous l'avez dit, hein, c'est ouvert à tout le monde.
1: Oui.
0: Quel genre de spectacle te plaît, toi? T'es plutôt théâtre, musique, danse, cirque? Qu'est-ce qui t'attire?
2: Moi, personnellement, mon point de vue à moi, hein, moi, peut-être plus le théâtre, parce que je trouve que le théâtre, il a vraiment ça, une manière d'être créatif comme la musique, la danse, le cirque. Mais le théâtre, ça peut faire vraiment pousser une réflexion chez les gens de thématiques qu'ils n'ont pas l'habitude de parler entre eux, peut-être qu'ils ne connaissent pas eux-mêmes. Et ça peut leur faire ouvrir un esprit critique. Critique, justement.
0: Et, ouais. Et il va y en avoir des spectacles comme ça, hein,
1: Oui,
0: qui vont
1: beaucoup.
0: pousser à la réflexion,
1: Oui.
0: j'imagine.
1: Oui, pas mal. Et pour les plus jeunes, d'ailleurs, je fais la parenthèse économie.
0: Il n'est pas non plus très très jeune, hein,
1: Oui, mais
0: Kenzo,
1: je
0: hein.
1: sais, mais je bruite pour sa petite sœur qui est au collège. On prend les passes culture du département pour payer l'entrée, puisque l'entrée est payante sur les sites de IN, mais nous sommes agréés par le département pour pouvoir payer avec les petits passes culture.
0: Je suis
1: Voilà.
0: pas sûr qu'elle soit au collège,
3: elle est
1: Non,
3: en
1: mais
3: maternelle.
1: Elle est en maternelle.
4: Je sais,
1: mais bon, comme il est au lycée, je m'en attends.
4: C'est peut-être gratuit.
0: Ça ne marche
1: Maternelle, si elle
0: pas.
1: fait
4: Moins de
1: 20
4: mètres,
1: mètres,
4: c'est gratuit.
0: D'accord, super.
1: Voilà.
0: On va faire une première pause musicale. Tu parlais de ton coup de cœur. Alors, bien sûr, tu m'as mis juste les titres des chansons, mais vu que c'est du reggae, j'imagine que je suis sur le bon artiste avec
4: Ouais.
0: Wata Feeling, c'est ça?
4: C'est ça.
0: Donc, rappelle-nous, quand est-ce qu'il joue? C'est Maxo.
4: Dimanche soir, pour les afters au chapitre à 21h30.
0: Allez.

0: Allez, on est de retour pour cette seconde partie d'émission consacrée au 48e de rue. On parlait des jeunes, du jeune public. Est-ce qu'il y a des ateliers qui sont spécialement conçus pour ce jeune public?
1: Alors oui, déjà avec l'atelier des images, il va y avoir deux ateliers, un atelier dessin expressif et un atelier marionnette, avec en lien du coup avec le spectacle Les Contes de la Sabia, animé par William Fage et Peter Ware et Mathieu Sudre. J'avais pas le nom de famille, autant pour moi. Mais voilà, c'est des ateliers qui sont réservés aux enfants de en gros ça commence à 6-8 ans. Il faut bien réserver parce que par contre c'est des places limitées. Et du coup ces ateliers-là, ils auront lieu le samedi 4 juillet. Pour l'atelier marionnette, c'est de 10h à midi et pour l'atelier dessin expressif, c'est de 14h à 16h.
0: OK. Kenzo.
2: Et on observe depuis quelque temps la chaleur monter, notamment dans notre territoire. Et est-ce que pour votre festival, vous appréhendez la chaleur?
1: Alors déjà, on rappelle bien à tous les festivaliers de penser aux casquettes, chapeaux et de bien venir avec leurs gourdes. Hein. On leur remplira avec grand plaisir autant de fois qu'il faudra. Il y a aussi des personnes qui se déplacent avec des pulvérisateurs d'eau sur les spectacles.
3: On a rajouté aussi, on a demandé que soient installées des zones pour se servir d'eau. Et on n'exclut pas, en fait, si la chaleur reste comme ça, mais on a espoir que ça rebaisse, de décaler les spectacles qui sont aux heures les plus chaudes. En général, on essaye entre midi 15h de très peu programmer ou de programmer dans les lieux où il y a des arbres, de l'ombre. Mais voilà, autant que faire se peut, on essaye de mettre des conditions, tant pour les spectateurs, mais aussi surtout pour ceux qui sont actifs, donc les comédiens, de mettre dans des endroits à l'ombre. Et si on ne peut pas, voilà, on peut, de la même façon quand il pleut, ben, on avise, on change. Ben là, s'il fait vraiment trop chaud, on mettra tout le monde en sécurité. Enfin, l'idée, c'est que ça, comme chaque année, ça fait 19 ans que ça se passe très bien. Voilà, il faut que la 20e année, elle se passe extrêmement bien aussi. Qu'il fasse beau, qu'il fasse chaud, c'est super. Mais on fera toujours, prendra soin de nos artistes, nos bénévoles et nos spectateurs.
2: D'accord. Et cette année, avez-vous souhaité mettre particulièrement en avant des compagnies locales pour promouvoir la création artistique lozérienne ou d'Occitanie?
1: Alors c'est vrai que cette année, on a quand même sur 43 compagnies, 33 qui sont de la région.
3: Mais c'est une coïncidence. Hein.
1: Ouais.
3: C'est pas, enfin, je.
1: C'est parce qu'ils sont très bons.
3: C'est parce qu'ils sont bons. En fait, comment ça fonctionne? Quand arrive l'été, on est 7 ou 8 dans l'association à aller voir des spectacles, à courir un peu les festivals, sans aucune contrainte, mais avec grand plaisir. Et quand on se retrouve en septembre, octobre, à la rentrée, on va mettre en commun un peu tout ce qu'on a vu, si on a eu des vrais coups de cœur. On s'exclut pas non plus d'aller, si par exemple Cathy était voir un spectacle, ben peut-être que Magali va dire ben, je vais essayer d'aller le voir. Voilà, on essaye quand même d'être plusieurs à aller le voir, d'en débattre, qui ait du sens. Et s'il s'avère qu'ils sont d'Occitanie, c'est tant mieux. Ça, c'est pour les compagnies du IN, les compagnies pour lesquelles on va vous demander un petit bracelet pour pouvoir rentrer, bracelet solidaire. Pour le OFF, on va faire des candidatures par Internet. Donc, les compagnies vont postuler et on va leur demander un teaser. Donc, on se fait des soirées teaser où on regarde les plus de 100 personnes qui nous ont envoyé des spectacles. Je dis pas qu'on va choisir des Occitanies, mais on va être, si par exemple on a 3 compagnies de clowns qui nous plaisent, ben on va peut-être essayer d'avoir une attention plus particulière sur celle qui vient d'Occitanie, parce que déjà une chose économique pour elles, c'est qu'elles payent leurs frais de déplacement pour venir. Donc si elles viennent de Belgique, ben alors qu'elles ont pas de contrat de cession. Voilà, ça va leur faire plus de frais que si elles viennent d'Albi ou voire même de Lozère. Cette année, c'était incroyable. On a eu des candidatures de Lozère. Il y avait des personnes qu'on connaissait pas, mais de grande qualité. Enfin, il y a une compagnie de Lozère qui est dans le IN avec le. Ça y est, j'ai perdu le nom parce que j'étais en train de faire autre chose en même temps. Aidez-moi. Personne ne va m'aider. Ça se joue à la va.
0: On en connaît des compagnies lozériennes, mais.
3: Oui, toujours en piste. Voilà, toujours en piste. À 11h30, samedi et dimanche, à la Vabre. Donc, c'est des gens qui sont à Lozère maintenant, et c'est extraordinaire ce qu'ils font. Enfin, c'est un spectacle dans lequel humains et machines se retrouvent. C'est incroyable. Dans le OFF, c'est pareil. On a des compagnies de Lozère. Et ça, ça montre quand même qu'on est un territoire où la culture compte et la culture populaire pour tous. Enfin, on appuie là-dessus. Notre culture, elle est de qualité, mais elle est vraiment pour tout le monde.
0: Kenzo, alors nouvelle question.
2: On parle aussi du vote. On parle aussi du vote du public. Et c'est quoi ce dispositif et pourquoi est-ce important pour vous ?
1: Alors pour nous, c'est important de faire participer notre public, puisque si personne ne se déplaçait, on n'aurait pas intérêt à faire le 48e de rue. Donc on aime qu'ils participent. Et depuis quelques années, on a shippé l'idée, on va pas mentir, à un autre festival, de les faire voter à la maison du festival pour leur compagnie du off préférée, afin de les faire revenir l'année d'après dans le in, et donc avec un contrat, comme disait Valérie, de session.
3: C'est ce que faisait le festival de la Flèche des Affranchis, qui est le même week-end que nous, qu'on embrasse, qui s'en a le rush aussi actuellement. Et voilà, eux, ils faisaient ça depuis des années. Ils choisissent, enfin, c'est pas eux qui choisissaient, le public choisit le spectacle qui leur a plus, et nous, on s'engage l'année d'après à le recevoir dans le in. Donc, et cette année, c'est Joséphine que vous avez, mais à l'unanimité, on n'a pas eu besoin de recompter les votes et aucun bulletin n'a été caché dans les chaussettes. Ça avait été le coup de cœur du public, donc ils vont revenir pour jouer, donc Square Émile Joly
1: à 10h30 le dimanche
3: et 14h30 le samedi. Donc c'est circassien, c'est des jeunes qui ont une pêche incroyable.
0: C'était beau. Dans le jardin vers Intermarché là-bas l'an
3: non,
0: dernier.
3: C'était non, c'était sur le parking de l'ancienne Comcom rue du Pont Notre-Dame.
0: D'accord,
3: ah, voilà, oui. Juste à côté.
0: Oui, oui, je ne l'avais pas vu, je n'avais pas voté pour elle.
3: Tu avais voté pour qui si
0: Le spectacle Place Chaptal, très
1: le
0: drôle.
1: Clown.
0: Le clown Lox, avec une voiture.
3: Ah oui, ouais, j'ai voilà. Mangé son nom. Le petit bouclier.
1: Oui,
3: petit bouclier.
1: C'est ça. Avec ouais. Les clubs ouais. De golf.
0: Voilà, exactement.
1: Voilà.
0: Mais la première année, je ne m'étais pas trompé. J'avais eu, bon, pour le vote du public, je ne sais plus qui c'était. Mais
3: c'était ceux qui faisaient Opus, face nord. Les alpinistes qui avaient joué à la Vabre l'année dernière.
0: Oui. Voilà.
3: Ouais.
0: Et donc là, il faut voter sur Internet. Comment ça se passe ? À la maison du festival ? Un billet
1: C'est à la maison du festival. On vous remettra des petits papiers histoire que vous puissiez écrire votre vote. Et ensuite, vous venez le mettre dans l'urne qui est maison du festival, un place au beurre cette année. On a changé un petit peu.
3: De l'autre côté de la place.
1: De l'autre côté de la place.
0: Valérie, en tant que régisseur technique du festival, c'est un rôle qu'on entend peu parler, mais qui est absolument essentiel. Concrètement, qu'est-ce que ça implique comme travail une régie technique pour un festival de rue comme le 48e ?
3: C'est comme tu dis, c'est du travail de l'ombre, mais c'est un travail qui est essentiel pour que les choses puissent se dérouler sans qu'on s'en rende compte, comme si on avait l'impression qu'il n'y avait rien à organiser. Ça va être la mise en relation de tous les artistes, déjà avec les administrateurs, contractualiser les contrats, essayer d'optimiser les coûts. Après, la mise en relation avec donc l'équipe technique. Donc j'en profite pour saluer Lozère Logistique Scénique, connue sous LLS, que vous voyez sur tous les spectacles en Lozère, puisque c'est le prestataire technique favori de toute personne qui a bon goût. Et voilà, et eux, après, nous aident sur la mise à la location de matériel, mais aussi de moyens humains. Et ils ont une vision artistique aussi, ils connaissent le festival depuis 20 ans. Voilà, eux, ils nous coordonnent tout ce qui va être lumière, son. Voilà, toute la partie vraiment technique. Il y a une partie aussi logistique. Il faut trouver des hébergements pour tous les artistes, sachant qu'on a 47 compagnies.
1: 43.
3: 43. Ah oui, parce qu'il y avait les ateliers, oui. 47, ouais. 43 compagnies, donc ils sont de 1 à 20 dans les compagnies. On a une fanfare.
1: Les fanfares
3: de l'extrême, ils sont 20. Donc autant vous dire que même si vous ne les voyez pas dans le programme, vous les entendrez dans Mende quand ils joueront. C'est une fanfare punk, rock'n'roll.
0: Voilà. Et du coup, de refaire venir les afters, ça fait aussi un endroit de plus côté technique. C'est pas.
3: Voilà, il y avait un lieu en plus, mais c'est vrai que ça paraissait un peu une montagne à franchir, mais on n'est pas décisif. Donc on a réussi à le faire. On le fait donc au chapitre où il y aura des spectacles, il y aura des afters musicales, donc avec les DJ que vous avez pu voir samedi pour la fête de la musique, les baby DJ de DJ Scafit qui seront là, donc un par jour, le vendredi, samedi, dimanche, avec après une soirée musicale, avec des groupes, donc Atomic Ping Pong le vendredi, Nakada le samedi et Maxo, le chouchou de Sam, le dimanche, suivi de DJ. Voilà, donc on a un lieu en plus, donc oui, il a fallu une logistique en plus, mais c'est pas gênant, à l'impossible, nul n'est tenu.
0: Alors un festival, ça marche grâce à ses bénévoles. Kenzo, une question sur les bénévoles.
2: Combien de bénévoles participeront à l'animation du festival cette année et comment seront-ils répartis sur les différents lieux ?
1: Alors cette année, on n'a pas le chiffre encore exact, D'ailleurs, vous pouvez toujours vous inscrire. Le lien bénévole est disponible sur notre site internet et sur nos réseaux sociaux, donc n'hésitez pas. Mais habituellement, on compte une centaine de bénévoles répartis un petit peu partout, que ce soit côté buvette, côté justement pour aider à réceptionner les artistes, à les guider sur les lieux, à la maison du festival, sur les buvettes, un petit peu partout.
3: Oui, pour le bon fonctionnement aussi des spectacles, parce que pour que même si on est dans la rue, pour que ce soit bien, ça demande quand même des conditions d'écoute et de sécurité. Donc les bénévoles sont là aussi pour rappeler ces consignes-là. Ça fait partie aussi de quelque chose qui nous tient à cœur, que les choses soient faites en sécurité pour que la fête soit plus folle et plus intense. Il faut que nous on soit un peu les garde-fous du festival, voilà, qu'on fasse attention à tout ça.
0: Voilà, et ne faites pas comme moi, ne vous inscrivez pas le jeudi veille du festival, si possible.
1: S'il vous plaît.
0: D'ailleurs, il y a une soirée bénévole,
3: oui,
0: c'est bientôt.
3: Ben justement,
0: là.
3: Par rapport à ces 100 bénévoles, qui généralement on a une centaine, donc, et c'est vrai qu'il nous faut, sur les 100 bénévoles, il n'y a pas une seule personne qui ne soit pas utile, même si on vient, ça peut être une demi-journée, ça peut être deux heures, ça peut être, même si on n'est pas là le week-end du festival ou si on n'a pas envie d'être bénévole pendant le festival, on a toujours besoin d'un petit coup de main avant, après, et on accepte vraiment, vraiment toute personne qui a envie. C'est assez passionnant d'être au contact comme ça des artistes et de voir aussi les rouages de tout ça. Et on fait effectivement une soirée, donc demain soir, mercredi 24.
0: Voilà, comme ça va être diffusé, on va donner la date.
1: À partir de 18h30.
3: Voilà, à la station des Eaux, donc c'est sur la route du Cosdoge. Voilà, quand on monte, 74 route du Cosdoge. Voilà, juste après le stop à droite.
0: Voilà, et on peut y venir demain soir pour se renseigner d'ailleurs.
1: Oui,
0: voilà.
1: Tout à fait.
2: Et on compte combien de personnes qui ont travaillé à l'organisation tout au long de l'année pour préparer cette édition ?
3: Ben, dans le conseil d'administration, il y a déjà 20 personnes à peu près, qui sont là vraiment toute l'année, qui se regroupent moins une fois par mois. Ça, c'est vraiment le noyau dur. Bon, Sam et moi, on est prestataires, donc on peut se compter dedans, ça fait 22. et ensuite, il y a après des commissions. Toute l'année, on va avoir la commission déco, donc avec des personnes qui vont se retrouver tout au long de l'année pour faire les panneaux que vous voyez, avec qui vont peindre, qui vont coudre, qui vont tricoter, qui vont faire toutes les couleurs du festival. On va avoir la commission communication qui va se retrouver toute l'année pour voir aller chercher des partenaires. Parce que ça, c'est pareil. Hein. On a nos partenaires financiers. Sans eux, il n'y a pas de festival. On a les partenaires publics qui sont la région, la ville, la Comcom, le département. Mais les partenaires privés, les commerçants, les industries qui nous soutiennent parce qu'ils aiment le festival. Ils aiment tout ce que ça apporte au niveau de la ville, même du département. Donc pour nous, c'est essentiel. Et c'est pas un travail qui se prend, qui commence au mois de juin ou au mois de mai. C'est un travail qui est fait tout au long de l'année.
0: Alors, on peut s'impliquer de diverses façons. Hein. Tu en as parlé, bénévoles, hébergeurs d'artistes, adhérents, partenaires. J'aimerais revenir sur le côté hébergement. Comment ça se passe concrètement d'accueillir un artiste chez soi pendant le festival ?
1: Alors là, le but, c'est vraiment de leur prêter une chambre, hein, ni plus ni moins. Après, on se charge de tout le reste. Le petit-déj, c'est chez nous. Les repas aussi. L'idée, c'est vraiment que les personnes qui vivent à Mende puissent s'impliquer dans le festival, puissent vivre le festival autrement aussi, en partageant ces moments privés avec des artistes. Ça peut être une expérience qui est hyper enrichissante de discuter avec eux. Et nous, ça nous permet aussi de mettre des gens en relation et de débloquer aussi un peu plus de place.
3: Il y a un côté économique, hein, parce que quand on loue les chambres pour dormir, on les paye, et les personnes qui sont bénévoles, qui nous prêtent une chambre, clairement, il y a ce côté-là. Mais il y a aussi, faut se mettre à la place des artistes. Les artistes d'art de rue sont souvent sur la route du mois de mai au mois d'octobre, et ils rentrent très peu chez eux. Donc c'est vrai que le fait d'être... Alors nous, ils sont super bien accueillis aux internats, on les entasse pas, on essaye vraiment d'accueillir le mieux possible, mais... Être chez quelqu'un, c'est un peu être chez soi. Enfin, ça, on va avoir une chambre, on va avoir la cuisine, peut-être des fois le jardin pour le matin boire un café. Enfin, et souvent, quand on accueille un artiste, c'est qu'on on aime accueillir. Et nos artistes, ça leur amène un peu d'humanité, ça leur amène un petit... ça leur fait un petit lien avec leur chez eux, parce que c'est pas ça paraît très sympa vu de l'extérieur en disant ouais on est sur la route, mais il faut se dire que c'est vraiment ça peut être très long. Il y a des artistes qui ont des enfants qui sont un peu loin d'eux pendant ces grandes tournées, alors ils l'ont choisi, hein, je suis pas en train de pleurer sur ça, mais ça apporte un petit côté très personnel qui est très très apprécié par les artistes. Et d'ailleurs, on va en profiter pour remercier les personnes qui ont répondu présent chaque année et encore cette année pour accueillir quelques artistes. Si jamais vous avez envie encore, hein, n'hésitez pas à nous envoyer un petit message et on fait attention. Si par exemple vous dites moi je me lève très tôt le matin, on va pas vous faire héberger ceux qui vont jouer tard la nuit. Si vous dites j'ai des animaux, on va mettre peut-être quelqu'un qui a marqué qu'il n'est pas allergique aux poils de chien. Voilà, on essaye vraiment de mettre en relation les personnes avec de la logique.
0: Je peux accueillir 20 personnes avec des tambours. Oh bah tiens, il y a une fanfare.
3: Mais par exemple, si le cœur t'en dit, si tu n'aimes pas tes voisins.
0: Ouais, mais pour avoir accueilli des artistes, c'est toujours intéressant de discuter avec eux au lever, le soir. C'est vraiment quelque chose.
3: Je t'avais accueilli des bougres là, je me rappelle, en 2019.
0: C'est possible.
3: Ouais, ça avait été un super rencontre, spectacle. Je me rappelle. Ouais.
0: L'un de vos engagements forts, c'est l'inclusivité. Qu'est-ce que ça signifie? Comment ça se traduit concrètement pour le 48e de rue?
1: Alors, ça fait quelques années, de plus en plus, on essaye d'aller chercher des partenariats avec des ITEP, l'IEM, des personnes un petit peu de la région qui auraient envie de créer des ateliers autour du 48e de rue. Donc ça, c'est vraiment le côté atelier. Mais il y a aussi, Magali, je sais qu'elle veut travailler sur un programme qui est accessible en programme simplifié. Et ensuite, sur les festivals, c'est dans la rue. Donc en général, on essaie de faire en sorte que ce soit sur des lieux qui soient accessibles aux personnes en situation de handicap.
3: Ça, voilà, pour tous les spectacles, au maximum, sauf erreur, cette année, encore une fois, les spectacles sont accessibles à toute personne. La seule chose qui nous manquerait, ce serait pouvoir avoir un spectacle en LSF, mais pour l'instant, on n'a pas trouvé.
0: En langue des signes.
3: Oui, pardon, ouais, langue, ouais.
1: Cette année, on a le spectacle Sage par l'IEM de Montroda, qui va venir justement faire 20 minutes de spectacle. C'est un atelier qui a été réalisé en amont chez eux. Je pense aussi, vous les aviez vus l'année dernière, les petits chapeaux en journaux recyclés du foyer arc-en-ciel.
3: Ouais.
1: Et cette année, ils nous ont aussi fait des guirlandes. Donc, d'ailleurs, on est allé leur rendre visite sur place, voir un petit peu comment ça se passait, les ateliers chez eux. Et les résidents nous ont tous dit qu'ils étaient ravis de pouvoir voir leur travail s'accomplir vraiment au cœur du festival et de venir boire un coup quand même. Amande aussi, on l'a bien compris.
3: Ouais. Et c'est ça, c'est les petits à côté dont je parlais, le fait d'être un événement label détonnant, avec ce label sur l'environnement, faire de l'inclusion. Enfin, c'est pour nous, ça nous tient à cœur. On n'a pas envie d'être juste un organisateur de festival. Il faut que derrière il y ait du sens, il faut qu'il y ait des valeurs dans nos actions. Et là, c'est encore mieux quand tu as un spectacle qui a de l'inclusion et que tout le monde se sent bien, peut échanger. Pour nous, c'est gagné en fait.
0: Et il y aura donc des plateaux radio avec le DITEP de Belsagne.
1: Oui, oui, et voilà. Pas que, ils viennent faire aussi de la déco, ils viennent aider à la cuisine, ils font plein de choses. Belsagne pour nous aider pendant le festival, avant. Je pense aussi à la femme des Bernades qui nous fait un atelier d'expression scénique. Alors, ils n'ont pas pu se déplacer sur le festival cette année, mais il faut une représentation. À la fin de l'année, ils ont travaillé tout autour de la thématique du 48e. Donc, on est vraiment content d'avoir ces endroits-là qui nous suivent à fond et qui sont justement eux-mêmes demandeurs d'ateliers et de participer au 48e de rue.
3: On a l'AVF aussi qui vient nous faire à manger chaque fois, enfin qui nous aide. Donc ça, c'est pareil, c'est des personnes de l'ombre. Mais alors elles sont encore plus à l'ombre. Elles cuisinent quand même pour plus de 200 personnes pendant tout le week-end et même dès le mercredi. C'était l'accueil ville française, c'est ça, AVF Mende, qui met toutes ses bénévoles en cuisine tout le week-end. Vraiment, voilà, c'est encore de l'inclusion aussi, puisque ça permet de découvrir une ville via, quand on arrive de l'extérieur, via cette association, de donner un coup de main et de voir comment est le festival. Et on a des gens après qu'on retrouve l'année d'après comme bénévoles autres. C'est vraiment chouette.
0: Voilà, et donc les jeunes du DITEP, vous les retrouverez vendredi et samedi de 9h à 10h sur nos ondes ainsi que sur les ondes des amis de Radio Bartas. Pour tout savoir sur le festival avec les organisateurs et bien sûr, surtout les compagnies qui seront présentes. Allez, avant de parler des afters, de dire un mot un peu sur ces concerts parce qu'on a déjà quand même dit pas mal, on va écouter un titre. Tu peux nous dire de qui il s'agit, Sam ?
1: De Nakada.
0: Voilà, qu'on retrouvera quand
3: samedi soir, et après ils font le concert et après ambiance DJ en suivant.
0: Allez, c'est parti.

0: Ah, j'ai cru qu'il m'applaudissait. Mais non, c'était le groupe de musique.
1: Tu danses bien.
0: Ah,
1: bravo.
0: J'étais parti et je danse bien.
1: Sur la table et tout.
0: Peut-être vous me verrez samedi soir. Samedi soir, c'est
1: ouais,
0: ça.
1: Samedi soir. Ouais.
0: Donc c'est les afters, Kenzo.
2: Et oui, c'est l'une des grandes nouvelles de cette édition, le retour des afters. Pour ceux qui ne connaissent pas, qu'est-ce que c'est les afters du 48e?
3: Alors les afters du 48e, c'est une soirée qui permet de finir le festival en beauté, organisée par Va comme je te pousse. Ça avait eu lieu pendant très longtemps, pendant le festival. Il y avait eu une courte pause... mais on est retourné les chercher parce que bah, déjà le public le demandait, hein, ça permet de finir les soirées voilà, bien comme il faut.
1: Ouais, puis c'était historiquement entre Va comme je te pousse et la Boarte, il y avait déjà il y a des personnes en commun dans les deux dans les deux assos, et puis voilà, ça avait du sens. Nous on est plus on est vraiment sur moins porté sur la musique, mais plus sur l'art de rue, théâtre, danse ou autre, ou alors sur des petites formes musicales un peu plus j'allais dire plus à écouter qu'à danser. Et c'est vrai que Va comme je te pousse a vraiment son label soirée dansante, et ils ont toujours de bon goût sur les choix. Donc bon, ça s'est fait logiquement en fait qu'ils retournent, et comme c'était les 20 ans, ils ont fait les choses en grand aussi. Ils ont proposé 3 soirs d'after, donc ça vient vraiment apporter, c'est pas quelque chose en plus, c'est quelque chose qui fait vraiment partie du festival et qui boucle la boucle. Et alors, c'est sur un lieu de in, par contre, je ne sais pas si on l'a dit parce que j'écoutais pas, j'étais en train de faire autre chose. Donc avec oui, bracelet.
0: Voilà, non, on ne l'avait pas dit, tu fais bien. Ouais. Mais tiens, je vais donner le programme. Donc vendredi soir, on démarre avec Atomic Ping Pong et DJ Skafit que vous avez pu voir à la fête de la musique. Samedi, donc Nakada feat Leila Zitouni et Pablo Pepper. Dimanche soir, Maxo, donc du reggae français, Static K.O. du Sound System LZR. Et enfin, donc, on l'a dit, les Baby DJ qui joue tous les soirs, donc qui fait ses ateliers au Théâtre de Monde toute l'année, que ouais. Vous avez pu voir aussi voir la fête de la musique.
1: De 18h à 20h. Ils vont animer vraiment l'apéro apéro DJ. Et entre un petit spectacle avant, à 17h, Fibre, une compagnie gardoise qui est de danse, qui retrace un petit peu le travail des magnaneries, des fileuses de soie, en mêlant la danse, l'expression corporelle, qui est très très beau. Donc à 17h au chapitre, donc le lieu va vraiment ouvrir, pas que pour les afters, il y aura vraiment un vrai lieu de spectacle, autant que Lavabre, Castille, Del Castillo, ou toutes les places du centre-ville. À 20h30, le fameux Fodozogantbi avec de l'aérien sur la protection des abeilles, un truc très très très très beau, très visuel. Et après, donc le concert et DJ.
2: Il a un nombre limité de places dans ces afters.
1: De mémoire, alors j'ai pas le dossier sous les yeux, mais je crois qu'on est à 400. La jauge maximale, je crois que c'est 400 ou 500 personnes.
0: Ouais,
1: donc on
0: passer.
1: Peut venir. Voilà. Il y a très peu de risques que ce serait une belle nouvelle, mais il y a très peu de risques qu'on refuse du monde à l'entrée. Ouais. Voilà.
2: Et cette année aussi, vous êtes en cours d'acquisition du label Événement Détonnant qu'on a déjà évoqué. Mmh. Pouvez-vous nous expliquer ce que c'est que ce label?
3: Alors en fait, ce label-là, il sert à valoriser les événements engagés dans leur transition écologique et sociétale. Donc en fait, c'est déjà, comme le disait Valérie, ce qu'on était en train de faire. Le 48e, la Boarte même, est engagée dans ces choses-là depuis un moment. Et on avait envie que ce soit concrétisé par un label. Et il y a celui-ci qui existe, donc on trouvait ça vraiment hyper pertinent de le demander.
1: Voilà, c'est pas juste un autocollant qu'on colle sur notre brochure, hein. C'est une vraie démarche qui est encadrée. On va d'ailleurs avoir quelqu'un cette année qui sera là pendant tout le festival, qui va venir regarder si ce qu'on a écrit dans le cahier des charges va être appliqué, si c'est pas juste de la poudre aux yeux, voilà. Mais on va comme on le fait déjà pour nous, c'était pas compliqué, mais on a eu à cœur quand même de que ça apparaisse, enfin de montrer qu'on le fait pas juste parce que c'est dans l'air du temps ou parce qu'on nous le demande. C'est une vraie volonté de.
3: C'est pas du greenwashing, c'est du vrai de vrai.
1: Et justement, on nous a dit, mais ouais, mais vous faites rien. Ben si, mais en fait, on le faisait naturellement, on compostait, on triait, on essayait de réduire, on distribue pas des goodies dégradables.
3: Il y a vraiment très peu de goodies sur le 48e. Il y a très peu de festivals qui ont aussi peu d'éléments de communication. Pour le coup, je prends ma casquette chargée de communication. On a réduit énormément.
0: Mmh. On parle de développement durable, on peut aussi parler de Mobilitech, oui. Un partenariat qui s'est noué avec l'ALM, l'Agence Lozérienne de la Mobilité.
1: Ouais. En fait, il y a beaucoup de personnes qui arrivent de l'extérieur ou beaucoup de personnes qui travaillent ou qui sont bénévoles sur le festival qui ont besoin de se déplacer. Et il y a un partenariat qui s'est mis en place depuis l'année dernière avec l'Agence Lozérienne de la Mobilité qui met à disposition des méthodes douces de déplacement, donc des vélos. Et ils vont nous mettre à disposition des vélos donc pour la communication, pour les régies, pour des bénévoles qui auraient besoin de se déplacer. Et ça, c'est vraiment pour nous important parce que notre espace de jeu est grand, hein, mine de rien, entre le chapitre et tout le centre-ville.
3: Et on ne court plus assez vite
1: avec
3: les centres de représentation.
1: Voilà, on ne court plus assez vite, mais surtout, on était tenté de prendre les voitures des fois pour gagner 2 minutes, ce qui était une ineptie écologique et la LM l'a bien compris en nous proposant ce partenariat. Donc ça va être super, on va gagner en temps et surtout on va gagner en en pollution ou autre puisqu'on va pouvoir se déplacer à vélo.
0: Oui.
1: C'est un partenariat. L'ALM l'a lancé avec toutes les autres associations. On s'est vu déjà dans le cadre du travail de culture et mobilité pour vraiment aller plus loin. On va mettre un tableau pour savoir aussi comment viennent les gens. Est-ce qu'ils viennent en bus, en train, en covoite? On invite les festivaliers qui viennent d'un peu partout à venir en covoiturage, évidemment, à mettre s'ils sont venus d'une manière ou d'une autre dans les bars, de dire je recherche à aller demain à Florac, à Saint-Chély, à Paris, à vraiment jouer le jeu de la mobilité. Ouais. C'est important pour nous.
3: En tout cas, on vous a mis un QR code directement dans notre brochure et on l'avait aussi publié sur nos réseaux sociaux. Il y a une page, un groupe Facebook qui est dédié au covoiturage culturel en Lozère. Donc, n'hésitez pas à vous renseigner pour venir jusqu'à chez nous. Il y a également le train qui est possible. Après, on sait que sur Mende, c'est pas le plus facile selon d'où vous venez. Donc, le covoiturage, c'est quelque chose qui est complètement faisable.
0: On va continuer donc avec cet esprit label détonnant, développement durable, mobilité. Donc, on l'a dit un peu, je vais juste les reciter. Il y a un atelier sur le tri des déchets intitulé « Toucher, c'est trier ». Et ce n'est pas un spectacle ordinaire. Hein, on en a dit quelques mots. Je ne sais pas si vous voulez rajouter quelque chose ou je passe au suivant.
3: L'idée, c'est vraiment de rendre la population active aussi de tout ça. Et dans ces ateliers-là, de leur faire rendre compte de ce qui est possible au quotidien et d'en profiter en parlant avec des personnes qui s'y connaissent vraiment.
1: Oui, c'est des partenariats qu'on fait avec le Réel, avec le SDE.
3: Grandeur Nature.
1: Pour justement sensibiliser encore plus, sans que ce soit non plus trop pédagogique. C'est vraiment fait de manière atelier, ludique. Entre deux spectacles, on fait une petite pause, on va sur les ateliers et ça permet de sensibiliser.
0: Il y a aussi Pétasse toi-même, un atelier, donc on l'a cité, hein, de réparation avec un camion atelier itinérant. Peut-être l'occasion de dire que l'éco-responsabilité, elle peut être festive et populaire. C'est oui, aussi ça, un festival. Oui. Le programme ne se résume pas au spectacle aussi. Il y a tout un univers autour, notamment avec les complices du festival. On peut peut-être dire un mot de ses complices. Toucher, c'est trier, on l'a dit. Perspective santé sur les perturbateurs endocriniens. Tu en as dit un mot, Valérie, avec le Réel CPIE. Il y a d'autres complices, hein, il y en a pas mal.
3: Oui, moi je pense notamment à cette année, le petit cadeau souvenir à obtenir avant de partir du festival, qui sera animé par Atelier Plus ou Moins, qui sont en fait deux jeunes filles du coin. Hein. Elles ont étudié à Langogne, elles sont de Mende et maintenant elles ont un atelier à Saint-Enimi. Elles travaillent en sérigraphie, donc on s'est dit pourquoi pas. Elles l'ont déjà fait aussi sur le Festival d'Olt. Et cette année, ce sera donc aux couleurs du 48e. Vous pouvez aller personnaliser votre carte postale et repartir avec votre souvenir un petit peu sympa. Alors elles aussi, elles sont très très engagées justement sur l'environnement. Elles font énormément de choses, recyclage de torchons, de tissus. Et elles utilisent des encres les moins polluantes possibles. Voilà, donc on continue. On va aussi dans nos ateliers là-dessus. Elles ont le label fabriqué en Occitanie d'ailleurs. Je pense aussi à la vannerie qui sera présente comme chaque année. Vous aurez aussi foire au vinyle et CD de l'association Roquefort, le Troc Livre. Nos complices, ils sont aussi là pour continuer à mettre en avant nos valeurs de partage et d'écologie.
0: Un petit mot sur l'exposition Frontières et Marges de Sébastien Boscus, ça se dit comme ça, Boscus,
1: ouais.
0: Qui est visible à la maison du festival
1: dès
0: maintenant, jusqu'au 5 juillet. Ouais. C'est le même Sébastien Boscus qui a dessiné le roman graphique dont est adapté Cultivons des tenailles.
1: Oui, que tu n'as pas pu lire puisqu'elle n'est pas encore sortie.
0: Pas du tout, mais je peux le nommer quand même, je peux le citer.
1: Et tu as raison. Il faut en faire de la pub parce qu'au-delà d'une super bande dessinée, c'est un lien avec le spectacle, comme tu disais, Cultivons les tenailles. Il y a huit belles planches à la maison du festival qui permettent de voir l'environnement dans lequel a été créé le spectacle Cultivant des tenailles, donc une expo sur l'exil qui est très douce et à la fois très très dure parce qu'elle remontre vraiment ce que les personnes en exil subissent, vivent et endurent quand elles décident de se déraciner.
3: Il nous a aussi laissé des planches de BD à découvrir à la maison du festival.
0: D'accord.
3: Voilà.
0: Super, Kenzo.
2: Et côté tarif, comment ça se passe cette année?
3: Alors, on est toujours sur le même tarif que quelques années, d'ailleurs, déjà. 12 € la journée, 20 € les 3 jours. C'est vraiment un pass solidaire. Le but, c'est quand même que ça reste assez accessible pour que le public familial puisse se déplacer.
1: Gratuit
3: pour les moyens de mettre 20. Et c'est vrai que c'est vraiment l'idée de rentabiliser, c'est-à-dire de voir le plus de compagnies possible, parce qu'en fait, si on fait le ratio, le bracelet est vraiment solidaire.
1: Oui, c'est vraiment... On a besoin de personnes qui se montrent solidaires avec le festival. C'est clair que sans la vente de ces bracelets, pour nous, c'est vraiment manque à pouvoir gagner pour éviter d'avoir trop de frais. Mais on a aussi à cœur que les familles ou même les personnes puissent voir, avoir accès à l'art de rue sans difficulté. Vraiment, le côté pour tous, accessible de qualité, ça nous tient, c'est dans notre ADN.
0: Les horaires de la maison du festival, et rappelez-nous le lieu.
3: Alors, c'est un place au beurre.
0: D'accord.
3: Et alors, jusqu'avant le festival, que je dis
1: 17-19h.
3: 17-19h, ouais. Et ensuite, pendant le festival, non-stop, de 9h à
1: 19h. 19h, oui.
2: Et on peut se restaurer sur place?
1: Oh que oui.
3: On vous a préparé de belles choses, hein, Cathy. Elle nous a fait de nouveau un très beau menu végé et de la planche de charcuterie et la classique saucisse frite que vous pourrez retrouver sur les lieux de buvette de Inn, à savoir le Square, Chaptal
1: et Del
3: Castillo. Voilà.
1: Avec des petits plaisirs sucrés, des plaisirs gourmands. Enfin, ça, chaque année, en fait, même la restauration, on devrait le mettre dans la programmation.
3: C'est vrai que ça devrait être dans la programmation.
1: C'est vraiment... Alors, enfin, je mets en avant, ça relie un peu le label étonnant, événement d'étonnant. C'est que tout ce que vous allez pouvoir acheter et manger sur les buvettes et acheter en local, la charcuterie prise sur le marché, les fruits et légumes aussi. Enfin, il y a vraiment cette démarche et tout est transformé sur place par nos super bénévoles. Voilà, et c'est important aussi, quand même, ça. Parce qu'on pourrait acheter du surgelé, mettre à décongeler, mais c'est pas du tout dans l'esprit, dans l'éthique du festival.
0: Il nous reste une minute avant de vous laisser. Quel message souhaiteriez-vous adresser aux Lozériens et aux festivaliers pour les inviter à venir célébrer ces 20 ans avec vous?
3: Mais on espère vous voir nombreux déjà.
1: Ouais. De pas se poser de questions, de se laisser porter, d'aller voir des spectacles sans réfléchir à ce qu'il va y avoir et de vraiment profiter au maximum. On a la chance d'être sur un territoire, on est soutenu, les collectivités nous soutiennent et financièrement et techniquement pour que ça puisse avoir lieu. Si tout le monde nous soutient, c'est que ce qu'on fait, ça a du sens, c'est que c'est pour tout le monde. Vraiment, venez pousser, enfin poussez pas la porte, non, puisque c'est déjà dans la rue, mais voilà, franchissez, essayez, enfin, faites confiance aux compagnies qui ont été sélectionnées, elles vont vous régaler, c'est sûr.
3: Et pour ceux qui aiment par contre prévoir, n'hésitez pas à télécharger le programme directement sur notre site internet et il sera bientôt disponible dans vos commerces locaux.
0: Voilà, 48e de rue.org. Un grand merci à Sam Priva et Valérie Trémolière pour avoir partagé avec nous les secrets de cette 20e édition du 48e de rue. Un grand merci à Kenzo qui a préparé cette émission de A à Z,
1: merci,
0: qui a écrit
1: Kenzo.
0: Toutes les
3: Bravo,
0: questions.
3: Merci beaucoup.
0: Et on rappelle, c'est du 3 au 5 juillet à Mende, ce festival. On vous invite à venir à la maison du festival sur internet. On vous y attend nombreux. On vous souhaite une bonne saison estival à tous, à bientôt sur Théma à la rentrée, bien sûr sur l'ensemble des festivals. D'abord le 48e, vendredi 9h-10h et le samedi aux mêmes horaires. Et on va te faire plaisir, on va écouter Maxo encore pour terminer cette émission.
3: Encore une
1: passion.
0: Allez, Mina Lai avec un featuring de Volodia. C'est parti. Si ma souris veut bien réagir, ce qui n'est pas gagné.
3: Ou alors pendant ce temps, je peux te parler du jeu concours qui aura lieu demain.
0: Ah oui, on a oublié de le dire, le jeu concours.
3: Alors, pour ceux qui aiment chercher et jouer à cache-cache, notre petit bonhomme de l'affiche est parti se cacher à Langogne, Marvejols et Mende, et essayer de le retrouver pour gagner 2 passes pour le festival. 2 passes, 3 jours en plus.
0: Rappelle-nous le principe exactement.
3: Alors, je vais vous poster des petits indices de temps en temps en story, histoire que vous puissiez trouver l'endroit où il est caché. Et ce sera à vous de chercher. Hein. On a déjà des candidats qui sont sur le qui-vive et qui sont prêts déjà à la recherche.
0: Alors moi, j'ai entendu dire que certaines années, il y avait des gens qui gagnaient tout le temps.
3: Ah oui. Hein, on pense à toi, Séverine.
0: Ouais, on pense à toi, Séverine. Alors ça serait bien, Séverine, que tu ne joues pas cette
3: année.
0: Du coup,
3: on a été obligé de tripler le jeu concours et d'aller sur d'autres villes pour
1: elle
3: essayer
1: capable,
3: de faire gagner d'autres
1: elle
3: personnes.
1: Elle est capable d'aller à Marvejols et Langogne.
0: Ouais. Allez, on se quitte de suite. Je vais réparer ce problème de souris. Je vais aller en chercher une dans le bureau de Thomas. Je n'ai plus de piles, ça arrive. Hein. Est-ce que vous avez besoin
3: crash
0: de
3: technique.
0: Piles pendant ce festival ou pas?
3: En tout cas, de jus pour tous nos bénévoles et pour toutes les personnes qui font vivre le festival, ça c'est sûr.
0: Eh oui. Ah non, c'est que j'avais la mauvaise souris.
3: Ah bah
0: c'est
3: bravo.
0: Bon. Tiens, Valérie est partie
3: bravo,
0: en
3: Ludo.
0: Courant.
3: En fait, c'est parce qu'on avait oublié le jeu concours.
0: C'est ça. Séverine, tu ne joues pas. Allez, ciao, bye.

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1: Il est 14h. Bon après-midi.

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0: 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Le journal vous est présenté par Simon Marseille. Bonjour Simon.
1: Bonjour Caroline et bonjour à tous. Et dès le début de votre journal, donc nous serons au Venezuela, dans l'épicentre du séisme qui a secoué le pays la semaine dernière. Plus de 1700 morts et les chambres funéraires débordent, vous l'entendrez. Dans le reste de l'actualité, ce revers pour Donald Trump, la Cour suprême américaine annule un décret qui prévoyait la suppression du droit du sol pour les enfants d'immigrés en situations irrégulières. Le Royaume-Uni passe la seconde en termes de dépenses militaires. Nous vous dirons précisément où seront fléchés les 350 millions d'euros investis. Enfin, dans quelques minutes, vous saurez pourquoi le Japon gratte à la porte du Mercosur qui vient d'ouvrir son sommet. Au moins 1700 morts et plus de 50 000 disparus sous les décombres au Venezuela. Ce n'est qu'un bilan provisoire 6 jours après le séisme qui a secoué la région autour de la capitale Caracas. Peu d'espoir désormais de retrouver des personnes en vie sous les amas de ciment et de ferraille au milieu de ces scènes d'horreur. Que faire des corps des défunts retrouvés? C'est un reportage d'Alice Campagnol.
2: Sur le port de La Guaira, au pied d'immenses silos de béton visibles à des kilomètres à la ronde, les autorités ont improvisé une morgue à l'air libre. L'odeur est pestilentielle, il fait plus de 30 degrés dehors. Comme tous ceux qui font la queue ici, et ils sont des centaines, Karina Castro est venue reconnaître le corps d'une proche, sa cousine. Elle vient de sortir de l'enceinte, elle est blême.
3: Les gens étaient tranquillement chez eux et donc évidemment ils n'avaient pas leur carte d'identité sur eux. Il y a beaucoup de gens qui n'ont pas pu être identifié. C'est pour ça que nous, les proches, on doit passer entre les morts pour chercher les membres de notre famille. Et il y en a vraiment beaucoup, dans le pire état que vous pouvez imaginer.
2: Les corps s'accumulent et il faut désormais les enterrer. On écoute ce médecin qui préfère rester anonyme.
4: Un cadavre qui a passé 4 jours sous les décombres, il est dans un état, je dirais, extrême. Et dans ces cas-là, on utilise des fosses communes, de grandes fosses communes avec de la chaux vive. Et du point de vue médico-légal, ça va être très compliqué. Beaucoup de gens ne seront pas identifiés.
2: Après le sauvetage et les secours, les autorités se confrontent désormais à un nouveau défi, compter le nombre exact de morts. Alice Campagnol, Caracas, RFI.
1: Et pour aider ceux qui restent, les survivants, les voisins, une trentaine de pays sont au chevet du Venezuela. Il y a moins de 24 heures, l'armée américaine a notamment rouvert le port de La Guaira, de quoi permettre le débarquement de l'aide humanitaire. Aux États-Unis, la Cour suprême, pourtant à majorité conservatrice, désavoue le président américain. Et la plus haute cour du pays annule un décret signé l'an dernier par Donald Trump. En clair, il consistait à supprimer le droit du sol pour les enfants d'immigrés en situation irrégulière. Et puis notez que dans une autre décision, la Cour suprême valide ce mardi des lois interdisant aux sportives transgenres de participer à des compétitions féminines scolaires ou universitaires. À l'instant, le président américain salue une grande victoire. L'Iran assure qu'il répondra à toute violation du protocole d'accord par les États-Unis. Ce mardi, Washington a envoyé ses émissaires Jared Kushner et Steve Witkoff au Qatar pour discuter avec les médiateurs qatariens. Pour autant, aucune discussion directe n'est prévue dans les jours à venir entre les deux parties, d'après Doha. Pour l'heure, les hostilités ont été mises sur pause après les tensions de la semaine dernière. Près de 350 millions d'euros, c'est le montant de l'enveloppe qui sera consacrée à la défense au Royaume-Uni pendant les 4 prochaines années. L'objectif, c'est de moderniser les forces britanniques face à la montée des menaces. Une annonce qui intervient 2 semaines après que le ministre de la Défense a rendu les clés de son ministère, pointant du doigt des ressources trop peu ambitieuses. Emeline Vin, comment le chef du gouvernement justifie cet investissement ?
5: La meilleure manière d'éviter la guerre, c'est de s'y préparer, estime le Premier ministre Keir Starmer. Alors, les dépenses de l'État britannique vont atteindre 80 milliards de livres sterling par an d'ici 4 ans, soit 2,7% du PIB. Ces 15 milliards, c'est à peu près la moitié de ce que réclamait l'ex-ministre de la Défense John Healey, qui a quitté le gouvernement en raison de ce qu'il considère comme un manque de moyens accordés. Comment vont être dépensés ces investissements? Dans les drones, dans les armes autonomes? Plus d'argent pour la marine également, la Royal Royal Navy et globalement pour augmenter la létalité des armées britanniques, dont la déliquescence et le manque de moyens ont fait l'objet de nombreuses critiques des états-majors ces dernières années. Revers de la médaille, plusieurs projets d'infrastructures et la rénovation de baraquements vont être mis en pause. Ces investissements permettront de dissuader la Russie, assure Keir Starmer. Les autorités estiment très probable une attaque de Moscou sur les pays de l'OTAN d'ici 2030. L'OTAN, justement, a salué par la voix de son dirigeant Mark Rutte un pas dans la bonne direction avec ce plan d'investissement. Emeline Van Londres, RFI.
1: En Espagne, plus d'un million de demandes de régularisation ont été déposées sur le bureau du gouvernement. C'est le Premier ministre Pedro Sanchez qui l'annonce à l'occasion du dernier jour ce mardi pour remplir son dossier dans le cadre d'un plan massif du gouvernement socialiste lancé mi-avril. Il met en avant, je cite, une bonne décision pour notre économie. Tokyo multiplie les appels du pied auprès des pays latino-américains. La preuve, à l'occasion du 60e sommet des pays du Mercosur et des États associés qui se tient depuis hier au Paraguay. Le dossier japonais fait partie de ceux qui sont en haut de la pile. Frédéric Charles, quels sont les enjeux de ce rapprochement économique ?
6: Le Japon entame des négociations avec le Mercosur pour diversifier ses approvisionnements en minéraux critiques depuis que Pékin pénalise Tokyo pour son soutien à Taïwan en privant l'industrie japonaise de ses terres rares. Les milieux d'affaires japonais appellent le gouvernement à conclure de toute urgence un partenariat économique avec le bloc sud-américain. Ils soulignent la forte population, 300 millions d'habitants, la puissance économique du Mercosur. Le Brésil est aussi riche en pétrole. La région revêt donc une importance stratégique pour le Japon, qui cherche à diversifier ses chaînes d'approvisionnement. Le Mercosur insistera pour que le Japon réduise ses droits de douane sur les importations de bœuf sud-américain. Pas sûr dans ces négociations que l'agriculture soit un sujet de discorde aussi sérieux qu'au sein de l'Union européenne. Compte tenu du vieillissement des agriculteurs japonais et d'un taux d'autosuffisance alimentaire japonais de 38% seulement. Frédéric Charles, Tokyo, RFI.
1: Il était sur un siège éjectable depuis l'ouverture d'une enquête pour harcèlement moral et sexuel il y a quelques semaines. Pierre-Olivier Costa, le président d'un emblématique musée de Marseille, c'est dans le sud de la France, eh bien, il est suspendu de ses fonctions. L'objectif affiché par le ministère de la Culture, c'est de rétablir un climat de confiance au sein du MUCEM, comme on le surnomme. Le mis en cause est un proche du couple présidentiel. Il a notamment été directeur de cabinet de Brigitte Macron, nommé il y a 4 ans à la tête du musée marseillais. Cette question maintenant, qu'est-ce que la couleur de peau dit de nous ? Eh bien, les réalisatrices Johanna Boyer-Diolo et Estelle Njanjo ont tenté d'y répondre en images. La série s'appelle Peau noire, quels héritages ? Une série documentaire en 5 épisodes disponible sur TV5 Monde. Elisabeth Lequéré l'a regardée pour vous.
7: Non, pas attention, s'il vous plaît.
8: Qu'est-ce que ça veut dire transmettre sa couleur de peau ? Est-ce que c'est juste une couleur ? Une histoire ? Une fierté ?
9: Visuellement, la série mise sur un rythme soutenu et une esthétique pop qui capte l'attention sans édulcorer le propos. Des scientifiques, des artistes, des anonymes se succèdent à l'écran pour montrer qu'il n'existe pas une expérience noire, mais des milliers. On passe du corps à l'histoire et de l'histoire aux représentations médiatiques et culturelles. Celles-ci ont évolué, mais selon Estelle Njanjo, pas tant que ça.
10: Aujourd'hui, les représentations autour en tant que femme noire, ça serait de la sursexualisation. Donc ça, c'est, je dirais qu'aujourd'hui, c'est toujours très présent. Je pense que dans les représentations, on reste quand même des corps qui divertissent. Il faut être drôle, il faut être fort quand on est noir. Et quand on ne correspond pas à cette case-là, on ne sait pas trop où nous caser.
9: Ce que dit la série en creux, c'est que le regard des autres laisse des traces dont les générations suivantes héritent, parfois sans même le savoir.
11: Si parfois le chemin se fait plus dur, n'oublie jamais que ta peau est une bénédiction.
1: Elisabeth Lequéré, si vous êtes fan de football, vous avez probablement des fourmis dans les jambes. La suite des 8e de finale de la Coupe du Monde, c'est à suivre sur RFI.fr. Je vous le rappelle, cochez bien ces deux horaires dans votre agenda. 17h TU, c'est dans moins de 2h, Côte d'Ivoire, Norvège. Et puis 21h TU, France, Suède. Je rappelle que le Canada, le Brésil, le Maroc et le Paraguay ont déjà validé leur ticket pour les 8e de finale. L'Allemagne et les Pays-Bas débats sont notamment éliminés. Du football encore, mais en club, l'attaquant du Paris Saint-Germain, Gonzalo Ramos, quitte le club de la capitale, c'est officiel. Celui qui était régulièrement remplaçant à Paris rejoint donc l'AC Milan en Italie. Merci d'avoir suivi ce journal. La suite de votre programme, c'est le Pont des Arts avec vous, Nathalie Amar. Bonjour.
7: Bonjour Simon et merci. 17h10 à Paris à l'écoute d'RFI.
12: Avignon devient la capitale mondiale du théâtre à partir du 4 août.
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14: Bonsoir, il va faire beau demain avec un vent du nord qui va légèrement faire baisser les températures. 26 degrés dans l'après-midi à Langogne, 28 à Mandé-la-Canourgue et 29 à Marvejols. Jeudi, le temps ne devrait pas évoluer avant une hausse des températures ce vendredi et un week-end qui nous reverra passer au-dessus des 30 degrés. Enfin demain, c'est la Saint-Thierry.
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0: Bonjour à toutes et à tous, bienvenue dans la Minute de la Deal sur 48FM où chaque semaine les experts de la Deal répondent à vos questions sur le logement et selon les sujets, les réponses sont apportées par les juristes ou par les conseillers France Rénov' du programme Clé pour l'habitat en Lozère, un dispositif du conseil départemental. D'ailleurs, vous aussi, vous pouvez poser une question en adressant un mail à contact@adil48.org. Et aujourd'hui, pour cette dernière émission de la saison, nous sommes avec Morgane et Ambre. Bonjour.
1: Bonjour.
2: Bonjour.
0: Alors aujourd'hui, nous allons aborder une question qui revient très souvent lors de vos consultations. Une réparation est nécessaire dans mon logement, mais qui doit payer, le locataire ou le propriétaire? Alors Morgane, lorsqu'une réparation est nécessaire dans un logement loué, comment savoir qui doit la prendre en charge?
1: Le principe est assez simple. Le propriétaire doit délivrer un logement décent et assurer les réparations importantes, ainsi que celles liées à la vétusté du logement. De son côté, le locataire doit assurer l'entretien courant du logement et prendre en charge les petites réparations liées à l'usage normal des équipements. Mais dans la pratique, il n'est pas toujours facile de savoir dans quelle catégorie se situe une réparation.
2: Effectivement, à la DIL, nous recevons régulièrement des appels de locataires qui nous disent « Mon chauffe-eau est tombé en panne, ma chasse d'eau ne fonctionne plus » ou encore « Les volets sont cassés ». Et la première question est toujours « Qui doit payer ?»
1: Et la réponse dépend souvent de l'origine du problème.
0: Alors, est-ce que vous pouvez nous donner quelques exemples ?
2: Bien sûr, prenons l'exemple d'un robinet qui fuit à cause d'un joint usé. Le remplacement du joint relève généralement de l'entretien courant et sera donc à la charge du locataire. En revanche, si la robinetterie est ancienne et qu'elle doit être remplacée entièrement parce qu'elle est devenue vétuste, la dépense incombera au propriétaire.
1: C'est également le cas pour les équipements de chauffage. Si le locataire oublie d'entretenir une chaudière individuelle alors que cet entretien est obligatoire, certaines réparations pourront lui être imputées. Mais si la chaudière tombe en panne parce qu'elle est ancienne ou défectueuse, malgré un entretien régulier, le remplacement serait généralement à la charge du propriétaire.
0: Et qu'en est-il des peintures ou des revêtements de sol?
2: Là encore, il faut distinguer l'usure normale des dégradations. Avec le temps, un logement vieillit naturellement. Les peintures peuvent se ternir, les revêtements de sol s'user ou les équipements perdre en efficacité. Cette usure normale, que l'on appelle vétusté, reste à la charge du propriétaire. En revanche, si des dégradations sont causées par un manque d'entretien ou une utilisation anormale du logement, le locataire peut être tenu responsable.
1: Par exemple, si un mur présente simplement des traces liées au temps qui passe, il s'agit généralement de vétusté. Mais si le mur comporte de nombreux trous, des dégradations importantes ou des dessins réalisés volontairement, la situation est différente.
0: Et les extérieurs sont-ils également concernés?
2: Oui, lorsque le logement comporte un jardin privatif, le locataire doit assurer son entretien courant. Tonte de la pelouse, taille des haies, désherbage ou encore entretien des massifs. En revanche, l'abattage d'un arbre dangereux ou les travaux importants liés à l'aménagement du terrain relèvent généralement du propriétaire.
1: On constate souvent des désaccords au moment du départ du logement sur ce point, notamment lorsque le jardin n'a pas été entretenu pendant plusieurs années.
0: Et que doit faire un locataire lorsqu'une réparation importante est nécessaire?
1: La première chose est d'informer rapidement le propriétaire. Il est préférable de conserver une preuve écrite de cette démarche, par exemple par courrier ou par courriel. Cela permet de démontrer que le propriétaire a bien été informé du problème.
2: Et il ne faut surtout pas attendre plusieurs mois avant de signaler une fuite ou un dysfonctionnement important. Une petite fuite peut rapidement provoquer des dégâts plus importants et engager la responsabilité du locataire si celle-ci n'a rien signalé.
0: Le locataire peut-il décider lui-même de réaliser des travaux et de déduire leur coût du loyer?
2: Non, sauf situation très particulière. Le locataire ne peut pas décider seul de retenir une partie du loyer ou de compenser une dépense engagée avec des loyers dus. Même lorsqu'il estime que le propriétaire tarde à intervenir, il est important de respecter les procédures prévues par la loi.
1: C'est un point essentiel car beaucoup de personnes pensent encore qu'elles peuvent arrêter de payer leur loyer pour obliger le propriétaire à réagir.
2: Or, le paiement du loyer reste une obligation du locataire, tant qu'aucune décision de justice ne prévoit le contraire.
0: Et comment éviter les conflits sur ces questions de réparation?
2: Le meilleur moyen reste la communication et la conservation des preuves. Il est conseillé de signaler rapidement les problèmes, de conserver les échanges avec le propriétaire et de réaliser des états des lieux d'entrée et de sortie détaillés.
1: Les états des lieux sont souvent déterminants lorsqu'il s'agit de savoir si une dégradation existait déjà à l'entrée dans les lieux ou si elle est apparue pendant la location.
0: Et quel est le rôle de la DIL dans ce type de situation?
2: La DIL informe gratuitement les locataires et les propriétaires sur leurs droits et les obligations. Nous pouvons analyser une situation, expliquer la répartition des charges et des réparations et orienter les usagers vers les démarches adaptées.
1: Nous recevons régulièrement des personnes qui hésitent à engager des frais ou qui craignent un conflit avec le bailleur. Un simple rendez-vous permet souvent de clarifier la situation et d'éviter les litiges.
0: Eh bien, merci pour ces informations. Vous pouvez réécouter cette émission sur les deux sites internet, celui de 48FM, celui de la DIL. Vous aussi, vous pouvez poser une question afin qu'un expert de la DIL y réponde dans cette émission en contactant la DIL de la Lozère au 04 66 49 36 65 par mail sur contact@adil48.org ou en venant vous voir au bureau de Mende au 12 bis avenue Foch tous les jours, sauf le vendredi après-midi ou dans l'une de vos nombreuses permanences. Eh bien, bel été à toutes les deux.
2: Merci,
1: à vous aussi.

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0: Bonjour à toutes et à tous, soyez les bienvenus dans cette nouvelle édition du journal en français facile. Nous sommes le mardi 30 juin. Le mondial de football. Nous sommes dans un instant à Dallas où l'ambiance monte juste avant le début du match entre la Côte d'Ivoire et la Norvège. Au Ghana, le bilan des inondations s'alourdit à 12 morts. Dans ce journal aussi, une décision prise il y a quelques heures par la Cour suprême américaine. Le président Donald Trump ne peut pas supprimer le droit du sol. Comprendre que le droit du sol permet à un enfant né aux États-Unis de devenir automatiquement américain. Explication dans un instant. Dans ce journal aussi, une dispute à l'Assemblée nationale française au sujet de la canicule. Voilà pour les titres. Soyez les bienvenus. Le mondial de foot, pour ouvrir ce journal. Depuis hier, les choses sérieuses ont commencé à la Coupe du Monde, dans le sens où chaque équipe peut être définitivement éliminée. Il n'y a plus de droit à l'erreur. On parle de match couperé. Si l'équipe perd, elle sort de la compétition, ce qui n'était pas le cas en phase de poule lors des précédents matchs. C'est dire l'importance des prochaines rencontres. Dans moins d'une heure, dans un grand stade de Dallas, la Côte d'Ivoire jouera contre la Norvège. À Dallas pour RFI, Eric Mamrut, bonjour.
3: Bonjour Adrien, bonjour.
0: Les Ivoiriens vont tenter dans moins d'une heure d'entrer un peu plus dans l'histoire du football.
3: Oui, les éléphants qui se retrouvent pour la première fois au deuxième tour d'une Coupe du Monde, ils y sont parvenus à leur quatrième participation, une qualification historique obtenue grâce à un excellent parcours en phase de poule, deux victoires décrochées face à la coriace équipe d'Équateur, puis face à Curaçao, les éléphants qui dans l'intervalle s'étaient inclinés sur le fil de justesse face à l'Allemagne, ils ont terminé deuxième de leur groupe et les voilà donc en 16e de finale avec l'envie d'aller encore plus loin et de briser d'autres barrières, d'autres records. Pour cela, les hommes d'Emers Faé devront battre une très solide équipe de Norvège, de retour en Coupe du Monde 28 ans après sa dernière participation. En 1998, elle avait atteint les huitièmes de finale de la Coupe du Monde en France. La Norvège, emmenée par sa star, Erling Haaland, le redoutable attaquant de Manchester City, qui affole les défenses. Il a déjà marqué 4 buts dans cette Coupe du Monde, 2 face au Sénégal, que l'équipe nordique a dominé 3-2 la semaine dernière. Haaland également double buteur face à l'Irak. Opposition compliquée donc pour les Ivoiriens dans un match qui s'annonce spectaculaire, indécis, équilibré. Un match qui va se dérouler sous le toit de l'immense stade de Dallas qui peut contenir 70 000 personnes. Il fait en effet très chaud dehors. La partie va donc se disputer dans une atmosphère climatisée. C'est cela aussi, Adrien, la Coupe du Monde à l'américaine.
0: Merci Eric. Eric Mamrut avec l'aide de Julien Boileau pour la mise en onde. Côte d'Ivoire-Norvège, un match à vivre en intégralité sur nos antennes africaines dans moins d'une heure. Un peu plus tard, notre regard sera porté sur un autre match, celui qui opposera la France à la Suède. C'est à 21h, temps universel.
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0: Accra, gravement inondé. Le bilan des inondations qui ont touché la capitale ghanéenne en ce début de semaine s'élève désormais à 12 morts. C'est ce que viennent d'annoncer les pompiers, précisant que plusieurs personnes sont toujours portées disparues. Hier, ce qu'on appelle des pluies torrentielles ont submergé les routes et les habitations d'Accra. Les secours ont tout de même réussi à sauver 400 personnes et continuent d'aider les habitants. Le président ghanéen a lui décidé d'envoyer l'armée et la police pour soutenir les secours. RFI à Washington, il est midi 4. C'est une défaite politique importante pour Donald Trump. La Cour suprême, la plus haute juridiction du pays, a décidé de rejeter une idée du président américain. Il voulait limiter le droit du sol pour les enfants d'immigrés en situation irrégulière aux États-Unis. Alors, juste avant de vous donner la parole, Sofia Katsenkova, le droit du sol est une règle qui permet à une personne d'obtenir la nationalité d'un pays parce qu'elle naît sur son territoire. Sophia, bonjour.
4: Bonjour.
0: Cette annonce de la Cour suprême était très attendue depuis le retour à la Maison-Blanche de Donald Trump.
4: Oui, le président américain voulait empêcher les enfants nés de parents sans papier ou de parents seulement de passage aux États-Unis, comme des touristes ou des étudiants étrangers, de recevoir automatiquement la nationalité américaine. La Cour suprême a rejeté cette tentative par 6-3. Pour les juges, la Constitution américaine est claire. Les personnes nées aux États-Unis sont américaines, sauf exception très rare. Et dans ce dossier, tous les tribunaux en dessous de la Cour suprême avaient bloqué Donald Trump en estimant qu'interdire le droit du sol, c'est illégal.
0: Cette décision, Sophia, est donc un coup dur pour Donald Trump.
4: Oui, son administration affirmait que ses enfants n'étaient pas vraiment soumis à la juridiction des États-Unis parce que leurs parents gardaient une allégeance, c'est-à-dire une loyauté politique envers un autre pays. Les associations de défense des immigrés se disent soulagées. Elles avaient peur que la décision ne prive chaque année de centaines de milliers d'enfants de nationalité. Selon l'Institut des politiques migratoires aux États-Unis, environ 255 000 enfants nés chaque année de parents non américains auraient perdu leur statut légal si cette décision avait été confirmée.
0: Merci beaucoup, Sophia Katsenkova. Rappelons que le droit du sol aux États-Unis existe depuis plus de 150 ans. L'urgence au Venezuela, 6 jours après un double tremblement de terre qui a secoué le pays, faisant des dizaines de milliers de disparus et officiellement plus de 1700 morts. Une trentaine de pays tentent d'aider le Venezuela à affronter cette urgence. La canicule débattue aujourd'hui à l'Assemblée nationale française, où les échanges verbaux ont été tendus ce mardi lors des questions au gouvernement. Des échanges tendus entre la présidente du groupe écologiste et le Premier ministre au sujet de la gestion de cette crise. Cyrielle Chatelain a même annoncé le dépôt d'une motion de censure dans les heures qui viennent. Comprendre un texte qui a pour but de faire tomber le gouvernement.
5: La seule manière aujourd'hui que nous avons pour mettre la responsabilité du gouvernement en jeu, c'est le dépôt de la motion de censure. Je pense que la situation qu'il y a aujourd'hui dans nos écoles, dans nos hôpitaux, démontre qu'en fait nous avons un gouvernement qui est en incapacité de gérer, qui n'a pas anticipé, qui ne gère pas. Et je dirais la faute ultime, c'est qu'on sait très bien qu'on va avoir une nouvelle vague de chaleur dans quelques jours. Il n'y a aucune annonce, aucune adaptation. Qu'est-ce qu'on va faire? Qu'est-ce qu'attend ce gouvernement?
0: La chef des élus écologistes à l'Assemblée nationale française, Cyrielle Chatelain, il y a quelques minutes sur cette gestion de crise. Depuis, le Premier ministre Sébastien Lecornu lui a répondu.
6: J'aimerais avoir une parole au nom du gouvernement et redire notre émotion pour l'ensemble des victimes, des familles, de leurs proches, et aussi parce que vous ne l'avez pas fait, saluer l'engagement remarquable des services de l'État, des soignants qui font tenir l'hôpital, des pompiers, du corps préfectoral, des policiers, des gendarmes. On peut critiquer le gouvernement, mais je vous entends dans les médias depuis plusieurs jours semer le doute sur l'action de l'État. Et l'État, il tient face à chaque crise.
0: Sébastien Lecornu, le Premier ministre français, il y a quelques instants à l'Assemblée nationale, des propos recueillis par Charlotte Urien-Tomaca. C'est ce qu'on appelle une chasse à l'homme. Une chasse à l'homme à Monaco. La police fait tout pour retrouver l'auteur d'une tentative d'assassinat. Hier soir à Monaco, un homme repéré par les caméras de vidéosurveillance a déposé devant un immeuble un colis piégé. Un homme d'affaires d'origine ukrainienne et 2 membres de sa famille ont été blessés. Un dernier mot de sport, parlons de tennis. L'attraction du jour à Wimbledon, c'est le retour sur le court de Serena Williams. À 44 ans, l'ex numéro 1 mondial a décidé de rejouer au tennis en compétition. Elle affronte d'un instant à l'autre l'Australienne Maya Joint, classée 53e. Pour la petite histoire, quand Maya Joint naissait en 2006, Serena Williams avait déjà remporté 7 titres. Du Grand Chelem en simple, ce qui nous amène à parler de Radio Foot International avec vous dans un instant, Annie Gasnier.
7: Bonjour Adrien.

0: demande vous présente la météo.
1: Bonsoir, il va faire beau demain avec un vent du nord qui va légèrement faire baisser les températures. 26 degrés dans l'après-midi à Langogne, 28 à Mandé-la-Canourgue et 29 à Marvejols. Jeudi, le temps ne devrait pas évoluer avant une hausse des températures ce vendredi et un week-end qui nous reverra passer au-dessus des 30 degrés. Enfin demain, c'est la Saint-Thierry.

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1: Bonjour à toutes et à tous, bienvenue pour votre agenda culturel du lundi 29 juillet au dimanche 5 août. Bonjour Clara.
2: Bonjour Ludovic.
1: Alors on va commencer ce mardi 30 juin à 18h30. Ne manquez pas la dernière projection de Lucie Résistance au cinéma Trianon à Mende. Ce film nous plonge en 1943 en Lozère sous l'occupation, où un village est confronté à des choix décisifs face à la pression de l'occupant. À l'issue de cette ultime séance, un débat est organisé avec le réalisateur et les acteurs.
2: Mardi 30 juin à 20h, direction La Pompe à Florac pour le concert de Mojo Hector. Ce groupe lozérien propose un blues hors normes, généreux et plein d'énergie, avec une seule promesse, vous faire danser.
1: Samedi 4 juillet de 10h à midi, rendez-vous à Marvejols pour les sessions acoustiques organisées par le Passé Singulier. Au programme, le concert de jazz offshore, une formation qui mêle standards de jazz, rythme brésilien, musique cubaine et improvisation. Un moment musical convivial et chaleureux, parfait pour découvrir des musiciens passionnés dans une ambiance intimiste.
2: Samedi 4 juillet à 18h30, rendez-vous au Parc Maury à Florac pour la 4e édition du Lost Pod Fest. Au programme, les concerts de Cave Boca entre punk et hip-hop et Gaulimar qui mêle hip-hop et électro, ainsi qu'un spectacle de théâtre.
1: Samedi 4 juillet à 21h, le Moulin des Brasseurs de la Jonte à Gatusière lance sa saison de concerts d'été avec Yogg. Au programme, un concert de reggae festif et groove intergalactique dans une ambiance conviviale. L'entrée est libre avec participation au chapeau et restauration maison, ainsi que des bières locales seront proposées sur place.
2: Du 3 au 5 juillet, le Centre-Ville de Mende accueillera la 20e édition du 48e de rue, le Grand Festival des Arts de Rue en Lozère. Pendant 3 jours, les rues de la ville s'animeront avec des spectacles de théâtre, de cirque, de danse, de concerts, des fanfares et de nombreuses animations pour petits et grands. Une partie de la programmation est gratuite, tandis que des spectacles in sont accessibles avec un pass. Rendez-vous du 3 au 5 juillet dans le cœur historique de Mende pour un week-end placé sous le signe de la fête, de la culture et des arts de la rue.
1: Voilà, et si vous voulez davantage de renseignements sur tous ces spectacles, vous pouvez vous rendre sur le portail culturel du département de la Lozère sur culture.lozère.fr.
2: Bon été culturel à tous!
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4: Le musée de Toulouse-Lautrec à Albi est un des musées les plus emblématiques du Tarn. Il abrite la plus grande collection publique au monde consacrée à Henri Toulouse-Lautrec, un artiste majeur de la seconde moitié du 19e siècle, issu d'une famille aristocratique et dont la maladie des os de verre a fortement influencé son œuvre multiple. Fanny Girard est directrice et conservatrice du musée.
5: De Toulouse-Lautrec, on a plus de 200 peintures, près de 600 dessins, près de 200 lithographies, le fond complet des 31 affiches de Toulouse-Lautrec, donc vraiment un fond extrêmement important qui a en plus la particularité et pour nous la grande richesse de pouvoir retracer toute la carrière de l'artiste. C'est-à-dire qu'on va vraiment de ses premiers dessins réalisés à 9-10 ans, ses premières peintures à l'huile vers 14 ans, jusqu'à la dernière peinture qu'il peint peu de temps avant sa mort en 1901. Et dans cette production très dense et multiple, notre collection du musée Toulouse-Lautrec va permettre vraiment d'aborder toutes les thématiques et tous ces sujets qui l'ont passionné au cours de sa carrière. Donc on va aller dans les cafés-concerts et les cabarets, vers les maisons closes, vers le théâtre, vers le dessin de presse. Donc ça va permettre vraiment d'avoir un grand panorama de sa production grâce à notre collection.
4: Pauline Coucoureux est adjointe du service des publics et nous guide dans le musée Toulouse-Lautrec.
6: Ce qui me touche beaucoup, c'est l'intention et l'importance qu'il accorde aux émotions des autres et aux attitudes qu'il va faire ressortir des personnes qu'il va rencontrer, qu'il va croquer. Et je trouve que c'est ça qui est particulièrement passionnant.
4: Au musée Toulouse-Lautrec, il n'y a pas que des expositions. Le palais de la Berbie accueille aussi des cours de yoga pour vivre l'étoile autrement ou encore des ateliers pour enfants. Julie anime l'atelier Chahut Couleur.
7: Cet atelier, il s'appelle le Chahut Couleur et il a lieu toute l'année de 10h à 11h30 le mercredi matin. Et le principe, c'est de produire plein d'œuvres à partir des collections du musée. Donc on s'appuie sur Toulouse-Lautrec, mais pas que. Également, cette année, par exemple, on travaille sur le Palais de la Berbie. et puis aussi toutes les collections aussi anciennes et aussi d'art moderne. Et on va faire plein de techniques différentes. Les enfants, ils connaissent plein de choses.
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5: On voit à travers l'écriture. 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
6: Bonsoir chers auditeurs, chères auditrices, chers lecteurs, chères lectrices. Merci d'être à l'écoute d'un livre sur le zinc en partenariat avec la médiathèque départementale de Lozère et la librairie La Livrerie. C'est la dernière émission de la saison et on termine en beauté puisqu'aujourd'hui on vous embarque dans la rentrée littéraire de septembre. Et bien pour cette dernière émission de l'année, c'est simple, tout le monde est là. Pauline, Marlène, Valérie et Elodie sont avec moi pour vous présenter leur coup de cœur. Bonsoir à tous et bonsoir à toutes surtout.
7: Allez, bonsoir.
6: Mais... quelqu'un a vu Thomas ?
7: Thomas ?
6: Mais
7: il est
6: non,
7: déjà parti en vacances.
6: Il n'a pas fait ses devoirs, il n'a pas lu ses livres. Allez, lions-le. C'est pas bien. Valérie, qui est à l'heure pour une fois dans cette émission
8: C'est les joies du non-direct.
6: C'est ça, c'est les joies du non-direct. Donc du coup, je me suis dit, tiens, je vais faire présenter le premier livre à Valérie.
7: Wow.
6: On commence avec toi Valérie, il y a un roman français très attendu, celui de Florence Châtaignier. Alors pour ceux qui ne la connaissent pas, c'est une ancienne diplômée d'HEC, aujourd'hui productrice éditoriale de l'émission Le Papotin sur France 2, cette émission animée par des journalistes autistes qui reçoivent des célébrités. Son premier roman, Des gens comme il faut, paru en 2024, l'a révélé comme une voix directe sans fioriture que certains comparent déjà à Marie-Hélène Lafon, une plume qui raconte les apparences bourgeoises et qui se cache derrière. Son deuxième roman s'appelle Fuir la lumière, il paraît le 20 août. Valérie.
9: Absolument. Et Fuir la lumière, donc c'est ensuite une jeune fille qui, sur la fin de sa vie, va s'appeler Anita, mais qui ne répondait pas au même prénom de sa naissance jusqu'à ses 17 ans. Puisque Anita, je crois que c'était Plume quand elle est jeune, a été élevée dans une secte libertaire dans le sud de la France. Donc elle devient orpheline. Elle est quand même élevée par des gens d'une secte, je ne sais plus vraiment leur nom, il y avait Homme, je crois, ou Luz, enfin voilà, toute une secte vraiment...
6: C'est pas à elle.
9: Non, c'était pas pareil, je crois qu'ils n'étaient pas de cette obédience-là. Mais voilà, et elle décide à son adolescence de quitter la secte, enfin de s'envoler de ses propres ailes. Et ben, la Providence va mettre sur son chemin une personne, un monsieur d'un certain âge, qui va la recueillir et bien s'occuper d'elle. Alors, faut pas y voir quoi que ce soit de vicelard, c'est juste un bel acte dénué de tout intérêt, si ce n'est d'aider son prochain. Et elle, finalement, elle apporte à ce monsieur qui avait un certain âge aussi une sorte de confort. Et il va l'aider justement à grandir et à devenir qui elle est, donc Anita. C'est lui qui va lui aider à trouver une identité, à avoir un vrai nom de famille. Il va pouvoir lui donner son nom de famille. Elle va vraiment avoir une identité, puisque dans la secte, elle n'existait pas aux yeux de l'État français. Elle n'avait pas du tout d'identité. Et voilà, et donc comme elle disait à un moment donné, alors je croyais avoir mis un marque-page à la page en question, où elle raconte en fait qu'en franchissant le pont qui l'a mené du sud vers Paris, le pont de ses 17 ans, en fait, c'était le pont aussi vers sa nouvelle identité. Donc il y a pas mal de petites envolées assez lyriques, assez poétiques dans l'écriture. Sur le quatrième de couverture, ils mettent roman initiatique où le tragique côtoie le burlesque. Moi, j'ai pas forcément ressenti le côté burlesque. Alors, il y a des situations un peu cocasses, mais pas à ce point-là. Mais par contre, oui, ce parcours initiatique avec le tragique, comment on se défait finalement de son enfance, parce que 17 ans, c'est pas rien. Elle va enchaîner un peu les galères. Il va se passer quelque chose. Il va y avoir un drame avec la personne qui l'a recueillie. Elle va après avoir une très belle vie, enfin la vie un peu parfaite, mais il y a toujours plein d'un filigrane l'histoire de cette secte, en fait, ce qui finalement l'a construit jusqu'à ses 17 ans. Et voilà. Et c'est un très beau texte. L'écriture est très très belle à lire. Et moi, j'ai hâte du 20 août de pouvoir le mettre sur la table de la rentrée littéraire.
6: D'accord. Ça, c'est un peu triste quand même, non ?
9: Non, parce qu'il y a plein de, choses positives et c'est un peu comme la vie en fait. Hein. Il y a 99% de choses super, mais malheureusement, des fois, il y a le 1%. Bon, peut-être 2, allez, je veux bien. Mais voilà, et c'est se dire, ben, il y a eu des situations pas super, mais elle a eu des possibilités. Après, il y a les choix qu'elle fait aussi, hein, qui parfois peuvent amener des conséquences. Mais c'est superbe. Et juste, j'avais noté une phrase, c'est... par rapport à une personne de son entourage avec qui elle était très proche, qui perd la vie. Et elle dit « Le problème avec la mort, c'est son caractère irrémédiable. Sinon, elle ressemble à un très long sommeil. Et moi, j'adore dormir. » Et j'ai trouvé cette phrase, je sais pas, Emma.
10: C'est très apaisant.
9: Ouais, quand je l'ai lu, mais c'est un peu ça, en fait. Le texte, il est... même s'il y a des choses pas drôles, puisque tu rebondissais dessus, ben, il y a beaucoup de choses très belles en même temps. Voilà. Et c'est le côté... J'ai peur que le côté secte soit un peu trop omniprésent. Mais en fait, non. Très vite, on s'en défait. Enfin, ça, il n'y a que quand elle parle de son passé ou quand elle rencontre des gens qui la ramènent à ça ou elle en reparle. Mais on sent qu'il y a vraiment eu un avant et un après.
6: Quelle est cette maison d'édition qui propose une couverture de 1910 ?
9: Alors, c'est au Cherche Midi, mais c'est des services de presse. Donc, j'ignore si la couverture
6: si sera
9: comme
6: finale.
9: Ça. Moi, je vous ai donné des livres avec des couvertures.
6: Mais moi, elle est belle, ma couverture.
9: Oui, mais c'est aux éditions de sous-sol. Ils ont toujours très bon goût.
6: C'est vrai. Merci, Valérie. On continue avec toi, Pauline. Un roman canadien qui s'annonce pour le moins singulier. Nick Took est un écrivain d'origine britannique installé en Colombie-Britannique. Son premier roman, La balade de Samuel Hewitt, avait déjà été remarqué pour son souffle romanesque et son évocation de la Grande Dépression canadienne. Avec Disgraceland, il nous emmène dans une Amérique des marges.
10: Oui, c'est pas mal, c'est tout à fait ça. Alors ça va être assez compliqué de vous faire un peu le pitch. Je sais pas par où commencer. C'est un roman qui fait des allées, des retours dans le passé, dans le futur, dans le rêve, dans l'imagination. Ça part un peu dans tous les sens parce que c'est un roman un peu extravagant sur l'extravagance, sur les marginaux, sur ça part de partout et pourtant ça tient totalement la route et c'est extrêmement touchant. Au cœur de ce roman, il y a Will Somersby qui se présente dans un hôpital psy en disant « Mais voilà, j'ai 456 ans et j'ai un oiseau, mais son nom ne me revient pas, un rossignol qui m'a guidé jusqu'à chez vous depuis le Tennessee. Donc il a marché des centaines de kilomètres et il m'a dit de venir ici. Et dans cet hôpital travaille Miranda, une jeune fille qui semble visiblement un peu perdue. Elle doute d'être la fille de son père. Ses sœurs, on dirait les deux vieilles mégères de Cendrillon. Enfin, voilà, elle se questionne sur sa place dans l'hôpital. Et donc chacun va revenir à la fois sur son passé, sur ses espoirs. Donc Somersby va raconter sans contexte, juste comme ça, un voyage qu'il a fait avec une petite fille un peu perdue, qu'il a récupérée au bord de rails. Il part avec elle et elle l'emmène à un concert d'un sosie d'Elvis, donc un truc dans un trou paumé. Il se dit, ça va être les mecs, ils ont tous des casquettes MAGA, enfin, c'est l'horreur totale. et là, il se retrouve face à Elvis. Et en fait, il apprend que ce gars, ce fameux sosie d'Elvis, n'est jamais allé à Graceland. Donc il décide de l'emmener alors qu'il a très peur de traverser le pont qui lui permettra d'aller à Graceland. Donc on a d'un côté ce voyage...
6: Le sosie a peur ?
10: Oui, le sosie a peur. Oui. Ouais, le sosie est terrifié, il est hyper agoraphobe, il vit dans une vieille caravane avec sa maman qui est morte il y a 2-3 jours, il l'a enterré dans un terrain vague, sauf que les coyotes l'ont mangé, ils lui ont laissé qu'un fémur, donc il garde son fémur. Enfin, voilà, mais c'est assez génial.
6: Les beaux personnages.
10: Ouais, les personnages sont extra, ils sont drôles, ils sont parfois très violents. Donc, évidemment, sur leur chemin, ils vont se retrouver dans un camp de marginaux où il y a le mec qui jongle, l'autre qui est dans sa tente en train de faire de la sudation. Enfin, c'est peut-être plein de clichés, mais on y croit totalement. Et en parallèle, on a ce personnage de Miranda qui est très terre à terre, qui est psy. et qui va entrer en connexion avec Somersby, et voilà. Et ensemble, ils vont faire une espèce de voyage un peu spirituel, mais sans que ce soit délirant à aucun moment, tout a du sens, et du coup, on est complètement avec eux, on est touché par tous les personnages. Bon, moi, j'ai particulièrement aimé le sosie d'Elvis, mais c'est très perso, parce qu'il est extrêmement drôle, sans le vouloir, hein, évidemment. Mais voilà, et il y a aussi beaucoup de violence, il y a la souffrance des personnes qui sont rejetées, tous ces marginaux, alors tout y passe. Hein. Et puis la caricature des Américains, ben voilà, ces gros gars avec leurs flingues, enfin voilà, qui, vu dans d'Europe, semble tout à fait... correspondre à la réalité, vue d'Europe. Mais voilà, donc c'est franchement un roman à lire. Vous allez rire, vous allez pleurer, vous allez, c'est extra, extra.
11: Est-ce que c'est la super couverture définitive, du coup, qu'on a? Parce qu'elle est pas mal, elle est assez chouette.
10: Oui, elle est assez sympa, ouais.
9: Je crois que oui, hein, c'est le chapeau de fou, là.
10: Ouais. Avec ouais.
6: Je sais pas quand est-ce qu'il sort.
10: C'est marqué 27 août.
6: Ah, 27 août encore, aussi.
10: Ouais. Il va falloir attendre, mais...
6: Ouais. Tout le monde nous écoute et vont devoir attendre.
11: Oui, c'est la rentrée littéraire, ça
6: donc
11: se mérite.
6: C'est un road movie, alors, en fait.
10: Ouais, oui, un peu. Ouais, ouais.
9: Moi, ça me faisait penser un peu à la Conjuration des imbéciles.
10: Oui, ah bah, il y a tout à fait ce...
9: Oui, exactement ça.
10: Oui, oui, c'était un livre pour Ludo, je crois.
6: Ben, ouais. Alors que moi, j'ai lu un essai, on se rappelle qu'il aime les essais dans cette émission.
9: Mais échangez-les.
6: Ouais, on va les échanger. Ok, merci beaucoup. Allez, on va rester dans les romans venus du froid. Enfin, avec une autrice qui vient du froid, car c'est une autrice allemande, qui a une façon bien particulière de raconter les secrets de famille. Elle s'appelle Vera Buck, elle est journaliste et romancière. Elle a étudié l'écriture de scénarios entre l'Europe et Hawaï. Elle s'est fait connaître avec Les Enfants Loups, un polar ancré dans les Alpes qui a reçu le point du polar européen en 2025. Sa marque de fabrique, des décors sauvages et reculés, des forêts, des endroits où les téléphones ne captent pas, des secrets de famille qui remontent à la surface. Est-ce que ça sera le cas de son nouveau roman qui s'appelle Un sombre été à paraître chez Gallmeister? Marlène,
12: complètement.
6: Tu plus. Ah, ah. Super.
12: Puis alors, gros coup de cœur. Vraiment sympa. Voilà. Une lecture, j'y suis encore dedans. Vous savez, c'est rare que ça m'arrive sur ces émissions-là, mais là, j'étais vraiment un peu entre deux. Est-ce que je veux vraiment continuer à le lire parce que j'ai envie de savoir, et en même temps, j'ai envie de faire durer le plaisir, alors je vais ralentir un peu parce que vraiment super. Quoi.
9: Génial.
12: Ah ouais, un bon petit polar qui, du coup, devrait bien marcher pour la rentrée, là, parce que vraiment intéressant. Donc on est en Sardaigne, hein, donc non pas du tout dans le nord, complètement dans le sud. Effectivement, tu en as parlé, donc on est vraiment au centre de la Sardaigne, dans un village où le téléphone ne passe absolument pas et où en fait il n'y a plus du tout d'habitants. Et où en fait l'île de Sardaigne fait tout pour que les habitants reviennent dans ce village et donc vend les maisons au prix de 1 euro symbolique, avec juste comme obligation de, par contre, de proposer un plan de rénovation de sa maison, avec pour le coup là l'investissement qui va bien. Et donc dans ce policier on va croiser trois destins prioritairement, mais qui vont après être reliés à énormément d'autres personnages qui, bon, voilà, ça croise, ça recroise. Donc, on suit surtout, donc, Tilda. Donc, elle est comme l'autrice. Elle vient d'Allemagne. Elle était architecte. Il lui est arrivé deux drames personnels coup sur coup. Et elle décide de fuir sa vie et d'acheter une maison pour 1 euro. Et quand elle achète la maison... l'agent immobilier reste quoi ? Parce qu'elle achète la maison où a eu lieu la tuerie de masse du village qui a fait que quasiment tous les habitants ont été tués ce jour-là dans cette maison-là. Donc c'était un jour de 1982. Et voilà. Ça, c'est premier personnage. Le second personnage est Enzo, un journaliste qui enquête sur cette tuerie et qui aimerait savoir qu'est-ce qui s'est passé, mais pourquoi ce village est mort, pourquoi il n'y a plus personne et pourquoi quasiment tout le monde est mort dans une seule maison un jour. Et on a un troisième personnage qui vient se mêler dans tout ça, c'est Franca. Et Franca, en fait, c'est une jeune fille qui fait partie des personnes mortes le jour de la tuerie. Voilà. Et donc on a une espèce de flashback comme ça entre Franca qui vit jusqu'au moment de la tuerie,
9: ouais,
12: et Tilda et Enzo qui, ben, Enzo qui enquête beaucoup et Tilda qui est amenée à enquêter de par les situations étranges qui vont se passer. Voilà, et vraiment un roman captivant parce qu'on se demande ce qui se passe. Et alors en fond, pour quand même comprendre un petit peu le lien avec la Sardaigne, Franca, c'est la révoltée. Elle va être contre les lois italiennes qui ont cours en Sardaigne. C'est-à-dire que les hommes, à une certaine époque, se permettaient de violer les femmes. Et comme réparation, on faisait un mariage de réparation. Donc, tu m'épouses. Du coup, moi, je n'ai plus l'opprobre sur ma famille. Et toi non plus. Très cher. Parce que sinon, vous êtes une catin. Parce que, en fait, vous l'avez demandé. Voilà.
6: Drôle de loi.
12: Voilà. Donc, elle s'est révoltée contre ça, ce qui déjà fait d'elle une jeune fille qui se révolte face à un clan, parce que c'était vraiment les clans, les villages, et qui étaient soudés autour de ça. Et se mêle une histoire vraie. Alors, une histoire vraie. C'est pas réellement une histoire vraie, mais en Sardaigne, ça existait. Les villages, les clans, pas très riches, etc., bergers, bouclaient leur fin de mois en procédant à des enlèvements. Ils enlevaient les personnes et demandaient des rançons. Et ça a réellement existé. Et donc l'autrice s'est servie de ces histoires vraies-là pour monter son polar.
6: Voilà. T'es en train de tout raconter, là.
12: Ah non, pas
6: attention.
12: Du tout. Parce que c'est le fond de... Ah oui, mais même pas. C'est un fond commun, en fait, qu'il y a. Mais après, voilà, il y a toute une histoire. Et c'est vraiment passionnant. Et en fait, dans ce village qu'on croit abandonné, eh bien, en fait, non, il y a quelqu'un qui y habite encore. Et Enzo fait tout pour que ce monsieur qui est survivant de la tuerie lui raconte. Et il ne veut pas lui raconter, parce que c'est un vrai sarde qui l'envoie bouler régulièrement. Voilà, passionnant. Vraiment, je me suis pris au jeu. C'était bien écrit. C'est si la couve elle reste comme ça, effectivement, il y a marqué la nouvelle reine du thriller. Ouais, vraiment chouette.
6: Ok, gros coup de cœur. Ouais, c'est compliqué les thrillers, hein, les polars. Ouais. Tu peux vite faire avoir. Et là, jusqu'au bout, tu es tenu. Quoi.
12: Ah, jusqu'au bout. Et puis vraiment, j'étais mitigée entre ce truc de « Ah, je veux tout savoir, mais en même temps, si je le finis déjà... »
6: Et du coup, tu l'as fini ou pas ?
12: Il me reste 2 pages. Pour l'émission, j'ai dit les 2 dernières pages, je me les fais pas.
6: C'est pour ce soir. Du coup, Les Enfants Loups, tu l'avais lu, tu la connaissais ou pas du
12: non,
6: tout, tu
12: pas
6: découvres
12: du tout. J'ai découverte vraiment...
6: Bon, mais il va falloir commander.
9: Qui était super aussi. Ouais. Ah et là, c'est moi, j'ai 2 amis libraires, dont un qui m'a appelé exprès pour me dire il faut absolument que tu lises celui-là. Et c'est le jour où tu es venu
12: bon
9: chercher.
12: Ouais, bah.
9: Et, ouais, et pour qu'il prenne le temps de me passer un coup de fil pour me dire.
6: Ah, donc, ça l'a marqué aussi.
9: Ouais, il sait que j'aime beaucoup Gallmeister, mais là, c'est vraiment, il faut le lire. C'est,
12: Génial. Génial. Ouais. Et puis, on ne s'attend vraiment pas à tous ces rebondissements. Enfin, voilà. Tout y est.
10: Génial.
6: Petit coup de cœur. Il va falloir que tu commandes Les Enfants Loups, alors. Hein.
12: Oui, mais déjà, celui-là, on va l'acheter, déjà, mais quand il sortira en août.
11: Ouais. Je suis dans les starting blocks.
12: Voilà.
6: Avec Elodie, on est jaloux de vos livres.
9: Oui.
6: Mais, ouais. Mais non, parce qu'on va quitter le froid du soleil de Sardaigne pour partir au soleil
9: de
6: Nouvelle-Calédonie. Alors, parmi les belles découvertes de cette rentrée littéraire de septembre 2026, je précise bien, il faudra sans doute compter sur Amphibienne, le nouveau livre d'Emmelaine London, publié aux éditions du Sous-Sol. Alors, je dis... j'avoue, j'ai eu un peu de mal, mais je pense que ça peut beaucoup plaire. C'est que ce n'est pas spécialement les livres que j'apprécie forcément. Mais bon, il faut reconnaître l'écriture et le travail qui a été fait autour de ce livre. Alors, un mot quand même sur Emmelaine London. C'est une figure singulière du paysage artistique français. Elle est née en Australie en 1963. Elle vit en France depuis son adolescence. Elle est peintre, photographe, réalisatrice, écrivaine, ancienne élève des Beaux-Arts de Paris. Elle a construit depuis plus de 20 ans une œuvre profondément habitée par le voyage, les paysages maritimes, la création artistique, les liens humains. Et on le retrouve un peu dans tous ces thèmes dans ce livre. Donc elle a écrit Le Tour du Monde en porte-conteneur, Suzanne, La Baie de la Rencontre ou encore Debout. Je ne sais pas si certaines d'entre vous connaissaient cette autrice.
9: Non.
6: Non, même c'est toi qui me l'as proposé.
9: Oui, je sais ouais, parce que j'avais trouvé sa présentation hyper intéressante.
6: Du coup, c'est très poétique et elle peint pendant le livre, elle parle de peinture, elle parle d'art. Mais bon, je vais vous raconter l'histoire maintenant. Alors, en fait, dans ce livre, c'est un récit inspiré d'une histoire réelle. C'est un journal qui adressait une amie, Fiong, rencontrée à Nouméa en 2019. Entre Paris et la Nouvelle-Calédonie, les deux femmes entretiennent une correspondance intime. intime où elles échangent ensemble par lettres interposées sur la mer, la création artistique, l'écologie, la beauté du monde, leur place dans la nature. C'est assez philosophique, ça discute de beaucoup de sujets. Et en fait, le récit bascule en 2023 quand Fiong est victime d'une attaque de requin alors qu'elle nage, comme chaque jour, au même endroit. Donc elle est gravement blessée, elle est amputée, elle survit à ce drame, elle entreprend un long chemin de reconstruction. Et là, finalement, c'est intéressant, où beaucoup de personnes auraient écrit un livre sur le traumatisme. Emmeline London, elle choisit en fait une toute autre voie. Ça devient presque une méditation sur voilà, la force de vivre, sur notre rapport au monde animal, sur les liens invisibles qui nous unissent au vivant. Il n'y a aucun ressentiment du début à la fin, et au contraire, le regard de la personne qui s'est fait mordre, il emprunte presque de curiosité, presque d'émerveillement. Voilà, c'est un paddle qui la ramène au bord de la mer, elle voit son moignon qui traîne dans l'eau, et elle le voit de manière poétique. Elle n'a pas peur, elle n'est pas... elle vit depuis toujours avec les requins, et pour elle... les requins, on a à vivre avec eux, et s'il se passe quelque chose, c'est pas forcément de leur faute, c'est qu'on est dans leur univers. C'est peut-être un peu trop des fois. Voilà.
9: Oui, ça manque peut-être de pathos.
6: Ça manque peut-être un peu de pathos, voilà. Donc elle parle des dents de la mer, souvent, en disant que voilà, c'est un film qui a traumatisé toute une génération et qui, je pense, continue à traumatiser, qui a fait en sorte qu'on a tué des millions et des millions de requins. Donc elle continue à défendre ses requins. Il y a des passages où elle écrit de la poésie, donc il y a des poèmes, il y a des passages où ça part un peu ailleurs. Il y a eu des émeutes en Nouvelle-Calédonie en 2023 ou 24, donc elle en parle un moment, elle prend position par rapport à ce qui se passe dans le pays, par rapport à son ami Fong. Elle se retrouve une ou deux fois en visu, et après c'est que de la correspondance, donc c'est pour ça que c'est assez dur, parce que des fois, voilà, on part dans des réflexions, ça part presque dans l'essai, dans le récit sociologique, philosophique, et c'est pas un roman comme on a l'habitude de lire, quoi. Donc voilà, c'est peut-être pas pour toutes les personnes, mais ceux qui aiment ce type de livre, c'est vraiment à conseiller, parce que l'écriture est formidable, c'est extrêmement bien réfléchi, c'est extrêmement bien écrit, et donc on a ce côté poétique, célébration de la vie sous toutes ses formes, c'est assez lumineux. Donc voilà, je connaissais pas cette autrice, et bravo à elle.
9: Bravo d'avoir lu un livre.
6: Et je l'ai fini.
9: C'est très
6: Moi,
9: bien.
6: Je me suis pas gardé deux pages.
12: Oui, non, mais là,
6: je me suis dit, si je loupe un truc,
9: petite déprime de fin de livre quand tu quittes les personnages.
6: Je me suis dit, si les cinq dernières pages, elle pète un boulard, elle se dit vengeance, je vais tuer le requin. J'ai appris, ça marche plus mon histoire. Mais non, en fait, non, toujours pas.
9: Il n'y a pas un tome 2.
6: Non, je ne crois pas. Élodie, tu nous présentes aujourd'hui un roman qui a un parcours absolument extraordinaire. Maria Reva, ukrainienne, née à Kherson, émigrée au Canada en 1997, qui a grandi à Vancouver, qui a écrit des livrets d'opéra avec sa sœur compositrice. En 2018, elle commence l'écriture d'un roman sur l'élevage d'escargots rares en Ukraine et le monde du dating moderne. Et puis, à mi-chemin de l'écriture, la Russie envahit l'Ukraine. Du jour au lendemain, le décor de son roman est détruit en temps réel. Alors, elle n'a qu'une seule option, intégrer cette catastrophe dans le récit lui-même. Le résultat s'appelle Handling, traduit en français sous le titre « Dernier spécimen connu » à paraître le 3 septembre aux éditions d'Alva, un roman qui a remporté le prix Atwood Gibson, le Gordon Byrne Prize, et qui a été sélectionné pour le Booker Prize.
11: Je comprends
6: Elodie.
11: Pourquoi. Effectivement, c'est un livre très étonnant. J'ai fait comme toi, je me suis demandé jusqu'à la fin, je me suis fait violence pour aller jusqu'au bout, pour savoir s'il n'allait pas se passer quelque chose encore à la fin, pour savoir
6: si les escargots n'allaient pas tuer Poutine,
11: où elle voulait nous emmener
6: dans l'histoire. Les escargots tueurs.
11: C'est assez déstabilisant justement que l'intrigue soit coupée par la guerre en Ukraine. Pourquoi ? Parce que déjà, on est sur un livre... Alors, le livre que tu as présenté tout à l'heure, Pauline, m'a fait penser au mien. Je suis un peu aussi, moi, dans un road movie. On est aussi dans un livre qui part dans tous les sens, qui, au début, est un peu satirique, un peu sarcastique, et qui, du coup, termine en roman de guerre. Mmh. Donc, du coup, c'est assez compliqué, parce qu'on est dans une intrigue, on a envie de savoir ce qui va se passer. Puis après, la guerre intervient, l'autrice parle en son nom propre, et après on reprend notre intrigue, puis après elle reparle, puis après, donc il est séquencé comme ça. Déjà dans l'intrigue principale, on change de narrateur très souvent. Un coup, c'est à la première personne. Un coup, c'est un des protagonistes qui parle. Donc, on avait déjà du mal un peu à suivre ce qui se passait. Et du coup, avec cette guerre qui arrive en plein dedans et qui percute l'histoire, on est tout chamboulé. Donc, je vous raconte quand même le pitch. Vous allez voir qu'elle est partie très, très loin au départ. On est au début dans une... Dans une sorte de soirée de présentation où des femmes qui sont un peu des fiancées par correspondance dans une agence de rencontres. Ça s'appelle Roméo rencontre Yulia. Donc on est en Ukraine et on a trois femmes qui vont, par un concours de circonstances, rejoindre leur destin. Donc deux sœurs et puis une autre. Le roman commence comme ça par la vie des escargots. Alors on comprend pas très bien ce qui se passe. On est sur la reproduction des escargots. On comprend qu'il y a des escargots qui sont en voie de disparition. Il y en a qui sont très très exceptionnels parce que leur coquille est tournée dans l'autre sens. On comprend pas trop où elle veut nous emmener. Finalement, on se rend compte que celle qui est passionnée par les escargots, c'est Yeva, qui elle donc est dans cette agence de rencontres, mais parce qu'elle n'a pas d'argent. Et l'idée, c'est de gagner un peu d'argent pour pouvoir financer son laboratoire mobile, qui est dans une sorte de camping-car qu'elle a transformé. Et ce camping-car lui sert de labo. Alors, elle y met tous ses bocaux avec ses escargots à moitié morts, pas morts. Enfin, bon, bref, c'est tout un cinéma. Et elle en a un. Son escargot qui s'appelle, alors je vais vous, Lefty l'escargot, qui est un spécimen très très rare, qui est un des derniers qu'elle arrive à maintenir en vie et qu'elle aimerait pouvoir faire se reproduire. Et du coup, elle est dans cette agence et elle va rencontrer donc ses Sol et Nastia, qui sont deux sœurs. Donc il y en a une qui fait la jolie femme et l'autre qui fait l'interprète dans les soirées où elle rencontre des célibataires. Et Nastia, elle est dans cette agence parce que elle voudrait aller dans un peu dans les pas de sa mère, qui était une activiste un peu en mode féminine, activiste écologiste, et donc qui elle voudrait faire un coup d'éclat. Et son but, c'est de se faire remarquer par sa mère qui a disparu. Donc les deux sœurs ne savent pas ce qu'est devenue la mère. Elles n'ont plus de nouvelles depuis plusieurs mois, depuis presque un an. Et donc elles se disent, si on passe à la télé et si on fait ce coup d'éclat-là, notre mère va savoir où on est et elle sera fière de nous parce qu'on est des rebelles comme elle. Donc du coup, elle va fomenter une sorte de plan complètement bancal. Elles vont demander à Yeva de prêter son fameux camping-car, son laboratoire ambulant, pour kidnapper 13 hommes, enfin au début c'est 12, 12 hommes, 12 célibataires, qui sont donc des Européens, qui ont tous, du coup, il y a des entrepreneurs, il y a un bon. Et l'idée est de kidnapper ces célibataires, de leur faire croire qu'ils vont dans une sorte d'escape game pour rencontrer des femmes. Et vas-y, tout le monde dans ce petit camping-car. Et donc, tout le monde est là-dedans, donc 13 personnes. Plus dans un escargots. Laboratoire ambulant, plus les escargots.
6: C'est intéressant comme synopsis.
11: Au début, on se dit, mais où est-ce qu'elle veut nous emmener, quoi? Et les voilà qui partent sur les routes. Parce que le plan est tellement bancal qu'elles n'ont pas prévu comment les nourrir. Donc, alors, elles leur passent à travers entre le siège et le truc passager. Elles leur passent tout ce qu'elles trouvent vous savez, les trucs où on met des chips, les distributeurs. Ouais. Pendant 4 jours, ils mangent que des trucs comme ça. Alors, au début, ils se rebellent pas trop. Ils pensent que c'est eux qui trouvent pas les bonnes énigmes dans le camping-car, donc pour l'escape game. Puis au bout d'un moment, ils se disent quand même, c'est un peu bizarre, il se passe des trucs bizarres, bon voilà. Mais on n'a pas vraiment le cheminement intellectuel des hommes.
6: Et ils sont décrits, les 13 personnages ou
11: t'as pas... Alors il y en a surtout un. Un qui est du coup un Ukrainien de naissance, mais qui était parti vivre au Canada. Okay. Et qui avait... Parce qu'elle, elle est canadienne aussi, ouais. L'autrice. Hein.
6: Oui.
11: Et donc du coup, lui a voulu revenir, il ne l'a pas dit à ses parents, il a voulu revenir sur ses terres pour trouver une Ukrainienne et pour se rapprocher un peu de son pays d'origine. Et donc il va se retrouver embarqué, lui, par hasard, parce qu'il faisait pas partie des 12 sélectionnés. Mais donc, du coup, il se retrouve embarqué dans l'histoire. Et donc, ces 13 hommes sont là-dedans. Et à un moment donné, voilà, c'est là où la guerre, au moment de l'écriture de l'ouvrage, rentre dans notre intrigue. Et là, on a des interviews de l'autrice. On revient dans l'histoire. Et notre petit groupe, hein, de 16 personnes, du coup, se retrouvent à la frontière. Donc elles disent on se retrouve, il y a des bombardements, il y a la guerre, il y a des morts. Elles les voient, mais eux ils les voient pas. Donc au début elles veulent pas les inquiéter, les hommes. Donc elles disent c'est des feux d'artifice. Voilà, on vous amène. Bon, finalement ils avaient pas pris leur passeport, donc elles veulent les déposer à la frontière parce qu'elles veulent quand même pas les tuer. On sait, au début on sait pas si elles veulent les tuer, on sait pas trop ce qu'elles veulent faire avec. Hein. Elles veulent les filmer, faire un film, mais bon finalement ça va jamais se faire. Et puis on se retrouve donc à la frontière. Ils ont pas de passeport, donc ils disent non, mais nous on sort pas du camion. Non, mais nous vous nous ramenez à Kiev. Et elles sont déjà à Kherson. Et donc elles disent non, mais et hors de question parce que donc on a Yeva qui veut aller chercher son escargot. Le fameux, elle veut aller chercher
8: l'escargot, enfin, producteur.
11: Voilà, elle veut chercher la femelle de pour Lefty, le fameux voilà qui se trouve en pleine zone de guerre bombardée. Et donc les hommes ils disent non, mais nous on bouge pas. Du coup tout le monde se retrouve dans la zone de conflit. Le fameux ukrainien d'origine qui s'appelle Pavel, va lui réussir à sortir de la, pendant une pause, à sortir par le toit de la caravane et se rendre compte qu'effectivement on est vraiment dans une zone de guerre. Alors je vous raconte pas la suite parce que du coup ça mangerait l'intrigue, mais donc très décontenancant, très riche, très touffu, pas super fluide à lire.
6: À cause des passages sur la guerre, voilà. J'imagine. Alors parce que peut-être qu'elle avait un scénario en tête de A à Z.
11: Non, je dirais plutôt à cause du passage sur les escargots.
6: Ah.
11: Alors, si vous voulez en savoir plus sur les gastéropodes, vous allez être super informés. Mais après, voilà, il y a quand même quelques longueurs. C'est très bien écrit, mais c'est vrai qu'il y a quelques longueurs. Voilà, je ne vous raconte pas la suite. Mais si, ça mérite de faire le détour. Je ne sais pas si je lui donnerai le Booker Prize. Mais bon, OK, voilà.
6: OK, il est sélectionné en tout cas. Il a eu déjà deux prix. Merci beaucoup, Elodie. Allez, on fait une petite pause musicale. Et qui de mieux que John Coltrane pour nous accompagner, puisque c'est justement de lui dont on va parler juste après.
8: Incroyable.

0: Et oui, ce n'est pas un hasard si on vient d'entendre Coltrane. Valérie, tu nous présentes maintenant un livre qui lui est entièrement consacré, ou presque. Jérôme Schmitt est musicien, documentariste, cofondateur des éditions Inculte et grand passionné du Japon, où il séjourne plusieurs mois par an depuis plus de 20 ans. Son prochain livre, Une prière pour John Coltrane, paraît le 20 août aux éditions Libella, à l'occasion du centenaire de la naissance du saxophoniste. L'idée de départ, je la donne ?
1: Tu peux.
0: En juillet 1966, quelques mois avant sa mort, Coltrane effectue sa première et unique tournée au Japon.
1: Exactement. Et alors c'est un court roman, ou un essai, je ne sais pas comment le mettre. On va dire roman parce que c'est vraiment écrit de façon romancée, sur l'univers de John Coltrane. C'est une niche, hein, parce que c'est vraiment John Coltrane et surtout la trace qu'il a laissée au Japon. Donc, comme tu disais, Ludovic, John Coltrane, il a fait une seule et unique tournée au Japon. Il y a été une seule fois, mais ça a suffi pour donner un engouement mais incroyable que seuls les Japonais peuvent avoir, puisqu'il est resté plus... pour la postérité, dans les lieux où on écoute du jazz, donc les jazz kissa, et il y a des monuments, des temples encore à l'hommage de John Coltrane encore un peu partout à travers le Japon. Et là donc Jérôme Schmitt va nous amener, en fait c'est un peu comme si on écoutait une très longue musique de Coltrane, en fait. Donc, on va de ville en ville et on va dans tous ces jazz-kissa à la rencontre de ceux qui, depuis des années, font perdurer la mémoire de John Coltrane. Et il nous amène dans des lieux assez emblématiques. À un moment donné, on est un jazz-kissa qui va fermer parce qu'il va être rasé pour laisser la place à un gros truc immobilier. Mais à l'arrière de cette boutique, là où ça sent la fumée, derrière il y a un club clandestin de mahjong. On est vraiment dans ce Japon très triade, tel qu'on l'imagine, et c'est super beau parce que ça, c'est vraiment un univers à part. Mais quand il le décrit, on le voit vraiment apparaître sous nos yeux, avec un peu ce côté nightclub jazzy, un peu club privé, et vraiment il détaille à chaque fois, dans chaque endroit où il va, l'atmosphère qu'il y avait, quelle était l'influence des autres musiciens de l'époque. On parle des Beatles, on parle de jazz tout le temps. Et ce dieu Coltrane qui est vraiment mis en avant à chaque fois, c'est assez improbable parce que c'est pas le jazzman le plus connu qu'il ait pu y avoir.
0: Oui, il est bien placé quand même.
1: Oui, oui, non, mais il est pas mal, mais c'est pas une figure. Le fait qu'il était qu'une seule fois au Japon, c'est par rapport à ça.
0: Après, c'est peut-être une tournée qui a duré 10 ans.
1: Qui était incroyable. Oh, je crois pas. Non,
0: il allait qu'une fois en tournée pendant 10 ans.
1: Oui, alors j'ai pas la durée en fait.
0: Non, les tournées.
1: Mais non, ça peut pas. Mais c'est assez bien. Alors parfois il y a des petits passages où c'est vraiment très très documenté, quand Coltrane 1966, quand il y a des fois des détails un peu trop précis
2: sur
1: les... Ouais. Mais on le saute et c'est pas grave, mais c'est moi j'ai vraiment vraiment beaucoup aimé, alors que je ne suis absolument pas mélomane. Et
0: c'est ce que j'allais te demander, est-ce que ça s'adresse à tout le monde ou c'est vraiment pour les amateurs de jazz?
1: Ça s'adresse avant tout, qui aime le jazz doit le lire, c'est une injonction à l'acheter, à le lire ou à aller le chercher dans vos bibliothèques préférées. Mais si on ne connaît pas, c'est pas grave, en fait ça donne envie de l'écouter, évidemment, mais c'est une autre façon. En ce moment la grande mode, c'est les livres de voyage qui ne parlent pas des voyages, c'est-à-dire on va lire, je sais pas, un Enquête à Rome, et ça va nous amener dans les ruelles de Rome, et on peut aller après en vacances à Rome pour y aller. Et là, c'est ça en fait. Là, on peut faire le Japon sur les traces de Coltrane, et ça fait
3: rigolo
1: visiter.
3: Comme
1: mais c'est, ouais, mais c'est génial. Bon, après, ça veut dire qu'on fait que les bars, mais voilà, ceci est un appel à ceux qui vont au Japon l'année prochaine. Mais c'est une ambiance vraiment sympa. Juste, j'avais noté un petit passage assez court, mais qui pour moi retrace bien l'ambiance, l'influence européenne du jazz sur le Japon. Accroché à son vélo, la bouteille de précieux Bourgogne savamment calée dans le panier avant, Yaoshiro avance à pas rapide malgré son kimono traditionnel et des sandales de bois. Il est tombé dans le Coltrane à l'adolescence, comme foudroyé par la beauté de la musique. Ce fils d'une riche famille d'Osaka vient d'une lignée de fabricants de tissus et de kimonos pour la famille impériale. Adolescent, comme toute sa génération. Il a écouté sans cesse les Beatles, bien sûr, véritable bande de son des années 70, pendant qu'il étudiait à l'université de Keio à Tokyo, dont il ressortit en 70. Trop jeune pour avoir vécu la tournée de Coltrane en 1966. J'étais encore mineur, j'écoutais simplement les Beatles. Et jamais mes parents n'auraient écouté du jazz, ce qui était encore mal vu par leur génération. Mais ma mère adorait les vieilles musiques sur les 78 tours. Yasuhiro s'est construit dans l'ombre de la riche histoire de ses concerts. Et c'est voilà, ce Japon traditionnel mélangé au Japon moderne et sous fond d'influence européenne de tout ça. Et le livre en est bourré, donc c'est une niche, oui, mais en même temps ça passe même si on ne connaît pas.
2: Et on sait un peu comment il a écrit, il a fait des rencontres.
1: Bah, il y va comme si tu avais écouté Ludovic dans sa présentation.
0: Ne m'écoute pas.
1: Non mais c'est pas grave. Il y passe plusieurs mois par an. Alors je sais pas, il parle d'une atmosphère à la Murakami. Moi je l'ai pas trouvé, mais tant mieux. J'avais pas envie de retrouver du Murakami, mais c'est vraiment cette nostalgie moderne, ancienne et finalement c'est Joel Coltrane en filigrane qui fait un peu le lien entre tout ça. Et ben petit bonbon. Vraiment, j'ai beaucoup aimé. Ouais. Petit gyozas, plutôt.
0: Oui, c'est un court...
1: Oui, c'est assez court. Hein.
0: C'est moi qui lis ce livre, normalement.
1: Oui, mais tu avais pris l'autre, déjà.
0: J'ai pris l'autre court.
1: Il y en avait deux.
0: C'est ça. Allez, merci Valérie. On continue avec toi, Marlène. Un roman qui se passe dans un endroit qu'on ne traverse généralement pas deux fois. Un salon de manucure. Alors, je vais essayer de dire son nom. Suvankam Tamavongsa est une poète et romancière canadienne d'origine laotienne, née dans un camp de réfugiés en Thaïlande. Elle a grandi à Toronto et s'est imposée comme l'une des voix majeures de la littérature canadienne avec son recueil de nouvelles « Le cas ne se prononce pas » qui a remporté le prix Guillière en 2020. Son premier roman « La couleur qui vous plaira » a lui aussi remporté le prix Guillière en 2025. L'histoire se déroule sur une seule journée dans un salon de manucure où toutes les employées immigrées sont appelées Suzanne par les clientes, quel que soit leur vrai prénom, Marlène.
3: Eh ben super, et ben voilà, c'est terminé.
1: T'as raconté tout le livre.
0: Ouais, j'ai décidé maintenant de tout raconter.
3: Voilà.
0: Ah mais non, mais... Non, j'ai rien raconté, là.
3: Ah si, si, il n'y a rien d'autre à raconter.
0: Ah, mince.
3: Il n'y a rien d'autre à raconter. Ça se passe en une journée. La patronne se fait appeler Suzanne, alors qu'à la base, c'est Ning, une boxeuse, enfin bref, qui a racheté après un magasin, pas que de manucure, pédicure, enfin tout ce que vous voulez,
1: oui, en fait, les soins,
3: tout ça, un salon d'esthétique, mais qui ne va jamais jusqu'au oui de certains clients qui demandent un service supplémentaire.

0: Les pigeons dans la rue, les voitures qui passent, le clochard d'en face à qui de temps en temps elle amène à manger ou à boire. Et bon voilà, bon c'est très simple, on lit, voilà c'est rapide. Alors on apprend des choses sur donc les clients de passage. Alors elles sont toutes d'origine asiatique, elles sont toutes en gros là parce que elles ont très peu d'argent et bon voilà, il faut bien qu'elles vivent. Et du coup, elles s'amusent toutes les employées à parler entre elles avec leur langage, leur dialecte que personne ne comprend. Et du coup, elles se taquinent comme ça sur certaines choses et elles font des paris sur, t'es, alors, elles ont un joueur de. Un sportif, alors je sais même plus si c'est un. Je crois qu'il fait du baseball, enfin je me rappelle plus. Enfin, il est sportif et il vient se faire les doigts une fois par semaine parce que, bah, du coup, pour le sport, il faut que ce soit toujours nickel, sinon ça le gêne, etc. Il y en a d'autres qui passent, quand elles rentrent, elles essayent de deviner ce que c'est. Alors, le petit moment où je me suis dit, ah oui, là, ça m'a fait un tout petit peu sourire, c'est que du coup, toutes les Suzanne se retrouvent face à que des Lizzie. C'est un petit groupe qui arrive pour un mariage, en fait, et il y en a une qui s'appelle Lizzie IE, Lizzie Y, Lily, Lou. Et donc, en fait, c'est toutes les Lizzie, là, voilà, bon, c'est un peu rigolo, elles mettent toutes la même couleur, elles font toutes les mêmes soins, et ben oui, enterrement de vie de jeune fille, je vais me marier, voilà. Voilà, c'est simple, ça se lit rapidement, il n'y a pas grand chose de plus
1: et
0: à dire.
1: C'est quoi qui t'a dérangé, en fait? C'est le fait que ça manque de profondeur ou c'est le fait que ce soit un catalogue de clients?
0: C'est qu'en fait,
1: c'est un schéma répétitif, c'est ça?
0: Voilà, en fait, tu pourrais très bien juste de temps en temps regarder, hop, quand tu sais qu'il y a un nouveau client qui arrive, tu dis.
1: T'aurais
0: voilà,
1: pu le lire en sautant des pages.
0: Complètement. Voilà, bah, alors, complètement. Okay. Tu peux revenir dessus. En fait, il n'y a pas de.
1: Il n'y a pas de lien.
0: Il n'y a pas de lien, il n'y a pas du tout. Enfin, si, le lien, c'est le salon. C'est mais ça. Après, voilà. Et elle le dit elle-même, la patronne, elle a tellement de turnover aussi qu'elle ne prend même plus le temps de s'intéresser à ses employés, en fait. Parce qu'elles ne font que passer aussi. Alors voilà, après, voilà. Si vous n'avez pas envie de vous prendre la tête, si vous avez envie juste, voilà, de
1: vu comme tu l'as vendu, je sais pas.
0: Voilà. Moi, j'avoue que c'est pas forcément un coup de cœur. J'aurais pas forcément lu ça si tu m'avais pas mis entre les mains, tu vois, en me disant, t'es, il y a ça.
2: Est-ce que tu as lu après Vera Buck aussi? Parce que ça joue peut-être.
0: Mais celui-là, en fait, le Vera Buck, je l'ai gardé tout le temps.
2: Si tu le lis en même temps qu'un livre que tu es en train d'adorer, c'est compliqué aussi.
0: Après, voilà, il n'y a pas non plus derrière une intrigue, un but. Enfin, on se demande vraiment quel est le but de l'autrice, en fait. Voilà. Okay. Moi, je.
2: De toute façon, dès qu'elles ont des prix, vous n'aimez pas.
0: On vous
2: a compris. Après, la médiathèque départementale de Lozère. On sait comment.
0: Mais après, c'est une lecture pour l'été. C'est dommage que ça sorte après, du coup.
1: Oui,
0: mais pour l'été, c'est voilà, c'est une lecture. Je me prends pas la tête à la plage, c'est très bien. Voilà.
1: J'ai vraiment hésité à prendre le service de presse justement par rapport à ça, mais je me suis dit il doit y avoir plus de fond parce qu'elle en parlait. Elle a dit mais ne faites pas impasse, lisez-le. Enfin, on savait, enfin tout ce que tu as lu sur le quatrième de couverture. Enfin,
0: ah oui, c'est ça, on sait. Il y a pas autre chose.
1: C'est pour ça que quand je te l'ai donné, c'était avec des points de suspension, un peu en disant bon ben.
2: Moi, je préfère lire les escargots. Hein, je vous le dis.
1: Peut-être beaucoup plus compliqué, du coup, celui d'Élodie à lire.
2: Peut-être.
3: Il est dense, ouais, mais il est intéressant.
2: Allez, merci Marlène. Pauline, on t'écoute maintenant avec un auteur français qu'on ne présente plus aux amateurs de littérature qui sort des sentiers battus, Grégoire Courtois, libraire à Auxerre. Il dirige la librairie Oblique. Il est l'auteur des Lois du ciel, roman d'horreur devenu culte, traduit en anglais et salué à l'international. Avec son nouveau roman, L'enfant gris, à paraître chez Robert Laffont en septembre, il change radicalement de registre. Fini l'horreur, place au réalisme magique et à la forêt, l'histoire d'un enfant qui entend parler les animaux, les arbres, les racines et qui rencontre une fillette mystérieuse. J'adore quand tu dis non de la tête parce que tu veux pas que je dise tout, tu as raison Pauline, j'arrête. Ah, nul alors. Pauline.
4: Alors là pour le coup sans transition parce que c'est l'opposé total du bouquin de Marlène, c'est... je sais même pas comment réagir parce que alors moi c'est un livre qui sent l'humus, qui sent la forêt, qui sent la nature, qui sent l'enfance qui disparaît. C'est extrêmement profond, c'est extrêmement touchant, si j'avais été dans une période émotive, je crois que j'aurais pleuré du début à la fin, mais pas de tristesse, mais toutes les émotions qui provoquent les larmes, Alors, bah, tu l'as dit, voilà, c'est l'histoire d'un petit garçon qui alors qui parle à la nature. C'est pas tout à fait ça. C'est très dur à expliquer parce que c'est quelque chose qui s'installe très, très doucement.

0: Donc on le rencontre assez petit, c'est un petit garçon, alors forcément assez seul, son papa est pas trop là, sa maman a divorcé, il y a bien une petite voisine, la petite Noémie, avec qui il se retrouve sous un tuyau de temps en temps pour jouer, mais les préoccupations des enfants qui l'entourent, lui, l'intéressent pas, mais c'est pas du mépris, c'est juste que ce qu'il aime, lui, c'est soulever les cailloux et trouver des gendarmes, c'est regarder des skis sous les corps, sentir l'odeur des feuilles du jardin, etc. Et aussi un petit peu passer du temps avec son papy dans la bibliothèque de son papy qui ne dit jamais rien, mais pourtant ils sont ensemble et c'est joli, et il lit des livres sur la nature, enfin voilà, ce qu'il aime, c'est la nature. Et un jour, soulevant son caillou, il comprend, il voit dans des filaments créés par des plantes, alors c'est des racines, c'est quelque chose en lien avec des champignons, que la nature lui parle. La nature écrit « cherche ». Le premier mot qu'il va lire, c'est « cherche ». Et quelques temps après, son papy va lui raconter une histoire qu'il a vécue petit. Il jouait souvent dans la forêt avec une petite fille. Et un jour, il joue, je ne sais plus, à cache-cache ou quelque chose. Et lui sort de sa cachette et la petite fille ne sort jamais de sa cachette et disparaît dans cette forêt. Voilà. Évidemment, notre petit héros qui se sent très seul se dit mais voilà, la nature cherche. C'est la petite fille qui me dit cherche-moi. Mais c'est pas que ça, ce livre. Et c'est là tout le talent de cet auteur. Donc il y a voilà cette quête où il se dit mais il faut que je cherche cette petite fille, il faut que je la retrouve. Mais c'est toutes ces digressions où il va d'un coup il va se mettre à parler de la nature, de la relation entre j'en sais rien, deux gendarmes. Alors il y a le petit lien avec les escargots d'Élodie, mais là c'est très doux, et c'est très bien fait. Ça d'un coup ça part, on sent que c'est son l'esprit du narrateur qui va s'égarer. Hop, d'un coup il nous parlait d'un truc et hop, il pense à une plante, ce qu'il a lu sur une plante, ce qu'il a vu dans une forêt, et il a soulevé une feuille un jour et il a vu ça. Et ça m'a beaucoup touchée parce qu'il est à la fois très seul et en fait hyper entouré de tout ce qu'il aime et de tout ce qui le rend heureux. Alors, moi non plus, je n'ai pas lu la fin, mais parce que j'ai très peur, j'ai très très peur de la fin. Voilà, tu as abordé une histoire de petite fille, donc voilà, il y a quelque chose avec cette petite fille que je vais vous laisser découvrir, mais je ne sais pas si je veux savoir cette histoire avec cette petite fille. Donc franchement, il faut le lire parce que c'est extrêmement bien écrit. Alors c'est très lent, c'est comme la nature, hein, c'est extrêmement lent, mais pas de la lenteur qui va vous ennuyer, c'est de la lenteur qui fait du bien.
1: C'est un conte finalement presque.
0: Ah oui, presque.
1: C'est un conte initiatique.
0: On avance avec lui dans l'âge, dans les saisons. Il attend très longtemps parce qu'il faut que l'hiver passe pour que la nature puisse s'adresser à lui et que voilà qu'elle s'ouvre enfin et qu'elle puisse lui parler. Enfin, c'est assez incroyable.
2: Ça a l'air beau en tout cas.
0: C'est très très beau. C'est très très beau et je pense que ça laissera aucun lecteur indemne, qu'on aime ou qu'on n'aime pas, ça ne peut que toucher. C'est un très très très beau livre. À lire.
1: Bon, mais bingo.
0: Mais à lire en septembre, par contre. Ah,
3: début septembre.
1: Je rediffuserai cette émission avant qu'on redémarre en septembre pour que les gens.
0: Très bien avec l'automne, encore mieux qu'avec l'été. Ah.
1: Bon, mais quand tu veux, Valérie, t'écris un livre. Il est libraire à Auxerre, oui. Ce monsieur.
3: Alors, moi, je dis Auxerre, mais.
0: C'est parce que t'es du Nord.
3: Il sert à rien,
1: Vix. Ouais. Nous, dans le Sud, on dit Auxerre.
3: Tu veux manger un Chamonix?
1: Oui, je dis Chamonix aussi.
3: Monsieur.
1: Ouais, évidemment.
3: Rodez.
1: Allez, on termine cette dernière émission de la saison avec toi, Valérie. Un roman qui promet de vous faire rire. Ante Tomić est un des auteurs croates les plus populaires, journaliste, chroniqueur, romancier, connu pour son humour mordant et sa façon de croquer les travers des sociétés balkaniques avec beaucoup de tendresse. Ses romans mêlent comédie, histoire, folklore et critique politique. On lui doit déjà un miracle à la Combe aux Aspics et les Enfants de Sainte-Marguerite, publié aux éditions Noir et Blanc. Alors, son nouveau roman, je sais qu'il ne faut pas trop que j'en dise, Le Gourdin du Prince Marco revisite avec beaucoup d'ironie la figure légendaire du Prince Marco. Je m'arrête là.
3: Tu peux y aller parce que c'est absolument impossible de spoiler toute l'histoire tellement elle est rocambolesque. Donc je pense que tu peux y aller.
1: Je continue.
3: Je crie si jamais.
1: Le prince Marco, héros mythique des Balkans au début du XVIIIe siècle entre Vénitiens et Ottomans. Au programme, un cheval qui boit du vin, une licorne qui parle latin et des héros qui cherchent surtout à éviter les combats.
3: Oui, ça c'est le quatrième de couverture.
1: Mais
3: de
1: comment tu crois que je bosse mes vidéos, Valérie, il n'est pas sorti ce livre. Je suis obligé de me baser sur les quatrièmes de couverture. Ouais. Elle est rigolote.
2: Quand il y en a.
3: Non, alors j'avais pas les mêmes dates parce que le prince Marco, pour de vrai, a vécu de 1335 à 1395.
1: Ah, je me suis peut-être trompé.
3: Non, mais c'est pas grave, peut-être que c'est l'éditeur. Hein. Et pas toi.
1: C'est peut-être l'éditeur.
3: Voilà, donc ce qui est fabuleux chez un Tetomek, c'est bon, outre son verbe, son charisme et son rayonnement absolument incroyable. Oui, j'ai un petit...
2: Mais on sent le petit crush.
3: Un petit peu, j'avoue. Non, il est assez incroyable, si ce n'est qu'il parle croate. Mais je la prends. Donc il est parti de cette figure d'un vrai prince qui a vraiment existé, qui était un roi serbe, qui est de l'Empire ottoman. Alors c'est génial parce qu'il parle d'une vraie période de l'histoire. Et puis il va le tricoter. Il va le tricoter à la fois avec sérieux et à la fois avec une espèce de dérision. Mais on rit alors que c'est absolument pas drôle parfois. Et c'est extrêmement bien écrit. Du reste, Marguerite Yourcenar, dans Les Nouvelles Orientales, a cité la figure donc du roi Marco, donc c'est du prince Marco. Donc c'est pas non plus moi je connaissais absolument pas avant qu'il nous en parle. Donc ça raconte cette histoire. Donc déjà, dès le départ, on sait qu'on va entendre parler du gourdin du prince Marco, évidemment. Je vous laisserai découvrir ce qu'est le gourdin du prince Marco. Mais il n'y a que vous qui avez pensé à ça.
1: Et que elle.
3: Qui? Elle.
1: Moi, je n'ai pas du tout pensé à ça.
3: Et Thomas, on se demande bien qu'est-ce qu'il en a pensé, mais s'il était là, il pourrait nous le dire. Voilà. Et donc, on commence avec le début de guerre donc, entre l'Empire ottoman et les Turcs. Il nous met un petit lexique pour savoir comment prononcer tous les noms, tout ce qu'on entend. Et chaque début premier chapitre, il nous raconte un petit peu un homme qui vivait dans sa vieille maison et chez qui on vient prélever une sorte de dîme. Mais juste avant, cet homme, en fait, fait un horrible cauchemar. Mais il pense qu'il est en train de tomber dans le trou où habite un diable. Le diable lui dit quelque chose. Enfin, dès le départ, on sait qu'il va y avoir, une sorte de conte, enfin, il va y avoir des légendes croates qui vont être là, des légendes ottomanes, et on sait qu'il va nous manipuler, un Tetomek qui va nous amener à la fois sur un côté historique, avec vraiment cette guerre qui a eu lieu, et à la fois, ça va être bourré de légendes, de fantastiques, de fantaisies, avec ces licornes qui parlent et ces chevaux qui boivent du vin. Et on va suivre donc le départ de cette guerre. On va faire appel à ce prince Marco pour venir sauver. Sauf que le prince Marco, il a déjà 300 ans quand se passe le livre. Donc, est-ce qu'il existe vraiment? Est-ce que c'est une légende? Qui est le prince Marco? Parce que tout le monde se revendique étant le prince Marco aussi. Donc, il va falloir déterminer qui c'est vraiment. Et c'est à la fois très drôle, à la fois ça demande quand même de se concentrer à la lecture parce que c'est bourré de références vraiment propres aux pays balkans. Et sur l'orthographe, sur plein de choses, mais c'est historiquement bien fait, c'est drôle. Les débuts des chapitres, il y a chaque fois, c'est pas juste chapitre 5 et on attaque l'histoire, il y a toujours une petite phrase d'introduction, moi j'adore. Début du chapitre 5, par exemple, qui détaille les cépages préférés d'un cheval et les exceptionnelles habitudes hygiéniques d'un héros, avec une attention particulière portée à ses sous-vêtements. C'est le titre du chapitre, et tous les chapitres, en fait, ont une petite phrase comme ça. Le 6, c'est qui décrit le premier tour de l'élection du plus grand défenseur de la chrétienté, homme en pleine santé physique et mentale, d'une moralité à toute épreuve, charitable, possédant la plupart de ses dents, une épaisse moustache et un prépuce. Mais voilà, ça décrit quand même ce qui va se passer, qui vont être les belligérants, et c'est fin, c'est drôle, c'est bourré de références, c'est fabuleux, et c'est à lire, mais il faudra attendre, je ne sais pas, au mois d'août, c'est ça?
1: Est-ce que je l'ai dit? Je ne sais pas si j'avais la date.
3: Bien trop longtemps,
1: non,
3: mais...
1: J'ai pas la date, je ne sais pas,
3: moi,
1: cet été.
3: Il n'est pas marqué quand est-ce qu'il sort, mais voilà, c'est vraiment à lire, et si vous avez envie de commencer par un autre livre livre d'Ante Tomek, on peut lire aussi Le miracle de la combe aux Aspics, qui est très très beau, moins drôle, mais vraiment très beau.
1: Eh bien, merci. Voilà, c'est tout pour cette saison d'Un livre sur le zinc. Un grand merci à Pauline, Marlène, Thomas, Valérie et Elodie pour leur chronique tout au long de l'année. Merci à la médiathèque départementale de Lozère, à la librairie La Livrerie pour leur partenariat fidèle. Et n'oubliez pas, allez dans les médiathèques, les bibliothèques, chez les libraires, acheter, emprunter des livres pour cet été. On vous retrouvera après à la rentrée. D'ici là, bonne lecture, bel été à toutes et à tous.
4: Et je rajoute que cet été, je lis. C'est le nom de l'opération lancée par le ministère de la Culture. Donc, c'est pour encourager les gens à lire pendant l'été.
3: Donc pour une fois, on suit les recommandations du ministère, c'est
4: exactement.
3: Ça
4: exactement, une fois qu'on fait les bons élèves.
1: Bonnes vacances à toutes, à bientôt, et comme dirait l'autre,
5: au revoir.
6: La lecture, c'est aussi une forme de résistance.
7: Les écrivains ne m'intéressent que les gens qui ont un style. S'ils n'ont pas de style, ils ne m'intéressent pas.
8: Je me suis contenté de faire un petit rond, un cercle, une petite mèche pour donner un accent. Comme ça, j'étais certain que ce personnage, on le reconnaîtrait de dessin et de semaine en semaine.
7: Les histoires, il y en a plein la rue, plein les commissariats, plein les correctionnels, plein votre vie. Tout le monde a une histoire.
6: Les livres nous transforment. Je suis ce que les livres m'ont fait. Oui.
9: Faut jamais oublier qu'il y a un endroit de littérature où seul le style, seuls les mots comptent, c'est la poésie.
10: On voit à travers l'écriture. Je ne sais pas ce que c'est un livre, personne ne le sait. Mais je sais quand il y en a un, quand il n'y en a pas un.

0: part moi-même, personne n'a jamais pris dans ses bras. Ça vous étonne, mais c'est comme ça. Elle avait de l'amour pour vous.
1: Mélodie Nelson.
0: Mais elle en avait

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4: Bonjour à toutes et tous et bienvenue. Vous écoutez Soulcast, votre rendez-vous soul, funk, R&B et hip-hop sur 48FM. On se retrouve pour cette 10e et dernière émission avant une pause estivale. Et pour l'occasion, je vous ai préparé une tracklist qui fleure bon l'été, la chaleur et les apéros entre amis. On commence tout de suite avec un morceau à la croisée de plusieurs genres musicaux, dont, une fois n'est pas coutume dans Soulcast, le reggae. Un morceau où il est question de pluie qui laisse la place au ciel bleu et à toutes les émotions positives que peut inspirer la météo l'été. C'est Jimmy Cliff avec I Can See Clearly Now sur 48FM.

On vient d'entendre Jimmy Cliff, un grand monsieur de la musique des années 80 à 90, qui nous a quittés l'hiver dernier en laissant derrière lui une discographie riche, engagée et qui aura fait de lui un des artistes noirs les plus populaires à travers le monde. Et dans cette belle famille des artistes noirs ayant connu une célébrité mondiale, j'ai eu envie de vous faire entendre la voix incroyable de Whitney Houston. S'il est difficile de parler d'elle comme une artiste aussi engagée que Jimmy Cliff, Whitney aura eu le mérite de casser les codes de la musique noire des années 80 en faisant le choix d'utiliser sa voix sur des mélodies pop. Accusée à l'époque d'avoir trahi ses origines en voulant chanter dans un registre alors dominé par des artistes blancs, on constate aujourd'hui qu'elle a fait le bon choix, puisqu'elle nous a offert un panel de chansons intemporelles et par lesquelles on prend plaisir à se laisser porter. C'est le cas par exemple de « I Wanna Dance With Somebody » sur laquelle je vous mets au défi de ne pas danser et qu'on écoute tout de suite sur 48 FM.

Whitney Houston, I Wanna Dance With Somebody sur 48 FM. Yappa, la composition des années 80, c'était quelque chose. Une époque musicale qu'on reconnaît dès les premières notes de clavier. Une époque sur laquelle on va rester encore un peu, avec un autre titre qui évoque les soirées estivales comme aucun autre. C'est Rhythm of the Night, interprété par le groupe De Barge.

Si vous nous rejoignez sur 48FM, vous écoutez Soulcast avec à l'instant Rhythm of the Night, un morceau qui m'évoque l'été et les nuits à rallonge. Je ne sais pas pour vous, mais moi, dès que j'entends certaines percussions, je m'imagine tout de suite sur une plage à l'autre bout du monde, à prendre le soleil en sirotant des cocktails. Il y a un autre genre de musique qui m'évoque le voyage, c'est les rythmes latinos. Un peu d'espagnol ou de portugais et je suis en voyage pour une destination chaude. Ça me le fait notamment avec Dime du chanteur Aaron Fraser, que je vous laisse savourer doucement.

0: Après ce voyage musical aux destinations chaleureuses, je suis obligée de vous parler rap et été. Ils sont nombreux, les artistes de ce genre, à avoir pris l'été comme thème d'écriture et de composition. C'est le cas de Will Smith et du DJ Jazzy Jeff quand ils ont sorti le titre Summertime.
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Les rappeurs américains ne sont pas les seuls à avoir choisi la chaleur parfois étouffante de l'été comme sujet. Pour la suite de cette émission, je vous emmène avec moi direction la cité phocéenne, où la météo a inspiré Akhenaton du groupe IAM quand il a écrit le titre « Bad Boys de Marseille ».

C'était les Bad Boys de Marseille sur 48FM, avec une vision bien marseillaise de l'été. Si on remonte géographiquement sur la carte de la France, jusqu'en banlieue parisienne par exemple, on peut croiser d'autres rappeurs avec une autre vision, plus douce et moins gangsta, de la manière dont on peut occuper son temps en cas de forte chaleur. Dans sa chanson « Partir 5 minutes », Oxmo Puccino nous embarque avec lui dans sa soirée idéale, faite d'amis, de guitare et de discussions sans fin. On l'écoute de suite.

Oxmo Puccino est un rappeur qui sait donner le sourire et ce n'est pas le seul. Le groupe Hocus Pocus, par exemple, a composé de nombreuses chansons entraînantes, dont le titre Smile, qui vous donnera forcément envie de sourire.

0: C'était Hocus Pocus sur 48FM. On entame la deuxième partie de cette 10e émission Soulcast avec le chanteur Corey Henry. Dans le titre Happy Days, il nous propose de passer une excellente journée, qu'elle soit en été ou en hiver d'ailleurs.
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Après Happy Days de Corey Henry, on enchaîne avec trois chansons qui vont vous donner envie de danser. La première, c'est Dang de Mac Miller et Anderson .Paak. Ensuite, on partira sur la très célèbre Uptown Funk de Mark Ronson et Bruno Mars. Et on terminera avec I Feel It Coming de The Weeknd et les Daft Punk. On se retrouve juste après.

c'était la 10e émission de Soulcast sur 48FM. On se retrouve en septembre, et d'ici là, vous pouvez réécouter les émissions tout l'été sur 48FM et sur le site internet de la radio. Je vous souhaite à toutes et tous un très bel été, musical évidemment, et on se retrouve à la rentrée.

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5: Mesdames, mesdemoiselles, messieurs, bonsoir.
6: C'est un très grand honneur pour moi d'avoir à présenter la Radiovision ce soir.
5: Mais avant de vous laisser en compagnie d'André de Forjac, qui vous présentera dans un instant nos informations, nous allons voir ensemble les prévisions de la météorologie. Et puisque nous sommes lundi, le sport ne sera bien sûr pas oublié, puisque vous pourrez assister au résumé filmé d'un match de rugby qui s'est déroulé dans notre région hier.
7: Bonjour à toutes et à tous et bienvenue dans cette nouvelle émission et dernière émission de la saison 2025-2026.
8: Et traditionnellement, on l'a fini avec les formicables.
9: Salut.
7: Salut.
8: Salut.
7: Donc autour de la table aujourd'hui avec moi, M, Oreille, Marie, Fab et Madeleine. Donc on va vous présenter un petit peu cette dixième édition du Marvelous Pop Festival qui s'annonce pour les 9, 10 et 11 juillet prochains.
8: Ouais, ça change de d'habitude. Il n'y a pas le 14 cette fois, mais en tout cas, ça s'annonce une grande édition et ils sont là avec nous pour nous en parler.
10: Ouais, cette année, on fait les 10 ans. Édition anniversaire, comme vous l'avez dit, donc c'est 9, 10, 11 juillet. Donc le lundi étant travaillé, on s'est dit qu'on voulait finir en beauté. Donc on a sacrifié, on va dire, on va ouvrir en semaine avec un vendredi travaillé plutôt que finir un dimanche soir avec un lundi travaillé. On s'est dit que voilà.
7: Donc c'est le moment de poser votre journée pour le vendredi 10 juillet parce que vous n'aurez pas envie d'aller travailler le vendredi 10.
10: Oui, ça risque d'attaquer très fort. Donc c'est le moment que jamais de poser un petit jour de congé là pendant l'été.
7: Super. Et alors, comment ça se passe pour cette dixième édition ? Est-ce que, comme chaque année, il y a un thème particulier ou c'est simplement une édition anniversaire ?
10: On va dire un peu les deux. Le thème s'est imposé à lui-même. C'est les 10 ans. Donc, ça parle un peu du temps. On a fait une affiche autour de ça. Donc, sur l'affiche, il y a la belle horloge que vous pouvez trouver sur la place Cordès, donc une horloge de Coutançon.
7: À Marvejol, hein, bien sûr.
10: Mais c'est sur une idée originale de Marie, ouais, de cette belle horloge. Donc, il faut savoir qu'il n'y en avait que 3 en France, et dont une qui a été détruite, qui était à Creil. Donc, c'est quand même un monument unique. On a la chance d'en avoir une à Marvejol. Donc, ça s'est un peu imposé comme star de cette affiche pour célébrer les 10 ans.
7: L'affiche qui a été réalisée par les Ateliers Sauvages, j'imagine, comme chaque année.
10: Voilà, ouais, par Sophie des Ateliers Sauvages, qui est au Monastier.
11: Bah, c'est une très belle affiche pour l'avoir vue. Et en tout cas, je pense qu'elle plaît.
10: Oui, on a eu des super retours. On est très contents. Voilà, donc édition anniversaire, on va essayer de retraiter un petit peu les grands standards du Marvelous des 10 dernières années.
8: Les choses qui ont marché, du coup ?
10: Non, on va faire que les trucs qui n'ont pas marché.
8: Ok, super, impeccable. C'était une super question.
7: Est-ce qu'il y a vraiment des trucs qui n'ont pas marché au Marvelous Pop Festival ? Moi, je m'en souviens pas.
10: Non, en général, ça marche. Les gens sont sympas. Ils viennent jouer le jeu. Donc, non, ça marche toujours au Marvelous.

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1: Ça vous dit qu'on fasse peut-être un petit déroulé rapide? On va pas être exhaustif, évidemment. Sur le format, on l'a dit, le jeudi, on va avoir un petit spectacle en ouverture, un préambule.
2: Alors, jeudi, on a un petit grand spectacle en ouverture pour cette dixième. On a invité à nouveau les frères Jacquard qui ont accepté du coup l'invitation. Donc les frères Jacquard qui étaient venus il y a 10 ans pour la première édition.
1: Sur les deux premières éditions, c'est ça?
2: Voilà, ouais, mais ils étaient là ouais, dès la première, donc ils avaient fait la première et la deuxième. Après, ils ont été happés par le show business.
1: Le succès.
2: Le succès. On les a rappelés, ils sont super contents de revenir, on est très contents aussi de les avoir. Et voilà, ça fait partie des clins d'œil pour cette édition anniversaire. Donc on ouvrira à 18h30 le jeudi avec les frères Jacquard et le spectacle The New Bestoufle.
1: En version scène. Dans les grandes largeurs.
2: La Jacaravane ne montait pas sur la scène, donc il laisse la Jacaravane à la maison.
3: D'ailleurs, à ce sujet, l'ouverture se fait à l'église cette année, comme l'année dernière.
2: Voilà, avant, c'est vrai qu'on faisait l'ouverture sur la place Cordès, et c'est vrai qu'on a beaucoup de gens dès l'ouverture. On s'est dit qu'on serait plus à l'aise là-haut. Côté organisation, c'est pas mal non plus. Donc maintenant, toutes les soirées depuis l'an dernier se font là-haut à la place de l'église.
4: Oui, c'est des bons retours qui arrivent là-dessus aussi, de pas être trop serré sur cette place. C'était assez sympa, mais...
2: Ça commençait à être un peu serré.
4: Ouais, c'est ça.
3: Peut-être pour ceux qui connaissent pas, on pourrait mettre un petit morceau pour se souvenir...
4: De ce que c'est les frères Jacquard.
1: Je ne sais pas si on fait un classique ou si on fait un... Non, je vais vous faire une petite nouveauté des frères Jacquard. En tout cas, je pense que c'est pas très très vieux. Ça donne bien quand même l'esprit de ce qu'ils font.
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1: Bah voilà, c'était un petit exemple de ce que peuvent produire les frères Jacquard.
2: Ouais, voilà, c'est un peu surprenant. Ceux qui connaissent pas le concept des frères Jacquard.
3: Moi, j'ai pas reconnu là.
2: C'est les, c'est des mashups. Donc là, en l'occurrence, c'était les Demoiselles de Rochefort croisées avec Aya Nakamura.
1: C'est ça. Ils prennent une instrumentale, une musique, et ils adaptent dessus les paroles d'une autre chanson.
3: Pas très évident à.
1: Mais c'est parce qu'on connaît pas assez bien Pookie de Aya Nakamura. C'est pour ça peut-être. Mais vous verrez dans le spectacle, aucun doute, vous reconnaîtrez. Et même quand vous ne reconnaîtrez pas, ça va vous plaire.
3: Et puis il y a des tubes, des tubes connus.
1: Il y a des tubes Jacquard, ouais. Voilà. Tout à fait.

0: Ouais, puis il y a un jeu de scène assez rigolo quand même. Hein.
1: Oui, c'est très théâtralisé aussi, ouais.
2: Bah, c'est de plus en plus compliqué de trouver des spectacles et des compagnies qui ont un lien avec le style 50, 60, 70. Autant dire que les Jacquards sont en plein dedans. Donc pour le coup, c'est idéal.
1: Et ben voilà, ça promet une belle ouverture, cette affaire. J'ai l'impression.
2: Ouais, ça promet, ouais. C'est le moins qu'on puisse dire.
1: Donc voilà, ça va commencer en beauté et en fanfare. Ah non, c'est pas maintenant les fanfares.
3: Non,
2: elles arriveront, elles seront là.
1: Elles seront sûrement là. Mais je sais pas si on les entendra trop ce soir-là, peut-être pas.
3: Non, ben là, avec ce format, jeudi, vendredi, samedi, il faut savoir que les fanfares sont 100% amateurs. Ils viennent de Paris 90% du temps. Donc, ils n'ont pas pu poser tous les jours qu'ils voulaient. Donc, ils seront là dès le vendredi matin. Et peut-être une délégation surprise qui arrivera jeudi dans la soirée, qui jouera un bout, mais on ne sait pas.
1: On pourrait presque en parler dans le format du Marvelous maintenant, des fanfares. Hein, parce qu'on dit musique, art de rue, performance, cinéma, fanfare.
3: Et fanfare. On en prend deux par an depuis quelques années. Ouais, ça fait entre 10 et 15 fanfares qui sont venus déjà. Ils viennent depuis la troisième édition. C'est les fanfares d'école. Cette année, donc, ils sont hyper nombreux en plus. Donc, ça va être super.
0: Oui, puis c'est un concept qui plaît. Ils jouent un peu partout. On les voit dans la rue. On les a vus dans l'église l'année dernière.
3: Suite à l'orage, ouais.
0: Il y a des battles. C'est génial, quoi. C'est un bon concept qui marche bien et qui plaît au public.
3: Ouais. Mais c'est l'originalité, c'est qu'ils prennent des tubes récents et qu'ils les adaptent. Donc les gens connaissent les airs. Ça fait

0: Voilà, bah, vu que vous en parlez, on n'a qu'à y aller à fond. Donc cette année, on aura la fanfare Godfinger qui viennent à une quinzaine. Et puis après, on a appris il y a quelques jours qu'on avait la fanfare Tapage qui viennent à 26. Je ne sais pas s'ils jouent tous ensemble, mais voilà, ça risque de faire du bruit. Ils sont très sympas aussi, les deux fanfares qui seront là.
1: Ça promet une belle ambiance. Très bien, donc bon bah voilà, effectivement, on a un petit peu anticipé sur les fanfares, mais comme il n'y a pas vraiment de moment pour les fanfares, enfin sauf a priori pas trop le jeudi, et qu'on était en train de parler du jeudi, je me suis dit ça tombait super.
0: C'est pile le bon moment pour en parler, c'est
2: tout
0: parfait.
2: À fait. 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
1: Voilà, donc ça c'était l'œuvre de DJ Hors d'œuvre, justement. DJ Hors d'œuvre qui réouvrira le festival jeudi 9 juillet vers 19h30 à peu près, je pense.
2: Oui, ce sera dans ces eaux-là, ouais.
1: C'est ça, pour un premier set de 2 heures à peu près avant le film en plein air. Et juste pour vous dire un petit mot sur DJ Hors d'œuvre, parce que quand même, ça fait quelques années qu'on a envie de le faire venir, DJ Hors d'œuvre. C'est un DJ rennais qui donc fait des performances comme ça où il mêle son art du scratch. Puisque vous l'avez entendu, c'est un scratcher. Hein.
3: Un scratcher en série, je crois.
1: Il a été champion du monde, justement, de scratch et de turntablism. Il y a des championnats très officiels hein, qui se font chaque année depuis fort longtemps. Il est vraiment reconnu dans sa partie et il a aussi cet amour de la musique vintage et du rock'n'roll, notamment des années 60-70. Des années 60, beaucoup. Donc il va nous régaler, je pense, avec son cut and roll.
2: Ça a l'air vraiment bien.
4: C'est parfait, ouais.
1: On a longtemps hésité parce qu'on se disait, ouais, est-ce que c'est pas un tout petit peu trop moderne, tout ça.
2: Non, parce que ça mêle du coup le rockab avec des trucs plus modernes. Donc justement, c'est un super parallèle dans le temps.
3: Ah là là là là, tu l'as trouvé le lien. Bah, ça va bien derrière les frères Jacquard qui nous mettent Aya Nakamura avec les Demoiselles de Rochefort.
2: Ben oui, voilà, on est en fil rouge complètement.
3: Donc le thème est respecté.
1: Est-ce que le thème est respecté également pour cette soirée ciné en plein air?
5: Pratiquement. Cette année, le film choisi donc par le Ciné Club, c'est L'Aventure, c'est l'Aventure de Lelouch. C'est un film de 72. Avec plein de stars à l'intérieur, évidemment. Il y a Brel, il y a Lino Ventura, il y a Aldo Machon, il y a Charlot, enfin voilà, il y a toute l'équipe. C'est un film qui, aujourd'hui, est complètement démodé, à mon sens. C'est un film sur des gangsters un peu, comment dire...
3: Macho, carrément.
5: Ouais, c'est assez drôle, c'est un peu ça qui nous a fait rire aujourd'hui, parce que sorti de ton contexte et aujourd'hui ça peut détonner, mais c'est assez...
3: C'est très caricatural finalement. On voit effectivement que c'est des gros dragueurs bien lourds.
5: C'est un peu ça, moi je trouve que c'était assez beau de le mettre aujourd'hui justement pour pouvoir un peu voir l'évolution des choses. Mine de rien, il y a quand même quelques petits standards qui ont évolué et c'est assez chouette de voir que ça change.
3: Tout à fait.

0: Et c'est dans ce film-là qu'il y a la fameuse scène avec Aldo Laclasse, qui est très drôle. Et donc, c'est sur cette idée-là que Madeleine avait proposé de faire une animation pendant un festival, où on veut faire un concours, du coup, elle est festivalier, festivalière, un concours de Aldo Laclasse sur les bords de Marvelous Plage pendant le week-end.
1: Ouvert à tous et à toutes.
0: Oui, oui bien sûr, oui.
2: Un concours, donc, comme on a pu en voir à d'autres occasions sur les éditions précédentes.
3: Justement, voilà, c'était pour peut-être reprendre ce qui avait été fait un peu au pied levé l'année dernière, mais qui avait bien marché, qui était le concours de Belle Gambette. Donc cette année, on ne voulait pas refaire le même concours, mais du coup, on aimerait bien avoir des démarches à la Aldo. Donc, si vous voulez vous préparer, commencez à aller déjà re-regarder comment déambule Aldo dans cette scène-là. Et essayer de vous prêter au jeu, ce sera donc à la plage et ça sera
0: le samedi. Vers 15h.
3: Voilà, donc n'hésitez pas à vous préparer.
0: Et on a préparé une petite vidéo là-dessus avec le foyer Atom Satellite, Double Foyer Production, qui tous les ans nous font des petites vidéos. Donc là, on a fait un petit teaser sur la démarche à la Aldo. On sortira aussi un petit peu avant le festival sur les réseaux sociaux.
2: Et bien sûr, vous pourrez réviser pendant la séance de cinéma en plein air.
3: Exactement.
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0: Mais dis donc, c'était beau ça, qu'est-ce que tu nous as fait écouter ?
1: Eh bien, je viens de vous faire écouter les Shaolin Temple Defenders, un groupe de Bordeaux. Et cette année, on a décidé qu'on mettait les petits plats dans les grands. Du coup, on a invité deux groupes de soul funk. Et donc, on en aura un dès le jeudi soir, dès la soirée d'ouverture, après le cinéma en plein air. Et je pense que ça va bien faire danser la foule, ça. C'est un groupe qui existe quand même depuis longtemps, puisqu'ils ont sorti leur premier album il y a 20 ans maintenant. En 2006, ils en ont 5 albums studio à leur actif, plus des lives, ils n'arrêtent pas de faire des tournées, il y a 7 musiciens, musiciennes sur scène, grosse formation quoi. Ça fait pas très longtemps qu'on les a découverts, et on est bien content de les avoir fait venir.
2: Particularité du Sillon quand même de faire une programmation et de vouloir faire découvrir des groupes que les gens ne connaissent pas et pas des grosses stars.
0: On l'a déjà dit que c'était le Sillon qui faisait la prog.
2: Ah, oups. Je crois que j'ai voulu passer un message.
1: Non, mais c'est vrai qu'on s'attache à... Enfin, la commission programmation du Sillon Lozé s'attache à trouver des petites pépites chaque année dans les styles qui caractérisent pour nous, effectivement, les années 50, 60, 70. Bon, surtout 60, 70, hein, faut bien le dire. Mais des groupes de compo aussi, ça nous paraît important. Parce qu'on pourrait... Il y a plein de groupes qui font beaucoup de reprises de ces années-là et qui parfois le font très bien, mais c'est vrai que nous on a plus envie de faire découvrir des artistes qui font leur propre composition originale, parfois une petite reprise de ci de là sur un rappel, hein, ça évidemment, et puis effectivement de balayer un spectre assez large musicalement. D'ailleurs cette année ça va être le cas, on va faire encore beaucoup de rock'n'roll mais dans des styles un peu plus variés que l'année dernière par exemple.
3: On vous fait confiance.
2: Et sur ce choix, on s'y trompe pas parce qu'on voit le public qui nous suit.
1: Me semble. Et en tout cas, les Formicables nous suivent les yeux fermés. Et ça, c'est cool. Voilà pour la soirée du jeudi.
2: Ah bah non, comment on finit cette soirée? Parce que je pense qu'il restera un tout petit peu de temps. Alors, ça sera pas beaucoup, mais...
1: Ouais, on refera un petit set de cut and roll, on a dit.
2: Et ben voilà.
1: DJ hors d'œuvre, le retour avant qu'il reparte à Rennes quand même. Qu'on profite de sa présence à ce champion du monde.
4: Tellement de variétés d'ordre.

0: Bah après tout ça, on va se reposer un petit peu, parce qu'il faut attaquer tôt le vendredi matin quand même. Bim bam boum, art de rue, ça y est, c'est parti.
1: Ça y est,
0: spectacle, performance, des trucs dans tous les sens, comme d'hab quoi.
1: Comme d'hab, et on attaque tôt avec les conférences de Véronique Proust, le vendredi, sur la petite place, comme l'année dernière, derrière le lavoir. Puis après, on suivra vers 11h progressivement avec une performance des Formicables et des spectacles, notamment Place d'Orade.
2: Mais on peut en parler à 11h, hein, il se passe quoi?
1: Pour les performances? Eh bien non, vous ne pouvez pas savoir.
2: D'accord, ok, c'est une surprise.
1: Il y aura également des compagnies qui vont amener des performances participatives. Donc il y aura deux petites caravanes à la plage qui vont être installées tout au long du festival et en continu. Notamment la compagnie La Timbrée qui va venir avec une caravane postale. Donc vous pourrez aller écrire des cartes postales et les envoyer à des gens connus, à des gens inconnus, qui peut-être vous répondront. N'hésitez pas à le faire. Il y aura également le Filmaton, qui sera un cadavre esquisse filmé.
2: Ah.
1: C'est aussi une performance rigolote à mener et il y aura des films qui seront montés tout au long de la journée à la plage.
2: D'accord, qui seront visibles du coup.
1: On continue sur place.
2: D'accord, ah ouais.
0: Et tu vois l'évolution en fait du cadavre esquisse
1: Au fur et à mesure, alors ça sera des montages de 5-10 minutes, mais voilà, donc vous pouvez aller suivre un film, participer à un film dont vous ne connaissez pas le début ni la fin.
2: Génial.
0: Bon bah on va encore pouvoir s'occuper un petit peu tout le temps, un petit peu partout, j'imagine, puisque du coup, comme tu disais, bah, des performances à la plage, enfin ces entresorts à la plage, j'ai envie d'appeler ça des entresorts, là, les caravanes qui font un peu des choses en continu.
1: Mm-hmm.
0: Et puis les performances, les conférences,
1: les spectacles, évidemment. Et puis après, juste pour faire un peu un plan géographique, il y aura donc plusieurs espaces. Il y a toujours évidemment la plage. Il y aura la place Cordès qui reste quand même la place centrale où il y aura de la musique, des spectacles, des performances, des émissions de radio. Enfin, des choses toute la journée en continu. Si vous perdez vos enfants, ramenez-les là, il y aura toujours quelqu'un. C'est un lieu voilà, central, mais il y aura aussi des lieux de spectacle. Place Giroux, Place d'Orade, Place Théron. Et dans les rues de Marvejols, des petites surprises à droite à gauche.
3: Oui, je crois que par jour, c'est 6-7 spectacles. Si je ne dis pas de bêtises, les spectacles sont joués deux fois. Donc, à différents lieux dans Marvejols.
0: Une fois le vendredi, une fois le samedi.
3: Voilà, bon. On ne peut pas tout faire une journée. Donc, le but, c'est d'organiser son programme et de pouvoir des choses qu'on a ratées le vendredi, le faire le samedi, vice-versa. Et puis, voilà, ça va être riche encore plus cette année pour la 10e édition. Madeleine, sur la Proc Jour, elle a mis le paquet, donc c'est encore plus riche. Il y aura un petit peu tous les styles. Il y a du cirque, il y a des choses drôles, il y a de la danse.
1: De la magie. Il y aura aussi, évidemment, des lieux connus, des festivaliers qui sont la friperie, la coiffure. Mais il y aura aussi un atelier cyanotype cette année en après-midi, réalisé par Fanny dans la rue droite.
2: Fanny, on la connaît bien vu qu'elle participe quand même souvent sur la déco.
1: Alors Fanny, elle fait partie d'Atom Satellite et qui sont nos partenaires tout au long du festival, mais aussi sur le carnaval. Ils nous aident à faire la scéno du carnaval et cette année, ils vont nous proposer une expo en cyanotype justement qu'on a menée toute l'année ensemble. Dans les rues de Marvejols, vous verrez des photos cyanotypes de sportifs des années 70.
0: Et une raison particulière pour laquelle on a choisi les sportifs?
3: Bon, j'étais dans le cadre un petit peu voilà, de reprendre tous les éléments anniversaires qu'on avait dit. Donc on veut faire des petits clins d'œil aux années passées. Par exemple, on a prévu d'installation. Donc à l'entrée de Marvejols, il y a anciennement le Café du Paris qui est fermé aujourd'hui et qui a servi de décor par exemple à l'affiche du Marvelous 4.
1: Sous la...

0: Donc on a préparé une petite scénographie où on pourra aller s'intégrer dans l'affiche en taille réelle, quoi. On a reproduit l'affiche grandeur nature. Donc on pourra aller par exemple là-bas se prendre en photo comme si voilà, on rentrait dans cette affiche. Donc là, le cyanotype sur le sport, on va refaire la course de vélo cette année.
1: Ah, waouh!
0: Avec une petite échauffement fitness en mode un peu toutou-youtou.

0: septième édition, ça fera guise d'échauffement. Donc pour les festivaliers, pour ceux qui font le vélo. Alors,
1: je suis complètement perdu parce que pour moi le Tutu Youtu Fitness c'était plutôt en soirée.
0: Mais ça bouge tout le temps. Tu sais que le timing est serré, tu sais qu'il y a pas la place.
2: Et cela dit, c'est une très bonne idée d'aller s'échauffer avant une course de vélo.
1: Oui.
0: Mais M a la bonne info. On avait imaginé ça au début sur Happening en soirée. Finalement, on s'est un peu emballé, ça rentrait pas dans la soirée.
1: Je l'ai toujours dit.
2: Donc place Cordès.
0: C'était ça où les groupes. On a dit bon.
1: On regarde les groupes.
0: Bon, ouais.
1: Super.
0: Parce qu'on va essayer d'être bon, mais...
2: Donc un Tutu Youtu sur la place Cordès, vu que j'imagine le départ.
0: Ouais, ça sera le vendredi, là, début d'après-midi, donc échauffement fitness et la course de vélo qu'on refait, voilà, ce sera la troisième fois qu'on le fait. C'est des choses qu'on avait abandonnées, qu'on reprend ben là, en guise d'anniversaire. Donc voilà, il y a plein de petits clins d'œil comme ça. Il y a la scéno du bar soir aussi qui va être inspirée de l'affiche de la première édition et qui va amener jusqu'à l'affiche de cette année. Comme ça, ce sera à découvrir sur place. Et puis même nous, on ne sait pas encore parce qu'on ne l'a pas fini.
1: Vous pouvez aussi venir découvrir en participant au chantier. N'hésitez pas.
0: Voilà,
1: c'est une encore des voilà. chantiers tous les week-ends.
0: Tous les week-ends, samedi et dimanche.
1: Avenue Pierre Sénard.
0: Venez nous aider, peindre, découper, bricoler.
1: Si vous voulez des avant-premières.
0: Puis voilà, ça vous permet déjà de vous lancer un festival, vivre les choses de l'intérieur.
1: Bon, je vous propose qu'on s'écoute un petit morceau de musique parce qu'on vient de blablater beaucoup quand même. Et puis comme ça, on passe à la suite.
3: Allez.
1: On n'a qu'à écouter les Chief Chaffs. C'est le groupe qui ouvrira la soirée du vendredi. Soirée rock'n'roll, hein, on l'a dit, mais avec des rock'n'roll divers et variés. Vous allez le voir. Les Chief Chaffs, ils viennent de Belgique. Ils sont très occupés, donc ils vont faire un peu un passage express, mais je pense que ça vaut le détour.

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1: Donc voilà, ça c'était le premier groupe qu'on aura le vendredi soir pour la grande soirée rock and roll. Un peu de punk wave, matinée de surf, j'ai envie de dire, pour la musique que font ces quatre personnes venues de Belgique.
2: Très bien.
1: Marie, qu'est-ce que tu as à nous raconter, toi ?
3: Moi, je vais vous parler un peu de toutes les performances organisées par les formidables bénévoles.
1: Très bien.
3: Voilà, tout au long de ces trois jours, on va retrouver, comme chaque année, la brocante qui a lieu sur l'esplanade à côté de la plage.
1: Donc ça, il faut s'inscrire au préalable pour
3: Non, c'est sans inscription.
1: Mais 6h du matin.
3: Voilà, vous mieux arriver tôt.
2: 5h, ouais. Déballage au cul du camion.
3: Vendredi et le samedi, donc. Il y aura aussi le rétro-sicard, c'est le garage ancien. Friperie, coiffure, maquillage, comme d'habitude, pour bien rentrer dans l'ambiance du Marvelous.
1: C'est pimpé.
3: Il y aura aussi le bouchon de voitures anciennes dans la rue droite.
1: Devant le vendredi. Ah oui, parce que le samedi, de toute façon, on a pique-nique.
4: Et oui.
1: Et oui.
3: Il y aura la plage, la cuisine des formicables, avec de merveilleuses moules frites. Il y aura les 7 DJ, comme d'habitude.
1: Oui, c'est toi qui es toujours en charge des 7 DJ, j'imagine.
0: Oui, bah, chaque année, on essaye de trouver des gens qui aiment faire ça et qui s'y essayent, histoire en fait d'avoir sur la place Cordès pas de temps mort entre les trucs et vous avez toujours quelque chose sur la place Cordès. Il y a des habitués, donc voilà, puis c'est un bon moment, il me semble.
1: Sur leur piédestal, dans la canette ?
0: Cette année, la canette revient. C'est du boulot d'installation, mais ça fait quand même son effet.
1: Elle est super, cette canette.
2: Pour ceux qui ne connaissent pas, c'est une canette géante qui fait 2,50 m de haut.
1: Une canne soupe.
2: Une canne soupe inspirée d'Andy Warhol qu'on avait fait pour le Pop Art, donc Marvelous Pop 8, et qui est devenue maintenant la cabine des DJ du Marvelous.
1: C'est ça. On a passé quelques années dans la Dush, sur la place Cordès, qui était pas mal non plus, mais c'est vrai que la canette, ça a quand même un autre standing, une autre hauteur.
2: Elle fait son petit effet, ouais.
0: Ouais, elle est placée face au bar, donc vous avez tout le public face à la canette, et on essaye de faire bouger tout ce beau monde à tous les moments de la journée.
1: Jusqu'à l'apéro.
0: Pour vous ambiancer avant de monter à l'église, effectivement, pour les concerts.
1: D'autres moments forts ?
3: Oui, bah on retrouvera le concours d'œufs mimosa, très apprécié chaque année.
1: Là aussi, on s'inscrit sur place ?
4: Oui, on s'inscrit sur place, je veux dire, il n'y a pas de préinscription.
1: C'est très prisé quand même, je sais que les gens viennent en nombre.
4: Et les places sont chères, il n'y a pas non plus beaucoup d'espace pour les participants, donc venez tôt.
1: Essayez de soudoyer Madou.
4: Non, n'essayez pas, je ne prendrai rien.
1: D'accord, donc les œufs mimosa, c'est quand ? Parce que quand même, on va annoncer pour que les gens soient là tôt, vu que c'est quand même une animation qui fonctionne particulièrement bien.
4: C'est le samedi à 11h. Comme ça, vous pouvez préparer votre venue avec des ingrédients mystères pêchés au marché, par exemple.
1: Et en termes culinaires, d'autres réjouissances ?
2: Oui, alors on va refaire, là, comme on avait fait la première année, une sorte de cuisine des mousquetaires.
5: Bonjour !
6: Bonjour !
5: Maïté, avec ce que nous avons devant nous, j'ai l'impression que vous avez l'intention de nous faire de la cuisine traditionnelle.
6: Simple, bonne.
5: De bons plats familiaux,
6: voilà.
5: Pas chers, mais ça va être, je suis sûre, très bon quand même.
6: Mais j'espère.
5: Alors, qu'est-ce que vous comptez faire ? Et que vous faut-il pour ces deux recettes ?
6: Alors, pour ça, il faut du vin blanc.
2: Des vieilles recettes de cuisine animée, voilà, un petit peu à l'ancienne, donc qui sera sur le marché, en mode décalé, avec des ustensiles années 60-70. Le couteau à couper le rôti, avec un batteur, avec des...
1: Le couteau électrique ?
2: Ouais, le fameux couteau électrique.
0: Avec la prise sans terre.
2: Et puis une cuisine à formica, le folklore du Marvelous Pop.
4: Ça sera au marché.
2: Au marché, donc ça, c'est le samedi à 10h, ouais. Et après, il y avait les blind tests.
3: Oui, vous pouvez venir tester votre culture musicale des années vintage lors des blind tests de Thaïs.
2: Ouais, ça joue deux fois. Il y en a un par jour, ce sera dans le programme. Et on va refaire aussi le concours de machine à écrire. Et cette année, on pourra passer son certificat d'études. Des petites questions quiz, maths, géographie, culture générale. Un peu à l'ancienne, quoi.
1: Tous les talents sont mis à l'honneur, c'est vraiment formidable.
2: Il y a de tout et pour tous les goûts, ouais.
4: Et pour tous les âges.
2: Et pour tous les âges. Et alors après, on a parlé vite fait du pique-nique, donc il faut expliquer quand même pour ceux qui ne connaissent pas. Le pique-nique chic, en fait, c'est des tables qu'on dresse dans la rue principale de Marvejol. Donc c'est une grande table de 200-250 mètres de long où tout le monde peut venir s'installer, soit avec des produits du marché, soit avec des produits des commerçants, soit avec son propre pique-nique. Nous, on vend également un pique-nique
4: chic
2: qui est au prix de 12 euros. Ça aide aussi l'association et ça, ce sera à retirer sur la place principale à Marvejol. C'était bien d'en parler aussi pour ceux qui ne connaissent pas. On aura aussi, on reprend des graffeurs parce qu'on est dans les performances.

0: mince, trois graffeurs.
1: Et il y aura aussi Peter qui viendra faire une installation à la plage tout au long du week-end. Une anamorphose participative pour le coup.
0: Voilà, à découvrir tout le week-end aussi. Parce que le Marvelous, c'est aussi les arts visuels.
2: C'est vrai. On ne le lit pas assez, effectivement. Et donc, pour les personnes qui ne sauraient pas ce qu'est une anamorphose, c'est donc une œuvre, on va dire plastique, qu'on voit d'un certain point de vue. En
0: tout
2: fait.
0: À fait, j'aurais pas mieux dit.
2: Pas hyper, hyper bien dit, mais enfin, on comprend le principe.
0: C'est ça.
1: C'est assez clair.
3: Et pour illustrer ça, écoutons un dessin.
2: Eh ben, on va faire ça avec OV, par exemple, Organized Vacation. Je suis sûr qu'ils ont un dessin à nous proposer. Vous les avez aperçus l'an dernier? Non, on a eu un bout de concert l'an dernier. Ça va être l'occasion, ouais, de faire une petite pause musicale avec le deuxième groupe du vendredi soir. Et puis on revient juste après pour raconter la suite.

0: Voilà, on a continué la petite pause musicale avec les Commodores, un groupe venu de Bretagne.
1: On élargit du coup le spectre musical du Marvelous en vous proposant un peu de hard rock psychédélique, chose qu'on n'a pas souvent fait.
0: C'est ça, ils font un peu une sorte de hard rock vintage et vous verrez leur tenue chatoyante, leur look incroyable qui accompagne très très bien hein, cette performance rock, psyché, progressif. Mais c'est dans leur style un peu des petites stars aussi. Ils ont fait pas mal de choses, ils ont fait beaucoup de collaborations aussi même avec d'autres groupes et des grosses grosses tournées. Donc voilà, j'espère que vous serez nombreux et nombreuses à apprécier les Commodores en fin de soirée vendredi 10 juillet.
1: Très bien. Et on termine la soirée comment ?
0: Mais ça, c'est toi qui sais.
1: Vendredi, on va proposer à d'autres DJ bénévoles de s'essayer à quelque chose de prenant sur la grande scène.
0: Vous l'aurez compris, on terminera la soirée avec des DJ, donc un petit set DJ pour clôturer, comme il se doit, cette soirée musicale du vendredi.
1: Il faut dire que toute la journée, il y en a qui se produisent sur la canette et que ça fait quelques années qu'effectivement ils ont ces moments-là pour combler les moments de vide quand même sur la place Cordès, et on voulait leur donner ce petit moment d'adrénaline, ouais, qui est quand même assez sympa à vivre. Donc voilà, pour des gens qui nous accompagnent depuis un moment, c'est cool de leur laisser une petite place de lumière.
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0: 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On a encore plein de réjouissances qui s'échelonnent sur le vendredi et le samedi. Là, on a arrêté un petit peu le côté chronologique. On a parlé tout à l'heure de toutes les performances, ou en tout cas tous les rendez-vous proposés par les Formicables, avec les concours, avec
3: les animations.
4: Comme on a déjà dit, le Marvelous, c'est trois soirs, deux jours de spectacles de rue, de concerts, de performances. Bon, on a passé la soirée du vendredi, on va rattaquer le samedi, on va retrouver ces spectacles qui se jouent deux fois. Et on aura quand même quelques petits inédits d'une journée de samedi, dont je pense par exemple à Gérald le crieur de rue là, qui est encore là cette année, donc pour annoncer les spectacles, pour faire ça crier, pour nous suivre dans le festival. Et là pour la dixième, on a une petite nouveauté, donc ça va se jouer le samedi à la Brocante dans la rue de la République, enfin la rue principale de Marvejols. Il y a un jeune brocanteur et donc on organise une petite vente aux enchères animée par Gérald devant sa brocante. On l'a jamais fait, je pense que ça va être très rigolo.
1: Bah, animé par Gérald, je vois pas comment ça peut ne pas être rigolo.
4: Voilà, puis il y a plein de choses super sympas à cette brocante, donc il y aura des objets à remporter lors de cette enchère. Voilà, après, qu'est-ce qu'on a dans les nouveautés?
3: Bah, oui, on en a une de nouveautés peut-être pour le samedi.
4: Là, je vais directement sauter au samedi soir. On a quand même cette année...
0: On dévoile tout, ça y est.
1: Allez, lâche tout, Fab.
4: Du coup, on organise cette année une grande tombola.
0: Ça, c'est vintage, ça.
4: On va faire gagner une voiture restaurée complètement.
0: Oh, waouh!
4: Oh, waouh!
1: Mais quel est le modèle de cette voiture?
4: Une Simca 1100.
1: Alors, en vintage, moi je me rappelle, mon oncle en avait une, il disait une Simca 1100.
4: Bon, on peut dire aussi une Simca 1100. Une jolie Simca
1: 1100.
4: Si vous cherchez sur internet, Simca 1100, une petite voiture.
3: C'est une voiture qui est retapée.
4: Qui sera à ta collection. Et donc pour jouer, vous trouverez en vente uniquement pendant le festival des chaussettes qu'on a floquées aux couleurs du Marvelous.
0: Wow.
4: Et donc la chaussette spéciale Marvelous sera disponible sur les points de billetterie. Elle se vend au prix de 5€. Évidemment, vous pouvez en acheter plusieurs si vous voulez augmenter vos
0: 100.
4: Chances. 100 si vous avez beaucoup d'argent.
0: 1100.
4: Ou 1100.
1: J'ai acheté 1100 chaussettes pour gagner une Simca 1100.
0: Combien il y a de billets dans cette tombola?
4: Et il y a 3000 paires de chaussettes.
1: Tu veux dire
4: à
1: qu'on
4: vendre.
1: A une chance sur 3000 de gagner une voiture.
4: Si tu achètes une paire de chaussettes.
0: Une voiture.
1: C'est extraordinaire.
4: Et si tu achètes deux paires de chaussettes, tu as deux chances sur 3000.
0: C'est pas 5€ la chaussette, c'est 5€
4: la
0: paire.
4: Oui, parce qu'on n'est pas, des bêtes. Donc voilà, c'est la grande tombola et le tirage au sort aura lieu le samedi 20h45 dans ces eaux-là, sur le site soir, site concert.
0: Donc je récapitule, hein, vous pouvez bien acheter 1100 paires de chaussettes pour avoir 1100 chances sur 3000.
3: Même 3000.
4: Vous pouvez même acheter 3000 paires de chaussettes, mais c'est pas très sympa pour les autres.
0: Voilà, laissez-en aux autres quand même.
4: Et je rappelle, des chaussettes customisées Marvelous avec des jolis motifs vintage. Donc, vous gagnez à tous les coups puisque vous remportez à minima une paire de chaussettes.
0: Des chaussettes personnalisées, voilà.
4: Taille unique, il y en a pour tous les pieds, voilà.
1: Unique, il y en a pour tous les pieds.
3: Elles s'adaptent à tous les pieds, quoi.
4: S'adaptent à tous les pieds.
0: C'est du lycra ?
4: Je sais pas, on n'a pas là.
0: Du lycra bio. Fabriqué en Lozère.
1: Pas sûr.
4: Oui, fabriqué sur le Cos.
0: Je pense que ça va avoir un franc succès, hein, cette tombola.
4: En tout cas, voilà, c'est quelque chose d'assez unique. Parce que c'est vrai qu'il y a une chance sur 3 000 de gagner. Et pour une voiture vraiment état collection. Là, je ne peux pas vous montrer les photos parce que...
1: On est à la radio.
4: Parce qu'on est à la radio.
1: Tout à fait, ce n'est pas très visuel, effectivement.
4: Pas tout à fait fini, mais c'est une voiture vraiment très jolie. Et elle sera exposée de toute façon durant tout le festival sur le site Soir.
1: En voilà une surprise.
0: Pour une surprise.
1: C'est une surprise. Pour les 10 ans, vous avez mis le paquet.
0: Ouais. Le tirage au sort, c'est...
4: Samedi 20h45, ouais.
0: Samedi à 20h45. Donc, bah voilà, hein, évidemment, vous serez là. Enfin, en tout cas, moi, je serai là.
4: Moi aussi.
0: Avec mes chaussettes. Puisque après ce tirage de tombola, on retournera dans la musique. On écoute Principle of Joy. C'est le deuxième grand groupe soul funk de ce Marvelous Pop Festival numéro 10.
4: Waouh.

0: Voilà, ça c'était Principles of Joy, un groupe donc qui vient de Paris, je crois, région parisienne en tout cas. Ils sont 6, si je ne me trompe pas, sur scène avec cette chanteuse à la voix incroyable. Et ce sera, pour le coup, non pas le dernier concert du festival, mais l'avant-dernier.
1: Et oui, puisque pour la première fois, pour la dernière soirée, nous avons deux groupes.
0: Avant de vraiment clôturer cette soirée avec les DJ formicables quand même, puisque les soirées sont longues au Marvelous Pop Festival et c'est ça qu'on aime. Mais avant ça, on aura donc le plaisir d'avoir un groupe venu de Suisse qui joue depuis fort longtemps et qui joue hyper bien, un mélange de un petit peu soul mais surtout pas mal de garage, de rock, très varié. J'ai envie de vous faire écouter un morceau qui est chanté en français, parce que ça chante en français et en anglais chez The Giant Robots. Et voilà, je vous propose qu'on écoute Schizophrénie pour vous faire une petite idée de ce qui va encore se passer.

0: Vous êtes toujours dans l'émission. Et on parlait donc du Marvelous Pop Festival, rappelez-vous. À l'instant, on écoutait The Giant Robots. Je vous l'ai dit, ce sera le dernier groupe qui jouera en concert live le samedi 11 juillet. Puisque le Marvelous Pop Festival cette année, ce sera les 9,
1: 10
2: et 11
0: juillet. À Marvejol, bien sûr, avec donc des grandes soirées musicales, place de l'église et animation, spectacle, performance, tout plein de choses. Un peu dans toute la ville, hein, comme d'habitude, Marvejol se rhabille aux couleurs formidablement vintage des années 50, 60 et 70.
1: De quoi régaler petits et grands.
0: Tout à fait, un festival intergénérationnel et gratuit, faut-il le rappeler?
1: Exactement, on ne l'avait pas dit. Et donc, c'est quand même super important, non?
0: Bah, c'est cool quand même. En accès libre.
3: Oui, le festival est entièrement gratuit. Alors, on a le soutien de la ville de Marvejol, de la région, du département. Ça reste un festival qui est autofinancé à 80%. Donc 80% d'autofinancement grâce aux buvettes, grâce à la friperie, grâce cette année à la Tombola aussi qui va participer à ça. Puisque comme l'a dit M, on a mis les petits plats dans les grands. Encore plus de spectacles, encore plus de concerts pour cette édition anniversaire. Et donc, ça veut dire évidemment plus de dépenses. Voilà, donc on a besoin d'avoir maximum de gens, y compris le vendredi. On sait que c'est travaillé, donc...
0: On compte sur vous pour jouer le jeu aussi, effectivement, pour venir vous habiller à la friperie, pour venir acheter un pique-nique, pour venir boire des coups aux buvettes.
3: Acheter des paires de chaussettes.
0: Et acheter des paires de chaussettes pour peut-être gagner une fabuleuse Simca 1100.
1: Waouh. Et adhérer à l'association aussi, c'est possible pendant tout le festival, non?
3: Oui, toujours, c'est possible d'adhérer pour soutenir l'association.
1: Et permettre que ça continue comme ça.
3: Voilà, aussi rappeler que tous les week-ends jusqu'au festival, on organise des chantiers pour la scénographie, enfin, des tas de fabrications, des bancs, les toilettes sèches, des tas de choses. De la peinture.
1: Oui, oui, et puis se renseigner sur comment ça se passe en tant que bénévole, si on a envie d'être bénévole.
0: Sur l'événement.
3: Voilà, donc là, vous avez toutes les infos sur nos réseaux sociaux, Instagram ou Facebook, donc Marvelous Pop et Formicable.
0: On a tout dit, du coup?
3: Eh bien, on a dit pas mal de choses, je crois, déjà, ouais.
0: Eh bien, c'est super.

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1: Avant de clôturer cette émission, c'est quand même l'émission, on va parler aussi du Sillon Lozay parce qu'il se passe encore des choses. On est bientôt à la fin de la saison du Sillon, puisque comme vous le savez, nous fermons le mois de juillet et le mois d'août.
2: Ce qui veut dire qu'il nous reste une grande soirée au Sillon Lozay. Ce sera le samedi 20 juin.
1: Et c'est à l'occasion de la fête de la musique.
2: Avec tout plein de DJ, on ouvrira à 18h. On fera une foire aux disques également, à laquelle vous pouvez venir vendre des disques, ou acheter des disques, ou troquer des disques.
3: On peut venir si on a un djembé ?
1: Non, alors non. On n'a pas encore prévu les soirées djembé.
2: C'est pas une foire au djembé.
3: Okay.
2: Nous, on fera plutôt une foire aux disques. Vous voyez ces disques, ces objets ronds et plats. C'est-à-dire que les djembé, c'est rond et un peu plus volumineux. Et donc là, on propose une foire aux disques d'occasion.
1: Mais dis-moi, qu'est-ce qu'il y a après, du coup, de prévu ?
2: Donc, à partir de 18h, foire aux disques d'occasion. Et on sera une petite demi-douzaine, je pense, à passer des disques. D'abord, de 18h à 21h. Puisqu'à 21h, petite pause DJ et concert. Et concert de qui ?
1: Mais je ne sais pas, dis-moi.
2: Du Grand Boucan. Vous connaissez l'orchestre du Grand Boucan ?
1: Dis-nous, qu'est-ce que c'est ?
2: C'est un orchestre d'une trentaine de musiciens, musiciennes.
4: Waouh !
2: Ils sont formés à Florac, tout plein de personnes, au départ de tous les niveaux, et puis les niveaux se sont évidemment accordés. Il y a plein de choses, il y a des percussions, des cuivres, des cordes, des chanteurs-chanteuses aussi, et surtout, un chef d'orchestre.
1: Waouh !
2: Franchement, ça vaut le détour, c'est hyper bien. Des reprises, des réarrangements de plein de chansons. C'est frais, c'est chaleureux en même temps. Enfin, tout ce qu'on aime, quoi.
1: Et ça sera bien évidemment, si le temps nous le permet, en extérieur.
2: Ben, on espère, parce que 30 musiciens en intérieur, plus le public, c'est compliqué quand même.
1: C'est vrai.
2: Je crois que le set dure au moins une heure et demie, un truc comme ça. Et puis on continuera la soirée en mode DJ jusqu'à 1h du matin. Pour bien terminer cette saison 2025-2026.
1: Bien évidemment, ce n'est qu'une pause, vous le pensez bien.
2: Donc, on vous donne rendez-vous le 29 août pour les 20 ans d'ouverture de fréquence de 48 FM et les 15 ans d'existence de la radio telle que vous la connaissez. 48 FM vient fêter ce grand anniversaire. C'est un samedi, ce sera l'occasion également de rouvrir le Sillon Lozay en grande pompe. En commençant, a priori, dès l'après-midi, il y aura plein d'animations, il y aura un blind test, on aura un plateau radio en direct, et puis une grande soirée musicale, bien sûr.
1: Une grosse soirée en perspective.
2: Merci, chers amis formicables, formicables parmi les formicables, d'être venus.
3: Merci pour l'invitation.
5: Merci, le Sillon.
2: C'est dans un petit peu moins d'un mois maintenant.
5: Pas longtemps.
2: Wouh ! Le temps file.
1: Waouh !
2: Exactement. On va se quitter en musique, on va réécouter quelques morceaux sans doute des groupes qui feront le festival, qui feront les soirées musicales de ce Marvelous Pop Festival numéro 10.
5: Salut !
3: À bientôt !
1: Ciao !
2: Salut !

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1: How y'all feel out there?
0: Check this out. And it goes a little something like this.
2: C'est moi qui te fais marrer?
3: Je ris pas, je regarde. Je vous regarde depuis un petit moment, je trouve que vous avez une démarche très intéressante. Un physique aussi d'ailleurs.
2: Il se fout de ma gueule le lèche-cul?
3: Ah non, pas du tout, mais quand vous traversez la pièce, là, il se passe vraiment quelque chose. C'est une présence incroyable, je sais pas. Vous avez jamais pensé être acteur?
2: Acteur, moi?
3: Ouais, ouais. Enfin, je suis très sérieux parce que moi-même, je suis acteur.
2: Il est comédien?
3: Acteur, hein, pas comédien.
2: Il a joué dans quel film?
3: Navarro.
2: T'as joué dans Navarro?
3: Moi, je faisais un garçon de café.
2: C'est pas vrai?
3: Un très beau rôle à défendre. Bon, je sais pas si vous l'avez vu, c'est l'épisode où le commissaire Navarro se fait servir un express serré.
2: Exact. Affirmatif, épisode 14, je les ai tous.

Je crois que toi et moi, on a un peu le même problème. C'est-à-dire qu'on peut pas vraiment tout miser sur notre physique, surtout toi. Alors si je peux me permettre de te donner un conseil, c'est oublie que t'as aucune chance, vas-y, fonce. On sait jamais, sur un malentendu, ça peut marcher.

Il est 2h. 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